0.23 aussi réanimé sur Skyrock. Il y a Gambi aussi juste après, et un gros classique de Florida avec Kesha sur Sky. Il y aura aussi le nouveau son Tiakula à découvrir, il s'appelle Mélo Décalé. Bonne nuit à vous tous, c'est Sky.

0: Sur Skyrock, on est premiers sur le rap. Passez une bonne nuit. C'était Tiakola qu'on vient d'écouter sur Sky. Tiakola qui nous prépare un nouvel album pour le mois de septembre. Premier extrait qu'on vient d'écouter, c'était Mélo Décalé sur Skyrock, la radio des numéros 1. Bonne nuit à vous tous. On va continuer avec le son de Naïka, les franco-haïtiennes. Elle chante en plusieurs langues, en français, en anglais, en créole aussi. Elle monte en puissance dans le monde entier. Là voici Naïka, on l'écoute maintenant sur Skyrock avec One Track Mile. Naïka, PLK, et aussi CJ, le son de New York, le classique, avec Whoopty sur Skyrock.
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0: forcément sur Skyrock. Bah oui, on est premier sur le rap avec Gims. Gims et Mauvais Joe, le triangle débarbé. Donc on va écouter Vive la Monnaie sur Skyrock. Toute la nuit on est là en direct, hein, ça bouge pas. Si vous êtes sur la route des vacances, si vous profitez des vacances tranquille, Tim Somniac à l'écoute de Skyrock. Et si vous t'avez fait bon courage à vous, on va continuer très très fort. Je vous l'avais promis, le classique de New York. Allez, c'est parti CJ. On écoute vos petits sur Skyrock. Et d'ici, c'est Théodora derrière. Et le drama sur Sky. Premier sur le rap.
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0: les premiers sur le rap, on est sur Skyrock. Et quels sont, quel classique de Gazo que vous venez d'écouter sur Skyrock? C'était Probation. On passe la nuit ensemble en direct avec que des numéros 1. Ça bouge pas, et même de l'oseille. Et ça, c'est une très très bonne nouvelle. 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Il y a Nono qui arrive, Nono la Grinta avec Love You. Et voici un gros gros classique juste après, classique de Chris Brown sur Sky avec Run It. Très très bon de réécouter ça. Fait plaisir. Hein. Le son de Californie, le son de Los Angeles. Chris Brown, Nono la Grinta et Leto aussi arrive sur Sky juste avant 3h du mat.
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Le son de Skyrock toute la nuit en direct avec Teddy Pala et Jenny, le remix de Dracula sur Sky. Il est 3h du mat, on repart avec une nouvelle heure de son. C'est Mauvais Joe pour démarrer pilé. Juste après, il y aura rien à gronder. Et je passerai aussi RM Boy sur Skyrock avec Mouébé. C'est Corentin avec vous. Bonne nuit tout le monde.

0: Bad Bunny, c'est Noé Vaillol sur Sky. Bonne nuit à vous tous, on est là et on continue avec tous les numéros en direct. Ça se poursuit avec le son du 9-3. Voici Bilouki, Full, un gros classique de Rihanna juste après. Il y aura aussi JJ Adinez avec À tes côtés sur Sky.
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Bonne nuit à vous tous avec le son de Skyrock. Évidemment qu'on les promet sur le rap avec Rambo. Rambo Goyard, c'était BMS sur Sky. Il y a du son à écouter toute la nuit en direct, hein, ça bouge pas. On est avec vous, direction le taf, sur les routes, direction les vacances, retour de vacances. En plein cœur de la nuit, il y a Gims qui arrive. C'est le prochain son.

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2: 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Il est à 4h du mat, voici Mauvais Joe.
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2: Bon, pour aujourd'hui, c'est encore du beau temps qui nous attend sur tout le Biterrois, avec bien encore des chaleurs modérées, on va dire. Des températures en effet qui seront aux alentours des 31-32 degrés cet après-midi au Cap d'Agde, à Béziers, Narbonne. Pour la journée de demain, jeudi et sans doute aussi pour vendredi, ce sera quasi la même chose. Hein. Il y aura de 22 degrés le matin, quasiment jusqu'à 31-32 degrés l'après-midi.
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Tamin Palace et Dracula sur Radio Pénard Skyrock, la radio locale de divertissement. C'est parti pour cette troisième étape de la semaine d'aujourd'hui, mercredi. Bonjour chez vous, je vous parle de votre signe astral là dans quelques instants. En attendant, on retrouve tout de suite un des tubes phares de Robert Miles, s'appelle Children sur Radio Pénard Skyrock.

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2: Bélier, une chance se présente dans un domaine qui vous tient à cœur. Ne la minimisez pas, saisissez le mouvement. Taureau, une amélioration devient possible dans votre cadre de vie. Faites de la place au nouveau, vous vous sentirez mieux. Gémeaux, votre parole peut ouvrir une porte importante. Osez demander, la réponse pourrait vous surprendre. Cancer, une question matérielle évolue favorablement. Ne dépensez pas aussitôt ce que vous gagnez. Lion, vous bénéficiez d'un puissant courant d'expansion. Voyez plus grand, une occasion mérite un vrai oui. Vierge, une protection discrète agit en votre faveur. Ne cherchez pas à tout comprendre. Balance, un projet collectif prend de l'ampleur. Votre présence y compte davantage. Acceptez cette place. Scorpion, une réussite ou reconnaissance devient possible. Montrez-vous, le moment n'est plus à la discrétion. Sagittaire, votre horizon s'ouvre largement. Une proposition peut changer la suite. Regardez-la sans vous limiter. Capricorne, une ressource nouvelle apparaît. Utilisez-la intelligemment. Elle peut accélérer votre progression. Verseau, une personne vous offre davantage que prévu. Regardez ce qui est réellement proposé. Vous pourriez avoir intérêt à dire oui. Poisson, votre quotidien bénéficie d'une belle amélioration. Acceptez l'aide ou l'opportunité. Vous n'avez pas à tout faire tout seul.
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de Camila Cabello. C'était Shawn Mendes à l'instant, Señorita sur Radio Pedro Skyrock, la seule radio locale. 4h36, bonne fin de nuit ou bon début de journée, hein, ça dépend. Dans quelques instants, il y aura du Pink, il y aura du Gims. Et là maintenant, c'est Mickey. Ça pique un peu quand même.

0: Passez une belle journée avec votre radio locale dans les oreilles. C'est Radio Pénard Skyrock en Biterrois sur le 100 FM et en digital, que ce soit sur pénard.fr et sur l'application gratuite Radio Pénard. Bon, bah la suite, c'est Gims et c'est Soleil.
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0: avec le featuring de Anime 023, c'était Taïk, réanimé sur Radio Pénard Skyrock, la radio d'ici. Passez une belle matinée, il est bientôt 5h. Dans quelques minutes, il y aura Offenbach avec Fort to the Floor. Très bon mercredi. Nous, on est ensemble jusqu'à 9h sur Radio Pénard Skyrock.
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2: Bonjour, il est 5h du matin, vous écoutez Radio Pénard Skyrock. Voici Bad Bunny avec Café Con Ron.
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0: Jason Derulo, c'est son nouveau single avec le DJ roumain, la DJ Goja, s'appelle Michiko. Bonjour chez vous, 5h08, c'est parti pour ce mercredi, Safri Duo et Zao dans un instant. Tout de suite, c'est DJ Youssef, voici la vie.
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2: Bon, pour aujourd'hui, c'est encore du beau temps qui nous attend sur tout le Biterrois, avec bien encore des chaleurs modérées, on va dire. Des températures en effet qui seront aux alentours des 31-32 degrés cet après-midi au Cap d'Agde, à Béziers, Narbonne. Pour la journée de demain, jeudi et sans doute aussi pour vendredi, ce sera quasi la même chose. Il y aura de 22 degrés le matin, quasiment jusqu'à 31-32 degrés l'après-midi.
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écouté Hamza, Damso, c'était Nocif sur Radio Pénin Skyrock, votre radio de divertissement. Dans quelques minutes, on se rejoint pour l'horoscope. En attendant, on poursuit ce début de journée ou cette fin de nuit avec Ugel. Voici Jamaican.

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2: Bélier, une chance se présente dans un domaine qui vous tient à cœur. Ne la minimisez pas, saisissez le mouvement. Taureau, une amélioration devient possible dans votre cadre de vie. Faites de la place au nouveau, vous vous sentirez mieux. Gémeaux, votre parole peut ouvrir une porte importante. Osez demander, la réponse pourrait vous surprendre. Cancer, une question matérielle évolue favorablement. Ne dépensez pas aussitôt ce que vous gagnez. Lion, vous bénéficiez d'un puissant courant d'expansion. Voyez plus grand, une occasion mérite un vrai oui. Vierge, une protection discrète agit en votre faveur. Ne cherchez pas à tout comprendre. Balance, un projet collectif prend de l'ampleur. Votre présence y compte davantage. Acceptez cette place. Scorpion, une réussite ou reconnaissance devient possible. Montrez-vous, le moment n'est plus à la discrétion. Sagittaire, votre horizon s'ouvre largement. Une proposition peut changer la suite. Regardez-la sans vous limiter. Capricorne, une ressource nouvelle apparaît. Utilisez-la intelligemment. Elle peut accélérer votre progression. Verseau, une personne vous offre davantage que prévu. Regardez ce qui est réellement proposé. Vous pourriez avoir intérêt à dire oui. Poisson, votre quotidien bénéficie d'une belle amélioration. Acceptez l'aide ou l'opportunité. Vous n'avez pas à tout faire tout seul.
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0: On écoutait Farouko à l'instant, Tchapaké. Merci de votre visite. Bon petit-déj, peut-être bien, à 6h20 après tout. Hein. C'est mercredi, troisième étape de la semaine. Dans quelques minutes seulement, après nos bonnes adresses de l'été, ce sera Jennifer Lopez, David Guetta avec Save Me Tonight.
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On est bien ensemble sur Radio Pénard Skyrock, la radio locale, la radio d'ici. Passez une très belle journée de mercredi. C'est parti pour le TED Morning. Vous le savez, on est ensemble jusqu'à 9h comme tous les matins. Dans quelques minutes, il y a Bruno Mars, I Just Might. Et là maintenant, c'est Zazie et c'est Larsen sur Radio Pénard Skyrock.

0: Bonjour, bon réveil, vous écoutez la radio locale, la radio d'ici, Radio Penar Skyrock. C'est parti pour ce mercredi 29 juillet aujourd'hui, les 6h du matin. Avant de parler météo dans un instant, voici Pierre Demer.
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2: Bon, pour aujourd'hui, c'est encore du beau temps qui nous attend sur tout le Biterrois, avec bien encore des chaleurs modérées, on va dire. Des températures, en effet, qui seront aux alentours des 31-32 degrés cet après-midi au Cap d'Agde, à Béziers, à Narbonne. Pour la journée de demain, jeudi, et sans doute aussi pour vendredi, ce sera quasi la même chose. Il y aura de 22 degrés le matin, quasiment jusqu'à 31-32 degrés l'après-midi.
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0: ça va ce matin à 6h07. Bonjour, bon réveil. Vous écoutez la radio d'ici, Radio Pénard Skyrock, avec New Order juste à l'instant. Et Bizarre Love Triangle. J'espère que vous allez bien. Nous, on est ensemble jusqu'à 9h, bien sûr. On va continuer à écouter du bon son avec les sons de l'été sur Radio Pénard Skyrock. Ils sont tous là. Et voici Tyke avec Girlfriends sur Radio Pénard.
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1: Bélier, une chance se présente dans un domaine qui vous tient à cœur. Ne la minimisez pas, saisissez le mouvement. Taureau, une amélioration devient possible dans votre cadre de vie. Faites de la place au nouveau, vous vous sentirez mieux. Gémeaux, votre parole peut ouvrir une porte importante. Osez demander, la réponse pourrait vous surprendre. Cancer, une question matérielle évolue favorablement. Ne dépensez pas aussitôt ce que vous gagnez. Lion, vous bénéficiez d'un puissant courant d'expansion. Voyez plus grand, une occasion mérite un vrai oui. Vierge, une protection discrète agit en votre faveur. Ne cherchez pas à tout comprendre. Balance, un projet collectif prend de l'ampleur. Votre présence y compte davantage. Acceptez cette place. Scorpion, une réussite ou reconnaissance devient possible. Montrez-vous, le moment n'est plus à la discrétion. Sagittaire, votre horizon s'ouvre largement. Une proposition peut changer la suite. Regardez-la sans vous limiter. Capricorne, une ressource nouvelle apparaît. Utilisez-la intelligemment. Elle peut accélérer votre progression. Verseau, une personne vous offre davantage que prévu. Regardez ce qui est réellement proposé. Vous pourriez avoir intérêt à dire oui. Poisson, votre quotidien bénéficie d'une belle amélioration. Acceptez l'aide ou l'opportunité. Vous n'avez pas à tout faire tout seul.
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2: Bon réveil avec la radio locale, la radio d'ici, Radio Pénard Skyrock. On parle calendrier dans un instant et tout de suite, on trouve Amel Bent avec Où je vais. C'est sur Radio Pénard Skyrock ce matin. Bonjour. Chant.

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1: 6h19, aujourd'hui c'est la Sainte-Marthe. Bonne fête au Lazare, bonne fête au Loup également. On est le mercredi 29 juillet, moins 3 minutes de soleil bien sûr. On dit qu'à Sainte-Marthe, prune mûre, bonne tarte. Voilà, les anniversaires présents des célébrités qui sont nés comme vous, un 29 juillet. Fernando Alonso, en pilote, champion, a fêté 45 ans aujourd'hui. On pense à l'animatrice Anne-Elisabeth Lemoine, 56 ans aujourd'hui. On pense au précurseur de la house music, bah, qui est toujours en service, hein, on va dire ça. Carl Cox, 64 ans aujourd'hui. Et puis le grand sportif et footballeur Jean-Luc Ettori, 71 ans, puis le frère de Dalida, Orlando, lui fête ses 90 ans aujourd'hui. Et si c'est le cas pour vous, bon anniversaire. On va poursuivre dans quelques instants sur Radio Pénard Skyrock avec par exemple notre prochain point sur la météo. Ce sera vers 6h30, un petit peu plus là. D'ici là, quelques bonnes adresses avant de poursuivre avec les Outcasts. Et Ya, c'est le tube Feel Good pour ce début de matinée. À tout de suite.
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Hey, c'est tellement bien ça, Outcast sur Radio Pénin Skyrock, la radio locale, la radio d'ici, idéal hein, pour bien commencer cette matinée de mercredi. Bienvenue parmi nous, ensemble, jusqu'à 9h bien sûr. Je vous parle des cadeaux qui sont à rafler en ce moment sur le clubpénard.fr, dans quelques instants seulement. En attendant, bien, c'est un petit refrain qui reste bien en tête en ce moment. Hein. Mauvais Joe, avec pilé, pilé, pilé, pilé, vous voyez ce que je veux dire ?

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1: Bienvenue sur la seule radio locale, Radio Pénard Skyrock. Je crois que vous allez bien dans ce tout début de matinée. Bah, bonjour chez vous, hein, bien sûr. 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Ils sont à Béziers en ce moment. 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Et nous, on continue avec Ugel et Ultra Laté. Bon réveil.

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2: On aura beau temps et chaleur encore au programme aujourd'hui, mercredi, sur l'ensemble du Biterrois, avec des températures maximales qui devraient grimper aux entours des 31 degrés. Hein, cet après-midi, ce sera le cas à Béziers, à Maraussan, à Cornillan, à Bougeant-sur-Libron. Pour ce qui concerne la journée de demain, bah, ça va remonter un petit peu. Et puis pour la fin de la semaine aussi, ça devrait grimper aux entours de 33-34 degrés, voire même un petit peu plus pendant le week-end. On en parlera d'ici là. Allez, belle journée avec nous.
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0: Emmène-moi, c'est Kalema à l'instant sur la radio locale, la radio d'ici, Radio Panard Skyrock. Bonjour, bon petit-déj, peut-être bien 7h20, mercredi matin, pour suivre Alex Warren avec Pure Dream. Et puis là maintenant, un peu d'humour, hein. C'est avec George pour le Panard déchaîné.
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3: Nous, si on voudrait reprendre un air du folklore bitérois, c'est quoi? C'est... Hein? C'est que le tronçon vivrait. Vivait. Il vivrait. Il vivait, quoi. Hein?
4: Oui.
3: Ou Maï Brandt. Qu'est-ce qu'il chanterait aujourd'hui? Mais il ferait comme Maï, il chanterait un air du folklore local bitérois. C'est... Garçon! Garçon! Serre-moi un whisky dans un verre à ballon. Non?
4: Si, si, oui, oui.
3: Et si tu me servais un verre de vin dans un verre à ballon. Servir un verre de vin dans un verre à ballon. Et mourir de plaisir. Ah, tu vois, donc ce serait ça aujourd'hui.
4: Mais oui.
3: Ce serait triste, hein.
4: Mais oui, c'est... Oui.
3: Joe Dassin, pareil, il ferait pareil. Garçon, si tu me servais un verre de vin dans un verre à ballon, je serais heureux comme en Amérique, à Béziers. C'est ça, hein.
4: Mais oui.
3: Eh bien, pourquoi Béziers? Parce que c'est une vue. Je serais heureux comme en Amérique, à Béziers. C'est ça, hein.
4: Mais oui.
3: Eh bien, pourquoi Béziers? Parce que c'est une ville.

0: Béziers contre les Blacks. Ah là là là là là là là là.
1: George, tu exagères.

Soren, c'était Fever Dream. À 7h moins le quart, on faisait écouter Radio Pénin Skyrock Agenda dans un instant. Et tout de suite, on poursuit avec ce son qui fait du bien des Antilles. Michael, on a changé.

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1: Je rappelle que tous les mercredis de l'été, avec les vignerons de Sérignan, 114 avenue Roger Audoux, on propose les soirées estivales des vignerons de Sérignan. Et ça tombe bien, aujourd'hui c'est mercredi, rendez-vous ce soir dès 18h30, un magnifique écrin comme ça, juste devant la cave. Et vous allez vous régaler. Alors il y a du monde, oh là là, il y a du monde. Il y a une ambiance avec DJ Mathieu Marteau, on se régale. Il y a tout un tas de food trucks qui sont là pour vous, pour tous les plaisirs, hein, salés, sucrés, etc. Et donc, bah, passez une très belle soirée d'été ce soir à Sérignan, dès 18h30. Nous, on revient dans quelques instants seulement avec My Smith sur Radio Pénard Skyrock.
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bien, ce sont Andy Aloran, Miles Smith, Drive Safe. Vous avez choisi Radio Pen Skyrock ce matin. Je crois que vous allez bien, les copains. Bah, bonjour, hein. Bientôt 7h. La suite en musique avec un classique de chic classique. Pop rock, c'est Fleetwood Mac. Quant au matin, la formation californienne avec cet énorme tube qui s'appelle Little Lies. Bon à veille.

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2: Bonjour, bon réveil. Vous écoutez la seule radio locale, Radio Pénard Skyrock. Il est 7h du mat. C'est parti pour ce mercredi, 29 juillet. On parle météo là dans quelques instants. Et tout de suite, on écoute ensemble Zao comme Caroline.
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2: Bon, ben, ça se tient à peu près comme hier. Bon, vous savez qu'il y a un petit peu des nuages ce matin sur le Biterrois, mais ce sera sans doute assez vite chassé par le vent. On nous annonce plutôt du soleil pour aujourd'hui. Les températures qui seront modérées, hein, jusqu'à 31 degrés quasiment à cet après-midi. Ce sera le cas à Narbonne, à Valras-Plage, à Sérignan-Plage. Ou encore au cap d'un petit peu moins d'ailleurs, en bord de Méditerranée. Puis ça devrait continuer comme ça aussi demain jeudi.
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0: Essence Love Tonight, c'est sur Radio Open Air Skyrock, la radio locale de divertissement. Bien le bonjour, dans quelques instants on se recroise pour votre horoscope. Ah, ça c'est un des rendez-vous les plus importants du matin, bien sûr. Et puis, autre rendez-vous important, toutes les 3 minutes à peu près, les meilleurs tubes sur Radio Open Air Skyrock, voici Jules.
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1: Bélier, une chance se présente dans un domaine qui vous tient à cœur. Ne la minimisez pas, saisissez le mouvement. Taureau, une amélioration devient possible dans votre cadre de vie. Faites de la place au nouveau, vous vous sentirez mieux. Gémeaux, votre parole peut ouvrir une porte importante. Osez demander, la réponse pourrait vous surprendre. Cancer, une question matérielle évolue favorablement. Ne dépensez pas aussitôt ce que vous gagnez. Lion, vous bénéficiez d'un puissant courant d'expansion. Voyez plus grand, une occasion mérite un vrai oui. Vierge, une protection discrète agit en votre faveur. Ne cherchez pas à tout comprendre. Balance, un projet collectif prend de l'ampleur. Votre présence y compte davantage. Acceptez cette place. Scorpion, une réussite ou reconnaissance devient possible. Montrez-vous, le moment n'est plus à la discrétion. Sagittaire, votre horizon s'ouvre largement. Une proposition peut changer la suite. Regardez-la sans vous limiter. Capricorne, une ressource nouvelle apparaît. Utilisez-la intelligemment. Elle peut accélérer votre progression. Verseau, une personne vous offre davantage que prévu. Regardez ce qui est réellement proposé. Vous pourriez avoir intérêt à dire oui. Poisson, votre quotidien bénéficie d'une belle amélioration. Acceptez l'aide ou l'opportunité. Vous n'avez pas à tout faire tout seul.
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1: Bienvenue dans ce mercredi 29 juillet, le 210e jour de l'année. Moins 3 minutes de soleil. Alors bonne fête aux Martes, bonne fête aux Lazare, bonne fête aux loups. À Sainte-Marthe, prune, mûre, bonne tarte. C'est bon les tartes aux prunes, hein, c'est clair. Fernando Alonso, c'est un champion de Formule 1, a fêté 45 ans aujourd'hui. L'animatrice Anne-Elisabeth Lemoine a fêté ses 56 ans. Puis le célèbre DJ Carl Cox, des précurseurs de la house music, fête ses 64 ans aujourd'hui. Et si c'est le cas pour vous, bah bien sûr, joyeux anniversaire, bah bien sûr. Dans quelques instants, Chris Cab ou encore Bad Bunny, histoire de bien se réveiller dans ce mercredi. À tout de suite.
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temps de se réveiller là. À 7h25, vous écoutez Radio Pénard Skyrock. Bienvenue chez nous. Dans quelques minutes, on va parler cadeau avec le Club Pénard. Et là maintenant, là, on est bien. Bad Bunny, Café Con Run sur Radio Pénard Skyrock. Bonjour, bon mercredi.

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1: On va parler météo dans quelques instants. Restez avec nous tout de suite. On écoute ensemble Naïka, One Track Mind, sur Radio Pénin Skyrock, 7h28. 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
2: Pour aujourd'hui, ça se passe plutôt bien hein, sur l'ensemble du Biterrois avec encore des températures qui seront très agréables jusqu'à les 31-32 degrés quasiment cet après-midi. C'est-à-dire à peu près comme hier en fait. Hein, voilà. On est dans les mêmes conditions. Il y a quelques petits passages nuageux ce matin, mais rien de bien inquiétant. Ça va se dégager tranquillement cet après-midi. Pour demain, jeudi, de 21 le matin jusqu'à 31 l'après-midi. Vendredi, un petit peu plus haut jusqu'à 33. La plus chaude journée, c'est samedi visiblement avec un petit 35. Là, donc, ça va. Un petit clin d'œil à vous qui nous écoutez à Albi ce matin via l'application gratuite Radio Pénard. Merci de nous retrouver en digital ce matin. Salut à vous.
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2: Et retour à la musique avec Tal, le sens de la vie. Et puis dans quelques instants, on trouvera George pour un extrait du Peinard déchaîné notamment. Bienvenue chez nous ce matin. 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

0: 7h36, on passe un petit moment ensemble dans ce début de journée. Bah, merci d'être avec nous. Il y a Tamine Pala qu'on va retrouver dans un instant avec Dracula. Et puis là maintenant, on va retrouver George pour un extrait du Peinard Déchaîné.
1: Allô?
2: Oui, bonjour.
1: Bonjour.
2: Je vous appelle pour la vente de livres.
1: Oui, ça se passe samedi matin à partir de 9h, madame.
2: Ben oui, mais à quelle heure?
1: À partir de 9h.
2: Mais où?
1: À la bibliothèque.
2: D'accord, parce que moi, je dois livrer des livres qu'on nous a demandé de vous apporter avant de les jeter pour les enfants.
1: Ah, je ne suis pas au courant. Mais écoutez, là, il est 12h15, les services sont fermés. Je suis désolée, si vous pouviez rappeler à 13h.
2: Mais non, parce qu'il y a mon mari qui est parti avec le camion, voyez-vous, pour vous livrer les livres. Qui va l'aider à décharger parce qu'il n'est pas très bien.
1: Vous êtes bien à la bibliothèque de Béziers?
2: Ben oui, c'est le maire, monsieur Barrault, qui nous a demandé.
1: Monsieur Barrault n'est plus maire depuis un peu plus de 6 ans.
2: Ben il est toujours là quand même, qui m'a dit amenez-les.
1: Écoutez, je ne suis pas au courant, pourtant je suis la personne qui s'occupe des livres pour enfants. Mais je suis désolée, je n'ai qu'une heure pour manger, il est déjà midi et quart et je reprends à 13h. Vous pouvez rappeler à 13h.
2: Écoutez-moi, parce que mon mari va être devant la bibliothèque avec tous les
1: livres. Je ne suis pas au courant de cette affaire là, madame, je suis désolée. Nous avons une coupure d'une heure pour manger, moi je travaille jusqu'à 6h.
2: Écoutez, je vous dis juste, ce sont tous les livres d'Alain Barrault, dédicacés par Alain Barrault, et ce sont les livres sur le congrès de Solferino, sur Jaurès, tout ça, voyez-vous.
1: D'accord, mais...
2: Pour les enfants.
1: Il aurait peut-être fallu nous prévenir avant.
2: Mais le maire, monsieur Barrault, m'a demandé qu'on vous les apporte à la bibliothèque.
1: Par contre, à nous, il ne nous en a pas parlé du tout.
2: Vous êtes madame?
1: Je suis madame Puig, je suis désolée, là je suis obligée de quitter le service.
2: Parce qu'on a tous les livres sont dédicacés par le maire Alain Barrault lui-même.
1: D'accord, oui, j'entends bien, mais entre-temps, le maire a changé, donc... Je dis, il aurait fallu nous prévenir avant.
2: Et oui, il y a François Mitterrand, il y a l'arrivée du Parti Socialiste, il y a la bonne gestion du socialisme, il y a la vie de Jaurès, il y a les...
1: D'accord, madame, d'accord. Bon, mais je suis désolée,
2: Et on en a près de 2000. Et qui va décharger mon mari à la bibliothèque?
1: Mais écoutez, si vous ne nous prévenez pas, personne ne peut vous aider à décharger. Ça se prend pas, une décision comme ça. Personne ne nous a demandé si nous voulions ces livres non plus.
2: Le maire, monsieur Barrault, nous a dit de les amener, madame.
1: Et
2: mon mari est avec le camion. L'âge qu'il a, ça fait longtemps qu'il n'a pas déchargé.
1: Eh bien, écoutez, s'il est important, prévenez-le, qu'avant 13h, il n'y aura personne.
2: Il est devant chez vous, là.
1: Écoutez, moi, je ne peux pas faire plus, là, je suis désolée.
2: Il n'a pas de portable, et puis je vous dis, ça fait le très...
1: Non, mais dans ce cas-là, madame, on prévient la bibliothèque. S'il s'agit de la bibliothèque municipale, s'il s'agit, je ne sais pas, de l'antenne du Parti Socialiste de Béziers, éventuellement...
2: Ben oui, c'est tous les livres qu'on a dédicacés du maire, Alain Barrault, pour les enfants.
1: Bon, écoutez, je ne peux pas, madame, je suis désolée, moi, j'ai aussi le droit d'aller manger, hein. Je suis désolée, là,
2: Ben moi, j'ai déjà mangé, mais à 11h.
1: Eh ben, tant mieux pour vous, mais moi, je ne suis pas prévenue, madame, et je travaille jusqu'à 6h. Ce soir, et j'ai quand même beaucoup d'enfants à recevoir, je voudrais être en forme pour le faire.
2: Ben moi, voilà. Manger plus tôt.
1: Bah oui, travailler, madame. Je travaille de 9h à midi et j'ai une pause d'une heure pour manger.
2: Vous voulez que je vous aide?
1: Bon, écoutez, là, je crois que c'est un canular. Hein.
2: Ben non.
1: Au revoir, madame.
2: Au revoir.
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1: Au revoir, monsieur, excusez-moi.
3: 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Tu exagères.

0: sur Radio Pleine Skyrock. C'est le début de journée, 7h43. Bah, bonne route avec nous, parce que c'est vrai que cette heure-ci, vous êtes nombreux hein, à circuler sur les routes et autoroutes du Biterrois. Coucou à vous d'ailleurs, hein, qui êtes en ce moment sur la 9, là, à hauteur de Béziers-Narbonne. Coucou.
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0: Et si on parlait idée de sortie de loisirs, ça c'est une bonne idée. Ce sera dans un instant avec votre agenda. En attendant, bien voici Julien Doré, Coco Kalina.

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1: Un bel été en Biterrois parce qu'il y a toujours quelque chose à faire dans notre belle région. Bah nous on est là pour vous aiguiller un petit peu hein, comme on dit. Et aujourd'hui il y a la séance super fan. Si vous êtes fan de l'homme araignée, eh oui, Spider-Man retrouvé, The Brand New Day, c'est la projection de ce tout nouveau film. C'est un événement, hein. C'est ce mercredi 29 juillet dans votre Kinépolis au Polygone à Béziers. Une ambiance inspirée directement de l'univers de l'homme araignée. Une projection exceptionnelle attend les plus grands fans ce soir. Et puis dans un autre style, hein, cette fois le Fût de Seine, le café-théâtre de Viasplage vous accueille pour le Béret de la Tortue, une comédie drôle, pleine de rebondissements. Rendez-vous pour un spectacle à 21h, ouverture des portes à 19h30. Voilà, passez un bel été

0: Orbitarois. Et nous, on continue ce début de journée avec Sound of Legend. Ce sera San Francisco dans un instant, 7h48.
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Sound of Legend avec la reprise de San Francisco à l'instant sur Radio Pénin Skyrock. On est aux portes des 8h. Passez une très belle journée de mercredi. Pour ma part, bien, je vous accompagne là tranquillement jusqu'à 9h ce matin, comme d'hab. Et on poursuit maintenant avec ce petit classique de Megan Trainor, All About That Bass.

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2: Bon début de journée, c'est parti pour ce mercredi 29 juillet. Bienvenue chez nous. On va parler météo là-dedans, 3 minutes à peine. Tout de suite, il est 8h. Voici Shakira, Burna Boy, c'est Dai Dai sur Radio Pénard Skyrock.
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2: Alors, c'est encore une belle journée qui nous attend hein, sur l'ensemble du Biterrois et les bornes méditerranéennes pour aujourd'hui mercredi, avec des températures qui sont de saison, qui sont raisonnables, on va dire. Hein, à 31-32 degrés en moyenne les après-midi dans les terres. Et bien sûr, on est à 28-29 hein, en bord de Méditerranée, que ce soit à Valras-Plage, à Portiranio-Plage, au Cap d'Agde ou encore à Sérignan-Plage. Voilà de quoi passer encore une très belle journée. Et puis, bien sûr, une très belle semaine de vacances. Hein, vous qui êtes avec nous là. Ce matin, tranquillement installé depuis la terrasse du Mobilhome, en train de profiter d'un bon petit café en écoutant la radio biterroise. Et pour la suite, c'est les Oies Sauvages et c'est Yann Muller.
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0: Très populaire hein, ce titre, Les Oies Sauvages par Yann Muller, c'est ce qu'on écoutait juste un instant. Bonjour, il est 8h07. Dans quelques minutes, deux rendez-vous essentiels pour votre matinée. Il y aura par exemple l'horoscope hein, qui arrive aller dans 3 minutes à peine. Et puis pour suivre, on se fera un petit rappel de l'éphéméride. Et là maintenant, bah, place à la musique d'Andrea Bocelli, David Guetta, Megan Thee Stallion, voici DNA.
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1: Bélier, une chance se présente dans un domaine qui vous tient à cœur. Ne la minimisez pas, saisissez le mouvement. Taureau, une amélioration devient possible dans votre cadre de vie. Faites de la place au nouveau, vous vous sentirez mieux. Gémeaux, votre parole peut ouvrir une porte importante. Osez demander, la réponse pourrait vous surprendre. Cancer, une question matérielle évolue favorablement. Ne dépensez pas aussitôt ce que vous gagnez. Lion, vous bénéficiez d'un puissant courant d'expansion. Voyez plus grand, une occasion mérite un vrai oui. Vierge, une protection discrète agit en votre faveur. Ne cherchez pas à tout comprendre. Balance, un projet collectif prend de l'ampleur. Votre présence y compte davantage. Acceptez cette place. Scorpion, une réussite ou reconnaissance devient possible. Montrez-vous, le moment n'est plus à la discrétion. Sagittaire, votre horizon s'ouvre largement. Une proposition peut changer la suite. Regardez-la sans vous limiter. Capricorne, une ressource nouvelle apparaît. Utilisez-la intelligemment. Elle peut accélérer votre progression. Verseau, une personne vous offre davantage que prévu. Regardez ce qui est réellement proposé. Vous pourriez avoir intérêt à dire oui. Poisson, votre quotidien bénéficie d'une belle amélioration. Acceptez l'aide ou l'opportunité. Vous n'avez pas à tout faire tout seul.
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0: 8h15, c'est Radio Pénard Skyrock.
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0: Bonne fête aux Martes aujourd'hui, mercredi 29 juillet, 210e jour de l'année. Bonne fête aussi aux Lazares, aux Loups. Et on est à moins 3 minutes de soleil chaque jour. Hein. On dit qu'à Sainte-Marthe, prune, mur, bonne tarte. Les anniversaires de Carl Cox, célèbre DJ, un des précurseurs de la house music, fête ses 64 ans aujourd'hui. On pense à Anne-Elisabeth Lemoine, animatrice, fête ses 56 ans. Et puis on pensera aussi à Fernando Alonso, qui fête ses 45 ans aujourd'hui. Et donc, si c'est le cas pour vous, bien sûr, joyeuse anniversaire. Bon, on se retrouve dans quelques instants pour la suite. Qu'est-ce qu'on écoute ensemble? Ah bah du bon, ah oui, que du bon. Macklemore et Lewis Kentoldus, ou encore Manon Lisa.
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0: avec McLemore et Lewis à l'instant, le duo californien qui marchait tellement bien, bon qui marche toujours bien d'ailleurs, quand on tombe dessus on est content. On est ensemble tout l'été, là c'est la radio locale, la radio d'ici. Je vous rappelle qu'aux arènes de Béziers, tous les mercredis de l'été, c'est quoi? Eh bien c'est le défi de l'été, c'est le spectacle, c'est la rigolade à l'état pur. Toute une série de jeux amusants, imprévisibles, autour d'une piscine géante, c'est quoi? Eh bien c'est le taureau piscine bien sûr, aux arènes de Béziers, ça tombe bien aujourd'hui, c'est mercredi. Donc n'hésitez pas vous aussi à aller en profiter et vous régaler tout simplement. Pour la suite, c'est le petit pêcheur. Et c'est Manon Lisa sur Radio Pénard.
1: Histoire d'un petit...

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1: Bon début de journée avec la radio locale, la radio d'ici, Radio Pénard Skyrock. 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Food truck, DJ Mathieu Marteau pour mettre l'ambiance et bien sûr de bons vins à déguster. Hein. C'est à partir de 18h30 ce soir, n'hésitez pas à aller faire un petit tour, c'est avec Radio Pénard Skyrock, la radio événement et son club Pénard. Et nous on continue avec Offenbach.
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2: Pour aujourd'hui, ça se passe plutôt pas mal. On a encore quelques petits passages nuageux là dans le courant de cette matinée. Enfin, il n'y a rien de bien méchant. Pas de pluie, il n'y a pas de problème. Des températures jusqu'à 32 degrés quand même cet après-midi à Béziers. Ou encore à Puisserguier. Pour demain, jeudi, eh bien, on aura de 23 à 24 degrés quasiment au petit matin jusqu'à 32 degrés l'après-midi. Pareil pour vendredi. Peut-être une petite hausse encore pour samedi. Puis après, on trouvera à peu près la même chose. Hein, dimanche, lundi prochain, 23 degrés le matin, 33, 34 l'après-midi. On arrive au mois d'août quand même. Hein. La suite avec Dadjo, voici Ma Vie. Vous écoutez Radio Pénard Skyrock, bienvenue.
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0: d'Adjou Ma Vie sur Radio Pen Skyrock. Il est 8h36. Dans quelques instants, il y aura Alex Warren, Fever Dream. Et là, maintenant, place à l'humour, bien sûr. Voici George pour un extrait du Peinard Déchaîné.
1: Allô?
2: Allô, bonjour. Je peux parler aux correspondantes de la Midi Libre, s'il vous plaît?
1: Il faudrait la rappeler ce soir, elle n'est pas là.
2: Ah bon? Il y a quelqu'un qui peut parler pour elle?
1: Pardon?
2: Parce que je dois venir la voir.
1: Ah. Là, elle travaille. Elle est à Caux, mais. Enfin, elle n'est pas à Caux, elle rentre ce soir à Caux, elle travaille à l'extérieur.
2: Ah bon? Et vous, vous êtes?
1: Moi, je suis son frère.
2: Ah bon? Eh bien, écoutez, c'est parce que c'est le Midi Libre qui m'a dit qu'elle était correspondante.
1: Oui.
2: C'est M. Lodinas.
1: Pardon?
2: C'est M. Lodinas, le grand patron de votre sœur.
1: D'accord.
2: Voilà, et puis on voudrait pour l'interview.
1: Ah, ok. Si vous voulez, je peux vous passer ma mère.
2: Eh bien, passez-moi votre mère. Vous, depuis, vous ne parlez pour rien me dire.
3: Allô?
2: Oui, bonjour.
3: Bonjour.
2: Ben, j'avais le petit qui faisait que parler depuis tout à l'heure.
3: Comment?
2: Votre petit.
3: Oui.
2: Il faisait que me parler avant de me dire que c'était vous.
3: Ah, c'est ma fille.
2: Ah ben?
3: Oui.
2: Et donc, moi, j'appelle de M. Lodinas, le directeur du Midi Libre.
3: Oui.
2: Et parce qu'on doit venir chez vous, avec mon fils, le colonel Maillard, installé à Caux.
3: Oui.
2: Voyez-vous?
3: Ah oui.
2: À la sortie du village, la grande maison.
3: À quel endroit?
2: Ben, à la sortie du village.
3: Ah, mais à quelle sortie? Il y a plusieurs sorties.
2: Mais quand vous arrivez de là, vous arrivez d'où, vous?
3: Mais moi, je suis dans Caux, j'habite dans le village.
2: Ben, quand vous sortez du village, sur la droite...
3: À la route de Pézenas, on
2: ben voilà, cette grande, grande maison, toute fermée.
3: Attendez, sur la route de Pézenas?
2: Sur la route de Pézenas.
3: Une grande maison?
2: Ben oui. Et alors, donc, je devais venir avec mon fils, qui est un imitateur. Enfin, c'est mon petit-fils.
3: Oui.
2: Qui imite des comiques.
3: Ah.
2: Il imite Francis Cabrel.
3: Ah bon?
2: Il imite l'autre comique, là, le Marseillais. Bosso, vous savez, là?
3: Bosso, oui, oui, le Marseillais.
2: Ouais, alors, il sait le faire, mais comme lui.
3: Ah bon?
2: Et on devait faire, le Dinas m'a dit, puisqu'il va passer à la salle des fêtes de Caux pour le réveillon de Noël.
3: Bien sûr.
2: Eh bien, votre fille devait faire un article.
3: Bon, eh bien, écoutez, parce que ma fille est en fac, là. Elle rentre sur.
2: Elle est en face?
3: Elle est à la fac.
2: Parce qu'attendez, comment vous appelez, vous?
3: Henri.
2: Hein?
3: Bory,
2: vous, votre prénom?
3: Michel.
2: Michel Bory.
3: Oui.
2: Alors attendez, Pépito vient ici, fais-nous oui. Cabrel. Écoutez-le.
4: Je n'étais rien, mais voilà qu'aujourd'hui, je suis le gardien du sommeil de ces nuits. Je l'aime à mourir.
3: Non.
2: Ben, vous avez vu ça?
3: Ah oui, oui.
2: Et il a 13 ans. Fais-moi Bosso.
4: Putain.
2: Vous voyez comme il fait bien?
3: Ah oui.
2: Votre nom, c'est quoi?
3: Le mien?
2: Votre prénom?
3: Michel.
4: Michel.
2: Fais-lui bonsoir avec Michel, ma belle.
4: Michel, ma belle, sont des noms qui vont très bien ensemble. Très bien ensemble.
3: Et dites-moi, alors, quand c'est que vous voulez la voir, ma fille?
2: Ben, vous avez vu, ça suffit.
3: Non, mais pour un article.
2: Ben, c'est vous qui m'avez dit que c'était vous?
3: Mais non, c'est ma fille.
2: Ben...
3: C'est pas moi.
2: Ben, on vient de vous faire les choses là en direct au lieu de nous dire ça vous que c'était pas vous. Pourquoi vous me dites que c'est vous?
3: Non, c'est ma fille. Hein.
2: Il vient de vous faire Bosso et tout.
3: Ah ben ça, vous le referez.
2: Attends, elle est partie. Viens ici, Pépito, elle veut que tu fasses Bosso. Reviens.
5: Non, non, même pas.
2: Elle a rien compris, la mémé. Viens faire Bosso. Refais Bosso. Allô?
6: 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George, tu exagères.

0: 8h42, vous écoutez la seule radio locale, Radio Penard Skyrock. Bonne journée, bonnes vacances avec nous. Dans quelques instants, on va justement parler d'idées de sortie et de loisirs. Hein. Et puis là, maintenant, on poursuit avec Gims, avec bien Black M notamment, section d'assaut.
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1: J'ai deux idées à vous proposer, vous qui êtes en vacances parmi nous, tout près de Béziers, à la tombée de la nuit. Sachez que l'église de la Madeleine se transforme en véritable écran géant, un spectacle son et lumière vraiment très intéressant, parce que ça retrace un petit peu toute l'histoire de la ville de Béziers. Rendez-vous jusqu'au 31 août, tous les soirs à 22h30 et à 23h, et c'est gratuit. Et puis, pas très loin, évidemment, on est toujours dans le centre de Béziers, et les fontaines musicales qui vous accueillent tout au long de l'été, un beau spectacle à 22h et 22h30, plage Jean Jaurès. Et puis, au même endroit, évidemment, le spectacle visuel cette fois. Vous pouvez vous évader dans le monde entier avec ces belles structures comme ça qui sont éclairées la nuit. C'est vraiment un très beau spectacle. C'est tous les soirs, centre de Béziers. N'hésitez pas à venir flâner. Dans quelques instants, c'est Benson Boone.
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0: Benson Boone à l'instant, The Time of My Life, aux écoutes Radio Penar Skyrock. Passez une très belle matinée. C'est Sandra, bien sûr, qui prend le relais dans un instant. Avec vous, la petite matinale jusqu'à midi. Et on se quitte avec Vanessa Carlton, Thousand Miles. Salut tout le monde.
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0: 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Radio Pénard Skyrock, bonjour à tous et bienvenue dans la petite matinale de ce mercredi. Côté tube, je prépare Farouko, Flavel et Netto et voici Bad Bunny. Il est maintenant 9h.
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Café Conlon, un des gros tubes de cet été, c'était Bad Bunny sur Radio Pénard Skyrock, en votre radio locale. Ravi de vous accompagner en ce mercredi matin. J'espère que vous allez bien. Mercredi 29 juillet, on est ensemble jusqu'à midi avec les cadeaux, avec les bons plans aussi et les tubes comme vous les aimez. Tout de suite, on écoute Flavel et Netto.

0: Flavel et Netto sur Radio Pénard Skyrock, en votre radio locale. 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Et la musique qui continue, tout de suite on écoute Farouko.
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2: Un petit coup d'œil sur la tendance météo de cette troisième journée de la semaine. Aujourd'hui, mercredi, eh bien des minimales qui sont pas loin des 20 degrés ce matin à Béziers, ainsi qu'à Sérignan, à Sauvian, à Servian, encore à Bougeant-sur-Libron. Pour cet après-midi, bah, ça grimpe tranquillement jusqu'à 31-32 degrés pour les maximales, donc ça reste raisonnable. Demain, jeudi, ce sera sans doute la même chose. Vendredi, ça reste assez incertain parce qu'on aura peut-être un petit passage nuageux. On en reparlera bien sûr d'ici là. En attendant, je vous laisse avec Sandra. Bonne matinée.
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Mademoiselle, c'était Fred Zan sur Radio Pénard Skyrock, en votre radio locale. Tout au long de l'été, on vous gâte avec les plus beaux cadeaux, les plus belles activités, les plus beaux loisirs à gagner grâce au Club Pénard. On va en parler dans quelques instants. On vous gâte aussi avec les tubes comme vous les aimez. Voici Pharrell Williams, on y va pour

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2: Happy, c'était Pharrell Williams sur Radio Pénard Skyrock, en votre radio locale. 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La suite avec Pierre Demar, je pense à vous. On écoutera aussi David Guetta et Jennifer Lopez.
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Je pense à vous, c'était David Guetta sur Radio Pénard Skyrock, en votre radio locale, et la musique continue en ce mercredi matin. Pour vous, c'est Jennifer Lopez et David Guetta, et Save Me Tonight.

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1: Merci de nous avoir rejoints dans la petite matinale de ce mercredi. C'est reparti pour les tubes. Je prépare Black M avec Madame Pavoshko. Il y aura aussi Jason Derulo et voici Charlotte Cardin et Feel Good.
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Mais oui, ça fait du bien, feel good. C'était Charlotte Cardin sur Radio Pénard Skyrock, en votre radio locale. Les plus grands tubes, on les savoure ensemble avant de parler cadeaux. Voici Jason Derulo et

0: Chico, c'était Jason Derulo sur Radio Pénard Skyrock, en votre radio locale. 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Allez, en tube de ses débuts, c'est Black M qu'on écoute avec Madame Pavoshko.
1: Le premier tube, une couleur particulière.

0: Madame Pavoschko, c'était Black M sur Radio Pénard Skyrock, votre radio locale. L'agenda arrive dans les toutes prochaines minutes. Mais d'abord, voici Tamé, Impala et Jenny. On y va pour Dracula.
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0: On y va pour Dracula.
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1: Et ce soir, c'est la séance super fan au Kinépolis Polygone Béziers avec la projection du film Spider-Man Brand New Day, avec une ambiance inspirée de l'univers, de l'homme araignée, de nombreuses animations et des surprises aussi. C'est ce soir donc la séance super fan dans votre Kinépolis Polygone Béziers. 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Et puis demain, notez que ce sera une soirée Sunset Session. La suite sur Radio Pénard Skyrock avec avant 10h Yugel. On écoutera aussi Raphaël et Jean-Louis Aubert.
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Un des gros tubes de cet été, Ugel, Moving to the Sun, sur Radio Pénard Skyrock, votre radio locale. La musique continue en ce mercredi matin. On écoute Raphaël et Jean-Louis Aubert. On fait un petit bout de chemin, c'est sur la route.

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2: Radio Peinard Skyrock, c'est la petite matinale. Merci de nous avoir rejoints. Côté tube, je prépare Mal Smith, Jules, et voici Shakira avec Dai Dai. Il est maintenant 10h.
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0: Day Day, c'était Shakira et Burna Boy sur Radio Pénard Skyrock, votre radio locale. Merci de nous avoir rejoints ce mercredi matin. Les cadeaux du Club Pénard, je vous en parle dans quelques instants. Mais d'abord, on écoute Joule et alors la zone.
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Alors la zone, c'était Jules hein, sur Radio Pénard Skyrock, hein, votre radio locale. 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On écoute Mel Smith et Nia Loran, on y va pour Drive Safe.

0: 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Bienvenue en ce mercredi matin et au passage, bienvenue aux vacanciers qui nous ont rejoints pour passer quelques jours, quelques semaines parmi nous. On vous souhaite évidemment de profiter au maximum de votre séjour. Pour la musique, c'est reparti avec la superstar Taylor Swift. On y va pour Hoplite.
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Opelite, c'était Taylor Swift sur Radio Pénard Skyrock, en votre radio locale. Toujours plein de cadeaux à gagner grâce au Club Pénard, ça arrive dans quelques instants. Mais d'abord, voici IAZ Replay.

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1: Les tubes que vous aimez, on les écoute ensemble sur Radio Pénard Skyrock. C'était Yaz avec Replay. Et puis des cadeaux. 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La suite avec Mauvais Joe et Pilé. On écoutera aussi Angemi.
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0: Il est, c'était Mauvais Joe sur Radio Pénard Skyrock, en votre radio locale. Et la musique qui continue en ce mercredi matin, pour vous c'est Angemi et Even Is Right Here.
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1: Bienvenue dans la petite matinale de ce mercredi. Côté tube, je prépare Zao. Yujel arrive avec Jamaican et voici Indochine sans plus attendre. C'est la belle et la bête.
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La Belle et la Bête, c'était Indochine sur Radio Pénard Skyrock, en votre radio locale. Belle journée avec nous, les cadeaux pour l'été, on voulait gagner ici sur Radio Pénard Skyrock, on va en parler dans quelques instants. Mais d'abord voici Yujel et Jamaïcane.

0: jamaïcaine, c'était Ujjal sur Radio Pénard Skyrock, en votre radio locale. 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On écoute Zao tout de suite, on y va pour Mauvais Caractère.
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0: mauvais caractère là.
1: Mauvais caractère, c'était Zao sur Radio Pénard Skyrock, en votre radio locale. 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La suite sur Radio Pénard Skyrock, c'est Florida et c'est Right Around.
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Florida sur Radio Pénard Skyrock, en votre radio locale. L'agenda dans un petit instant, les idées sorties pour ces prochains jours. Mais d'abord, voici Manon Lisa et c'est le petit pêcheur.

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1: Et direction le Fût de Seine, le café-théâtre de Viesplage qui vous accueille ce soir pour le Béret de la Tortue. C'est une comédie drôle et pleine de rebondissements. Rendez-vous à partir de 19h30 pour l'ouverture. Spectacle à 21h, une soirée à ne pas manquer et c'est au Fût de Seine. Demain, c'est au Makaawana sur l'île des loisirs au Cap d'Agde que ça va se passer de 21h à 2h. Eh bien, ce sera DJ Adriano derrière les platines pour une soirée open format. La suite sur Radio Pénard Skyrock avec avant 11h Taïk pour Girlfriends. On écoutera aussi Lou Béga et son Mambo Number 5.
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0: Girlfriends, c'était Taïka sur Radio Pénard Skyrock, en votre radio locale. La musique continue en ce mercredi matin. On écoute Lou Béga et son Mambo No. 5.
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2: Radio Peinard Skyrock, c'est la petite matinale. Bienvenue, côté tube, je prépare Gambi, Justin Timberlake. Et voici Zao avec Comme Caroline. Il est maintenant 11h.
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0: Caroline, c'était Zao et MC Solar en personne sur Radio Pénard Skyrock, en votre radio locale. Très belle fin de matinée avec encore les cadeaux qui arrivent, mais d'abord ce titre qui fait du bien, c'est Justin Timberlake, Can't Stop the Feeling.
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0: Justin Timberlake sur Radio Pénard Skyrock, en votre radio locale. 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La musique continue et c'est avec Gambi.
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0: bel été, belles vacances avec Radio Pénard Skyrock, votre radio locale et avec les tubes qui vous accompagnent. Je prépare pour la suite Soprano et voici maintenant Mal Smith et All Means Dark.
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0: Mal Smith sur Radio Pénard Skyrock, en votre radio locale. Des cadeaux, on en parle dans les toutes prochaines minutes. Mais d'abord pour vous, voici Soprano, c'est le coach.
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2: Le coach, c'était Soprano sur Radio Pénard Skyrock, en votre radio locale. 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La musique revient, je prépare pour la suite Alex Warren. On écoutera aussi Elliot et on s'oubliera.
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0: Forever Dream, c'était Alex Warren sur Radio Pénard Skyrock, en votre radio locale. Des tubes, toujours plus de tubes pour rythmer votre mercredi matin. Voici Elliot et on s'oubliera.
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1: C'est bon d'être en vacances, c'est encore meilleur d'être en vacances avec Radio Pénard Skyrock et avec le plus grand tube qui vous accompagne. Je prépare pour la suite Franco Lippi qui remixe The Champs, Auria avec Soirée Mondaine et voici David Guetta et Sia, c'est l'incroyable titre.

0: Titanium, David Guetta ici sur Radio Pénard Skyrock en votre radio locale. Bel été, belles vacances en notre compagnie, que vous nous écoutiez sur le 100FM, sur le site pénard.fr ou grâce à l'application Radio Pénard Skyrock. Merci de votre fidélité. Les cadeaux, ça arrive, mais d'abord voici Oria et Soirée Mondaine.
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0: Soirée mondaine, c'était Oria sur Radio Pénard Skyrock, en votre radio locale. Belle journée avec nous, merci de nous avoir rejoints. 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Comme promis, on écoute The Champs, remixé par Franco Lippi et c'est Tequila.
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1: Bonjour tout le monde, aujourd'hui on va aller poser nos serviettes à la plage naturiste au Cap d'Agde où la température de l'eau est à 23 degrés. Lundi suivi de nouveau 8, au meilleur journée fera 28 degrés, le soleil sera bien au rendez-vous accompagné de quelques nuages, l'état de la mer elle sera belle. Pour la hauteur des vagues, elles seront de 0,1 à 0,3 mètres de haut et on aura des rafales de vent qui iront jusqu'à 15 km/h.
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Petit Génie, c'était Djangili sur Radio Pénard Skyrock, en votre radio locale. L'agenda arrive dans les prochaines minutes, mais d'abord voici Tamim, Pala et Jenny, et c'est parti pour Dracula.

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1: Et tenez, ce week-end, la fête d'Agde fait son grand retour. Agde renoue avec son histoire et fait revivre sa fête locale. Ça commence vendredi à 22h, une soirée placée sous le signe de la fête avec DJ Robin Morelli. Et puis vous avez plein d'animations tout au long du week-end, donc pour célébrer le grand retour de la fête d'Agde. Plein de choses qui se passent aussi à Béziers. Et je vous rappelle que chaque mercredi dans les arènes, eh bien, vous avez les taureaux piscines. Le rendez-vous incontournable de l'été, sauf le 12 août évidemment, pour cause de feria. En tout cas, 1h30 de spectacle, de rire, de défis, de bonne humeur. On s'amuse et ça fait du bien. Le tour aux piscines, c'est ce soir dans les arènes de Béziers. Radio Pénard Skyrock avant midi. On écoutera Mickey, ça pique un peu quand même. J'ai aussi pour vous Mickaël Sambello.
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ça pique un peu quand même. C'était Mickey sur Radio Pénard Skyrock, en votre radio locale. À midi, vous retrouvez l'équipe du Pénard déchaîné. Et puis comme chaque jour cette semaine, exceptionnellement, moi je vous retrouve tout à l'heure à 15h pour la playlist Radio Pénard Skyrock.

0: Bonjour tout le monde et merci d'avoir choisi Radio PNR Skyrock pour ce mercredi 29 juillet midi. Le magazine local arrive dans les prochaines minutes, mais avant ça, place à Yann Muller sur Radio PNR Skyrock.
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1: En direct des studios, bonjour tout le monde, bonjour Nathalie.
2: En direct des studios, bonjour vous qui nous écoutez toujours plus nombreux. Est-ce que tu viens pour les vacances? Maxime, qu'est-ce que ça vous inspire, ce titre?
1: Eh ben, les vacances.
2: Oui, et les crushs, les crushs de vacances,
1: oui,
2: qu'on retrouve aux vacances suivantes. Oh, ces crushs de vacances, c'est vraiment fort en émotion et en sensation. Et c'est toujours un plaisir d'imaginer, d'espérer qu'on va se retrouver, oui, aux vacances suivantes. Et il faut dire que nous avons de la chance à Béziers, puisque nous sommes un lieu de vacances. Donc il y a beaucoup, beaucoup de rencontres pendant tous les événements organisés par la ville et par tous nos partenaires et clients, où les touristes et les visiteurs se rencontrent, se croisent et espèrent se revoir l'année suivante. Alors, est-ce que tu viens pour... Ah, j'adore ça, j'adore. J'espère que vous l'avez vécu, vous qui m'écoutez, dans plus jeune ou maintenant, parce que vous êtes aussi nombreux jeunes à nous écouter et à espérer retrouver un crush de vacances. Alors, en plus, il faut dire que les crushs de vacances, ils ont cet avantage, c'est qu'en fait, ils sont bronzés, ils sont mystérieux. Vous voyez, il y a du soleil.
1: Oui.
2: On a juste ça à quoi penser. On a l'esprit libre. Donc, l'imagination, l'imaginaire s'enflamme. Enfin, tout est réuni pour que ce soit des crushs vraiment incandescents et qu'on puisse attendre les vacances
1: suivantes.
2: Voilà, c'est un peu le phénomène du vin, c'est le vin. C'est ça.
1: J'y
2: c'est ça quoi
1: plus.
2: Vous pensiez. Tout est réuni, hein, pour que ça s'enflamme et que les crushs naissent et que les rencontres et les clins d'œil et les connexions soient fortes émotionnellement, au niveau des sensations. Sensuellement parlant. Eh oui, c'est ça les vacances. Est-ce que tu viens pour les vacances? Et bientôt un grand rendez-vous à Béziers. La chance qu'on a d'accueillir la feria de Béziers, tout se met en place dans les starting blocks. On va attaquer le compte à rebours. Comptez sur nous. Vous aurez notre rubrique les rendez-vous obligatoires pour vivre une feria en grand. Voilà, ça, comptez sur nous. On sait faire, on aime faire, donc tout va bien. Et on a la chance aussi de servir une radio dont c'est l'âme et l'esprit de mettre en valeur et de donner de l'impact à ce qui se fait. Et vous dire, ben voilà, est-ce que tu viens pour les vacances? Moi j'adore, mais je vais rester en fait dans ces vibrations-là. J'adore. Allez, un crush de vacances, Maxime. Dites-moi, dites-nous tout. Vous qui nous écoutez, allez, pensez à un crush de vacances. Remettez-vous dans cette sensation. Un crush de vacances, c'est ce déchirement quand les vacances se terminent, qu'on doit se séparer. Allez, Maxime, dites-nous tout.
1: Je crois que à l'époque, c'était quand j'étais parti au Club Med.
2: Ah, carrément.
1: Non, mais je vous parlais de ça. J'avais 10 ans, 12 ans et tout. Et. Ah, c'était un amour qui était plutôt fusionnel et tout, mais c'est vrai que la séparation n'était pas facile. Et généralement, j'essaie de retourner l'année suivante à la même époque, mais elle n'était jamais revenue. Donc
2: c'est vrai, donc du coup, vous y retourniez, ouais, au Club Med et tout, chaque année, pour retrouver ce crush de vacances.
1: J'ai refait ça une fois après, je suis parti ailleurs.
2: Vous l'avez jamais revu?
1: Jamais.
2: Alors, quel était son prénom?
1: Alors là, par contre, je ne me rappelle plus.
2: Elle était comment?
1: Non, c'est une brune.
2: Ouais. Grande, petite, les
1: voilà,
2: yeux.
1: En vrai, à notre âge, on n'était pas tous très grands, mais.
2: Ok. Donc.
1: Ça a monté longtemps.
2: On ne sait jamais, vous qui nous écoutez, si vous êtes une jeune femme brune et que vous avez eu un crush avec Maxime Beaubrun au Club Med, de quelle ville?
1: C'était de Vittel. Ouais.
2: De Vittel, voilà, ben, vous savez maintenant, venez nous voir dans les studios de Radio Pénard Skyrock, le meilleur accueil vous sera réservé. Ça se passe comme ça. Et en parlant du Club Med, et on se félicite de cette bonne nouvelle, puisque le Club Med s'installe au Barcarès. Voilà, on sera partenaire. Voilà, je viens de l'apprendre. Et oui, construction, ouverture en 2027. Voilà, le Club Med au Barcarès. Et on salue le maire, Monsieur Ferrand, qui est un ancien du monde de la radio. Et oui, ce monde de la radio, il y a des ramifications partout. Alors, est-ce que tu viens pour les vacances? Je sais qu'il y a un rendez-vous que vous ne manquez pas. Alors, un rendez-vous, on se retrouve tous les mercredis soirs. Et ça, c'est facile. Hein. On vous mâche le travail quand même. Hein. Donc, pendant tout l'été, vous pouvez retrouver le crush tous les mercredis soirs. Et ça se passe à la cave des vignerons de Sérignan. Et on est mercredi, c'est ce soir. Oui. Donc, la grande fête estivale des vignerons de Sérignan, comme chaque mercredi. C'est ce soir. Avant, je voulais vous dire un petit mot. 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Et on revient, donc ce soir on se retrouve à la cave des Vignerons de Sérignan avec toute l'équipe pour retrouver nos crushs de vacances. Allez, allez, on va faire une rubrique crush de vacances. Vous allez tout nous dire, c'est chaud, c'est sensuel. C'est vrai, ça sent bon le soleil sur la peau. Vous voyez? Bon, et ce sont dans ces vibrations pleines de sensualité qu'on vous dit, suivez les vôtres de vibrations, votre inspiration, que des bonnes choses à la clé. Et tant mieux si votre inspiration font qu'on vous retrouvera ce soir à la soirée estivale des vignerons de Sérignan avec Mathieu Marteau au platine. Beau gosse, Mathieu Marteau, je peux me permettre. Hein. Beau gosse, parce que je le connais. Beau gosse. Et bien, il m'a souhaité ma fête lundi, alors. je suis gentille avec lui maintenant. Mathieu Marteau au platine et sa copine, bien évidemment, qui n'est pas loin. Et qui a beaucoup de talent pour les platines des vignerons de Sérignan. Et toute l'équipe, Pierre Calmel, le président, Olivier Cabanis, le directeur. Et toute l'équipe des vignerons de Sérignan. Ceci dit, je pense. Est-ce qu'on peut être en couple et avoir un crush de vacances? Ce sera ma dernière question. Nous n'y répondrons pas. Réfléchissez de votre côté. Et toutes les fantaisies sont permis l'été. C'est l'été, on en profite. Et on vous dit à tout à l'heure avec Ted à midi et demi.
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2: 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Hein. Je vais pas m'emmerder. 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T'en prends un français.
3: Allô,
2: qui... Allô?
3: Oui.
2: Oui, bonjour. Vous êtes à Murviel?
3: Oui, bonjour.
2: Bonjour, vous êtes la responsable de la demeure?
3: Non, non, vous vous trompez de numéro, hein.
2: Je vous appelle parce que nous sommes un institut de sondage de Belgique. Quand on vous appelle par rapport au présidentiel, nous avons les résultats. Est-ce que vous êtes en âge de voter, madame, pour la
3: oui,
2: France?
3: Oui, mais je vote pas.
2: Et pourquoi?
3: Parce que je désire rester neutre.
2: Non, mais vous pouvez voter en votant blanc, vous le savez.
3: Oui, je sais, oui, je sais.
2: Alors, ce qu'il y a, c'est que je vous appelais, c'est parce que je vous appelle de Belgique. Vous savez bien, fort vous, au fond de vous, madame, que les votes, les résultats sont déjà connus des Belges et des Suisses, que nous avons le droit de faire des sondages qu'au dernier jour, savez-vous?
3: Non.
2: Voilà, et puis comme en France, c'est interdit, donc je voulais simplement, si vous le voulez bien, vous donner le résultat de l'élection française et vous saurez, avant tout le monde, qui va vous élire, qui vous allez élire et qui va vous diriger.
3: C'est une blague, ça, parce que c'est pas possible.
2: Ah, nous avons les résultats des sondages en Belgique, madame.
3: Dites-moi qui c'est.
2: Ah, mais il faut payer, et si je vous le dis, il faut que vous me donniez votre... Vous avez un règlement sous quelle forme? Carte bleue, mouvement?
3: La grosse blague, non, je
2: ne
3: veux même pas le savoir, parce que comme je vote pas... C'était la curiosité, mais je ne payerai pas pour ça, c'est sûr.
2: Non, mais il n'en coûte que 250 francs. Non, vous pouvez revendre le résultat. Nous vous autorisons par fax. Madame, je vous assure, ce n'est pas une blague. Je vous appelle. Je peux vous laisser mon numéro, ce numéro vert. Vous pouvez rappeler.
3: Non, je ne veux pas.
2: Je peux vous dire qui peut va gagner les élections présidentielles.
3: Je ne veux pas.
2: Pour 250 francs, même pour 200 francs, vous les pouvez les vendre dans tout le village. Qu'est-ce qui vous fait rire?
3: C'est une radio? C'est une radio qui fait un sketch?
2: Non, madame, je vous assure, c'est l'institut de sondage.
3: C'est incroyable ce que vous me dites.
2: Madame, en Suisse et en Belgique, renseignez-vous, nous avons le droit de faire des sondages. Nous sommes hors les législations françaises, qui
3: non,
2: eux
3: non,
2: n'ont pas le droit.
3: Je ne suis pas intéressée, pas du tout. Hein.
2: Mais vous avez commencé à me parler, madame, et pendant ce temps-là, moi je vous appelle en numéro spécial.
3: Oui, mon Dieu, allez, je raccroche.
2: Non, attendez, je peux vous dire qui a gagné pour 200 francs, si
3: non,
2: vous...
3: Non, merci.
2: 680 francs.
3: Non, merci. C'est une blague.
2: Mais je vous assure, je vous en prie, madame, si même pour 150 francs, vous avez le résultat.
3: Mais c'est une blague ou quoi? Dites-moi, franchement.
2: Madame, je vous assure, maintenant, je peux vous donner le nom parce que...
3: Vous me faites peur, là.
2: Madame.
3: Je raccroche.
2: Non, madame, ne raccrochez pas parce que... Allô?
3: Oui.
2: Ne raccrochez pas, je vais simplement vous dire... Nous avons le droit d'appeler les gens, parce que nous sommes en dehors du territoire français. Je vous appelle, Bruxelles. Moi, je vous appelle.
3: Il est belge.
4: Ah, c'est la belge.
3: Il est belge. Non, non, non, mais monsieur, n'insistez pas.
2: C'est moi, madame, elle a l'air plus intéressée que vous.
3: Non, non, non, pas du tout.
2: Parce que là, je vous parle, ça égrène. Maintenant, je peux vous le donner le résultat, parce que...
3: Non, non, non, je ne veux pas le connaître.
2: Mais la communication... Moi, je vous appelle en système CVA, et je veux dire par là que c'est vous qui êtes débité du montant, là. Donc, maintenant, je peux vous le dire. Allô?
0: George, tu exagères.

en direct des studios de Radio Pénard Skyrock. Alors, on devait recevoir Maud Grus, qui est la directrice de la cavalerie des Folies Grus, mais un empêchement lié aux chevaux, puisque c'est un métier évidemment avec beaucoup d'imprévus et très exigeant. Donc, c'était pour vous dire que l'interview est reportée à jeudi prochain à 12h20 et on aura le plaisir de recevoir Maud Grus. En attendant, allez surtout, surtout applaudir son travail. Elle exécute aussi des numéros sur piste. Donc, surtout, surtout, les Folies Grus, c'est tous les soirs jusqu'au 30 août. Donc, allez-y et on retrouvera Maud Grus en interview jeudi prochain.

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0: belle journée, vous écoutez la seule radio locale, Radio Pénard Skyrock. Dans quelques minutes, il sera temps de passer à table, peut-être, pour certains d'entre vous. Alors, bon appétit avec nous, on s'occupe de votre playlist d'ici là, avec Moby Joe et Pilé sur Radio Pénard Skyrock.
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2: Bienvenue chez nous, il est 13h, c'est Radio Pénard Skyrock. On poursuit avec Zao, voici comme Caroline.
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0: a signé Emma avec Jungeli à l'instant. C'était juste un peu sur Radio Pénard Skyrock, votre radio locale. Bienvenue parmi nous, 13h10, ensemble jusqu'à 15h aujourd'hui. Pour suivre Sound of Legend, et là maintenant c'est Richard Gray, voici la Luna.
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0: 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On revient dans un instant pour la suite avec Martin Garrix ou encore les Black Eyed Peas.
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1: L'été en Biterrois, ça se passe forcément en écoutant sa radio préférée, la radio des vacances, c'est Radio Pénard Skyrock. Bonne journée avec nous. Dans quelques instants, on va retrouver Maxime. Ce sera bien sûr le point sur la météo des plages. Et puis là maintenant, on continue avec le tandem entre Zazie et Vianney. Voici comment on fait sur Radio Pénard Skyrock.
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1: Bonjour tout le monde, aujourd'hui on va aller poser nos serviettes à la plage naturiste au Cap d'Agde, où la température de l'eau est à 23 degrés. L'indice UV de niveau 8, au meilleur journée fera 28 degrés, le soleil sera bien au rendez-vous, accompagné de quelques nuages, l'état de la mer, elle, sera belle. Pour la hauteur des vagues, elles seront de 0,1 à 0,3 mètres de haut, et on aura des rafales de vent qui iront jusqu'à 15 km/h.
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1: Bonne après-midi avec nous en Biterrois. Vous noterez que tous les mercredis de l'été, le Maca Oana, votre rooftop sur l'île des loisirs au Cap d'Agde, vous propose de participer à la Kitsch Party. À partir de 21h jusqu'à 2h du matin. Sachez que d'ailleurs, il y a un petit shooter qui sera offert pour toutes les personnes qui viennent déguisées. Et c'est tellement sympa. Et nous, on continue en musique, évidemment, dans un instant avec Pierre Demer.
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1: Début d'après-midi, vous écoutez Radio Pénin Skyrock, bienvenue, il est 14h, voici Temin Pala.
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0: Heaven is right here. Ça s'est signé Angémi sur Radio Pénard Skyrock, la seule radio locale. Mercredi après-midi, ensemble jusqu'à 15h bien sûr. Pour la suite de la musique, ce sera Bellini, Samba di Janeiro. Et puis là maintenant, voici Ritza. Et c'est Boosté sur Radio Pénard.
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1: Bonnes vacances avec votre radio locale, Radio Pénard Skyrock. Merci de nous en rejoindre une fois de plus cette année. Ben, c'est vrai qu'en général, quand on vient par ici, qu'on profite eh bien, de toute la belle histoire à découvrir, de redécouvrir Béziers et sa vieille ville notamment, et puis d'aller profiter de la mer Méditerranée aussi. Hein. En général, on est plutôt enclin à revenir dans la région. Ben, c'est en tous les cas une belle semaine de vacances avec nous. Dans quelques instants, il y aura Ed Sheeran, il y aura aussi Flo de la Vega. À tout de suite.
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1: 2h30, un petit peu plus même, 14h32, c'est Radio Pénard Skyrock, la radio locale de divertissement. Bel été avec nous, je crois que vous passez du bon temps. La bonne nouvelle, eh bien, c'est que, par exemple, le mercredi au Cap d'Agde, le Bianca Beach vous propose la soirée Urban Street by Trilio. Au programme hip-hop, R&B, afrobeat, dancehall, chata, amapiano, c'est à partir de 21h30. Rendez-vous, plage, plage, Richelieu. Voilà, c'est mieux comme ça. Avec PLK, maintenant, c'est Pocahontas.
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The Second Voice, c'est créé par l'intelligence artificielle, clairement, de toutes pièces. Let Me Be, vous écoutez Radio Pénard Skyrock, bonne journée avec nous. Dans quelques minutes, votre agenda. Et puis voilà, maintenant, on continue avec Benjamin Biolay, de la beauté, là où il n'y en a plus, sur Radio Pénard Skyrock. J'ai trouvé ça.

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1: Belle journée de mercredi après-midi avec votre radio de divertissement, Radio Penard Skyrock. Merci de votre visite. 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Rendez-vous tout à l'heure à 18h30. Ça se passe directement avec de la bonne ambiance, directement à la cave coopérative. Et ça se passe comme ça tous les mercredis de l'été. Barbecue, pâtisserie, food truck. Bien de l'ambiance aussi avec DJ Mathieu Marteau au platine. C'est avec Radio Penard Skyrock, la radio événement. Et son club Pénard. Et nous revient dans quelques minutes seulement, ce sera avec Big Soul, le brio. À tout de suite.
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1: Branchez la guitare, bah vous restez branchés avec Vince, c'est parti pour la playlist dans un instant, on se recroise demain matin pour les leftos. Passez une belle après-midi de mercredi. Jason Derulo et DJ Goja, c'est maintenant, c'est Michiko sur Radio Pelin Skyrock, salut.
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1: Sur Radio Pénard Skyrock. Radio Pénard Skyrock, bonjour à tous et bienvenue dans la playlist de ce mercredi. Côté tube, le petit clin d'œil arrive, Tyke avec Girlfriends et voici Manon Lisa pour le petit pêcheur. Il est 15h.
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0: Le petit pêcheur, c'était Manon Lisa sur Radio Pénard Skyrock, en votre radio locale. C'est la playlist Radio Pénard Skyrock. Merci de nous avoir rejoints. On a les cadeaux qui arrivent très vite. Mais d'abord, on écoute Taïk et Girlfriends.
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0: Girlfriends, dans cet état, car sur Radio Pénard Skyrock, en votre radio locale, des cadeaux, plein de cadeaux à gagner grâce au club Pénard et notamment avec Aqualand Cap d'Agde, vos excès d'une journée pour aller vous rafraîchir et faire le plein de sensations. 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On continue avec le clin d'œil Radio Pénard Skyrock, c'est Gilbert Montagnier et les Sunlight des Tropiques.
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0: Le petit clin d'œil, ce titre qui remplit toujours les pistes de danse, c'était Gilbert Montagné. Les Sunlight des Tropiques dans la playlist Radio Pénard Skyrock. On continue avec Jean-Louis Aubert dans quelques instants, mais d'abord voici Miley Cyrus et Dream as One.
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La bande originale d'Avatar, Miley Cyrus et Dream As One sur Radio Pénard Skyrock, en votre radio locale. On parlera cadeau, on parlera cinéma justement dans les prochaines minutes. Mais d'abord, voici Jean-Louis Aubert et Temps à Nouveau.

0: partons à nouveau, c'était Jean-Louis Aubert sur Radio Pénard Skyrock, en votre radio locale. 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La suite avec Bad Bunny, Café Conlon. On écoutera aussi Gambi.
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0: Café Conlon, c'était Bad Bunny sur Radio Pénard Skyrock, en votre radio locale. Et la musique qui continue en ce mercredi après-midi, tout de suite, on écoute Gambi.
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1: La playlist Radio Pénard Skyrock, c'est notre rendez-vous jusqu'à 19h. Alors en général, c'est votre rendez-vous avec Vince. Il est en vacances, c'est moi qui ai le plaisir de vous accompagner avec plein de tubes, Bruno Mars, Elliott et voici The Fame.
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Morin sur Radio Pénar Skyrock, en votre radio locale. Bel été, belles vacances, au rythme des plus grands tubes et au rythme des plus beaux cadeaux. Les cadeaux arrivent et la voici Elliot et on s'oubliera.

0: On s'oubliera, c'était Elliott hein, sur Radio Peinard Skyrock, en votre radio locale. Nous, en tout cas, on n'oublie pas de vous gâter. 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On écoute Bruno Mars tout de suite. I just might.
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0: Un des tubes incontournables de l'été, Bruno Mars, I Just Might, sur Radio Pénard Skyrock, en votre radio locale. C'est la playlist Radio Pénard Skyrock. On continue, Pierre Demar arrive avec Je pense à vous. Et voici Angèle et Balance ton quoi.
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0: Balance ton quoi, c'était Angèle sur Radio Peignoir Skyrock, en votre radio locale. L'agenda, ce sera dans un petit instant, mais d'abord on écoute Pierre Demar et Je pense à vous.
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1: Et ce soir, c'est la séance super fan du côté du...

0: surprises et une ambiance inspirée de l'univers de l'homme-araignée. Ça se passe donc ce soir. Dans les arènes de Béziers, comme chaque mercredi, ce soir, vous avez rendez-vous avec le taureau piscine. 1h30 de spectacle, avec également les rires, les défis, la bonne humeur. Ça fait tellement de bien pendant les vacances. Et c'est ce soir, donc, dans les arènes de Béziers. La suite sur Radio Pénard Skyrock, avec Yujel, qu'on va écouter pour Jamaican. Bon après-midi avec également Quincy Jones, Aino Corrida.
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Jamaïca, c'était Ugel sur Radio Pénard Skyrock, en votre radio locale. La musique continue en ce mercredi après-midi. Pour nous emmener jusqu'à 16h, c'est Quincy Jones et Aino Corrida. 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
1: Radio Pénard Skyrock, la playlist de ce mercredi continue. Côté tube, je prépare Marvin Dupré, Farouko et voici Mauvais Joe avec Pilé. Il est maintenant 16h.
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0: La foudre, c'était Marvin Dupré sur Radio Pénard Skyrock, en votre radio locale. Bienvenue dans la playlist de ce mercredi. 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La musique continue, on écoute tout de suite Ava Max et Alan Walker. On y va pour Fate.
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0: comme Caroline. C'était Zao et MC Solar sur Radio Pénard Skyrock, votre radio locale. 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La suite avec Jennifer Lopez et David Guetta, Save Me Tonight. On écoutera aussi Dr Yaro.
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1: C'est la playlist Radio Pénard Skyrock. Merci de nous avoir rejoints. On continue ensemble avec Foley Waden versus Pno, Leroy Sifreds et Jules Totit. C'est dur d'aimer.
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0: Mademoiselle, c'était Fred Zan sur Radio Peinard Skyrock, en votre radio locale. N'hésitez pas à nous retrouver aussi sur la page Facebook Radio Peinard Skyrock. Les news, les bons plans, les cadeaux, tout ça c'est pour vous. Et puis vous n'êtes pas à l'abri de temps en temps de quelques messages de la part de Radio Peinard Skyrock. Shakira dans quelques instants et voici Fallen Wadad versus Pno. On y va pour Changes.
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1: Radio Pénard Skyrock, et on prend la direction ce soir de Fabricus World. Et chaque mercredi, je rappelle que vous avez le show K-pop Hunter à 21h15 et 22h15 et la Summer Parade à 22h et 23h. Et attention, non, le show K-pop de Hunter, c'est aussi à 23h15. Tenez, ce soir, comme chaque soir, la ville de Béziers vous raconte l'histoire. L'église de la Madeleine se transforme en écran géant pour le spectacle Son et Lumière. C'est chaque soir, c'est gratuit et c'est à 22h30 et 23h. Radio Pénard Skyrock, avant 17h, Gims arrive avec Soleil. On écoutera aussi Ujjal et David Guetta et ce sera Shine.
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0: soleil, c'était Gims sur Radio Pénard Skyrock, en votre radio locale. Et la musique qui continue en ce mercredi après-midi. Voici Yujel et David Guetta, c'est parti pour Shine.
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2: Radio Pénard Skyrock, merci de nous avoir rejoints pour la playlist de ce mercredi. Côté tube, je prépare Kinvé, on écoutera aussi Mal Smith. Et voici Manon Lisa, il est maintenant 17h.
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0: C'est doux et plein de sens et ça fait du bien. En cet été 2026, c'était Manon Lisa et c'était Le Petit Pêcheur sur Radio Pénard Skyrock, votre radio locale. La playlist, ça continue. Avant de parler des cadeaux du Club Pénard, voici Miles Smith et Nialoran. On y va pour Drive Safe.
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0: Drive Safe, Miles Smith et Loran sur Radio Pénard Skyrock, en votre radio locale. 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Allez, le titre qui fait du bien, c'est Kinvé ou Tété.
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C'est bon pour le moral et c'était Kinvé où t'étais dans la playlist Radio Pénard Skyrock. Merci d'être avec nous, que vous soyez encore au travail, à la maison, en voiture, à la plage ou ailleurs, on est ravis de vous accompagner. Tame Impala et Jenny, ce sera dans les prochaines minutes. Et voici Taylor Swift et Hoplite.

0: Open Light, c'était Taylor Swift sur Open Arts Skyrock, en votre radio locale. Merci de nous avoir rejoints. On va vite parler des cadeaux du Club Peinard. Je suis impatiente de vous gâter. Mais d'abord, on écoute Tame Impala et Jenny. On y va pour Dracula.
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1: La playlist Radio Pénard Skyrock avec Tame Impala et Jenny. Et c'était Dracula. Merci de nous avoir rejoints. 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La suite avec Leto pour Opinion Apple. On écoutera aussi The Kid Laroi et Justin Bieber avec Stay.
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Pineapple, c'était Leto sur Radio Pénard Skyrock, en votre radio locale. Tout au long de l'été, l'équipe de Radio Pénard Skyrock vous accompagne. 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Allez, la musique, c'est reparti avec The Kid Laroi et Justin Bieber. On y va pour Stay.

0: La playlist Radio Pénard Skyrock, ça continue ensemble jusqu'à 19h avec encore plein de bons plans, encore plein de cadeaux et puis toujours les tubes que vous aimez. Voici Meryl et Boss.
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1: Bienvenue dans la playlist de ce mercredi. Radio Pénard Skyrock, côté tube, je prépare DJ Antoine. Théodora arrive aussi. Voici Andrea Bocelli et David Guetta.
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0: C'est la rencontre Andrea Bocelli, David Guetta sur Radio Pénard Skyrock en votre radio locale. Merci de nous avoir rejoints. On va profiter de cette fin d'après-midi ensemble. Il y a les cadeaux qui arrivent. Mais d'abord, voici Théodora et Bima Valentine.
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Claude Aura sur Radio Pénard Skyrock, en votre radio locale. 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Tout de suite, c'est dit Jean-Antoine et welcome to Saint-Tropez. 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Welcome to Saint-Tropez.

0: to Saint-Tropez.
1: Welcome to Saint-Tropez. C'était DJ Antoine dans la playlist Radio Pénard Skyrock. Dans un instant, place à l'agenda. Mais d'abord, on écoute Alex et Warren. On y va pour Fever Dream.
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1: Direction le Fût de Seine, le café-théâtre de Viesplage qui vous accueille ce soir pour le Béret de la Tortue. Une comédie drôle pleine de rebondissements. Rendez-vous à partir de 21h pour le spectacle, un peu avant si vous voulez profiter du lieu qui ouvre à 19h30. C'est donc au Fût de Seine et c'est ce soir. Je rappelle les fontaines musicales à Béziers qui vous accueillent chaque soir. À 22h et 22h30, vous voyagez avec les lumières géantes, l'ambiance magique et ça se passe place Jean Jaurès. Radio Pénard Skyrock, je prépare pour la suite de la musique Oria. On écoutera aussi Kaigo et Take Me Back.
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0: Soirée mondaine, c'est Théoria sur Radio Pénard Skyrock, en votre radio locale. Et la musique qui continue en ce mercredi après-midi. On écoute Kaigo et Take Me Back.
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1: Radio Pénard Skyrock, c'est la playlist. Bienvenue en ce mercredi. Allez, les tubes que je prépare avec Des Îles, avec Sound of Legend et Pierre Demar avec Je pense à vous. Il est maintenant 18h.
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3: Tout va bien en termes de météo. Cette dernière semaine de juillet, eh bien, tient toutes ses promesses avec du grand soleil, hein, quasiment jusqu'à, jusqu'à vendredi, là. On aura quelques petits passages nuageux. Enfin, c'est vraiment épisodique, hein. 22 degrés en moyenne le matin, 32-33 degrés l'après-midi. Puis ça devrait même regrimper encore un petit peu à partir de samedi, la 1er août, nous dit Météo France. On en reparlera d'ici là. En tous les cas, c'est du soleil, hein, qui s'installe encore et toujours sur le Biterrois. Allez, belle soirée avec la playlist.
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0: Je pense à vous, c'était Pierre Demar sur Radio Peinard Skyrock, en votre radio locale. Et nous aussi, on pense à vous avec les plus beaux cadeaux. On en parle dans quelques instants, mais d'abord voici Sound of Legend et San Francisco.
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0: San Francisco, c'était Sound of Legend sur Radio Pénard Skyrock, en votre radio locale. 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On écoute tout de suite Des Îles sur Radio Pénard Skyrock.
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poursuit. Merci de nous avoir rejoints sur Radio Pénard Skyrock, en votre radio locale. Encore plein de choses qui nous attendent dans quelques petites minutes. Le titre sexy Radio Pénard Skyrock. Et voici Mel Smith avec All Means Dark.

Mel Smith sur Radio Pénard Skyrock, en votre radio locale. Les cadeaux arrivent sur Radio Pénard Skyrock, mais d'abord le titre sexy de ce mercredi. On écoute Justin Timberlake et c'est Sexy Back.

0: 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Sexy Back Justin Timberlake sur Radio Pénard Skyrock, en votre radio locale. 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La suite sur Radio Pénard Skyrock, ça va se passer avec Jungle Yema. On écoutera aussi Bruno Mars.
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0: Jungeli et Emma, juste un peu sur Radio Plein Air Skyrock, en votre radio locale. Et nous, c'est juste beaucoup, hein, côté tube, avec Je dois te filer qui arrive dans les prochaines minutes pour Rihanna. Et voici Bruno Mars, c'est 24K Magic.
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0: quel artiste incroyable, hein. C'était Bruno Mars sur Radio Pénard Skyrock, en votre radio locale. C'est la playlist, bienvenue en ce mercredi. Et comme promis, on écoute Jude Wetfield. Le titre c'est Rihanna.
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1: Merci de nous avoir rejoints dans la playlist de ce mercredi. Les tubes continuent, je prépare Linkin Park, Christophe May dans quelques instants. Et voici Offenbach qui remixe Star Sailor. On y va pour

Théo Offenbach qui remixe Star Sailor. C'était Fort to the Floor sur Radio Pénard Skyrock, votre radio locale. La musique continue en ce mercredi. C'est Christophe May qu'on écoute. On y va pour la lune. Elle.

0: c'était Christophe Maé sur Radio Pénard Skyrock, en votre radio locale. 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Tout de suite, on écoute Linkin Park et The Emptiness Machine.
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0: Linkin Park sur Radio Pénard Skyrock, en votre radio locale. C'est la playlist Radio Pénard Skyrock. Avant de passer à l'agenda, on écoute Mauvais Joe, on y va pour piler.
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1: Est-ce que vous êtes allé tester la tyrolienne géante du polygone Béziers? Elle est installée jusqu'au 30 août. Une tyrolienne géante de 78 mètres. Elle est accessible tous les jours de 15h à 20h. Du cinéma avec ce soir la séance super fan du côté de votre Kinépolis polygone Béziers avec la projection du film Spider-Man Brand New Day. Une ambiance inspirée de l'univers de l'homme araignée avec de nombreuses animations, de nombreuses surprises aussi. Voilà, c'est ce soir et c'est la séance super fan. Radio Pénard Skyrock avant 19h, on va écouter Angemi et Tiakola aussi, ce sera Mélo décalé.
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Even is right here, c'était Angemi sur Radio Pénar Skyrock, en votre radio locale. On se quitte avec Tiakola et Mélo Décalé. Je vous souhaite une très très belle soirée. Je vous fais des bises plein. Je vous retrouve en ce qui me concerne demain matin pour la petite matinale Radio Pénar Skyrock.

0: Bonsoir tout le monde et merci à choisir Radio Pénin Skyrock en ce mercredi 29 juillet. Il est 19h pour YouTube, Bad Bunny arrive, mais avant ça, place à Mauvais Joe sur Radio Pénin Skyrock.
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Allez, c'est parti les copains, on démarre officiellement la playlist bonus. Comment ça va? Très heureux de vous retrouver pour ce troisième rendez-vous de la semaine. On est ensemble jusqu'à 21h. Max est pour vous accompagner avec les cadeaux du Club NR, de l'info en solitaire pour YouTube. Place à Naps sur Radio PLR Skyrock.

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0: sur le 100 FM. Alors ça, c'est un morceau 100% Fun Touch, hein, signé Ugel et David Guetta sur Radio PNR Ski Rock. C'est-à-dire qu'il y a un an, Ugel était venu mixer aux arènes de Béziers. C'était un show tout simplement incroyable. Et report musique, place à l'étau sur Radio PNR Ski Rock.
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0: La radio locale, la radio d'ici, c'est Radio PNR Skyrock. Et puis les amis, je vous rappelle que tous les jeudis, il y a surtout les nocturnes des commerçants de la ville de Béziers. Donc profitez-en pour aller flâner, faire des bonnes affaires. Et après ça, vous en profitez pour aller faire un tour au jeudi de Béziers. Vous verrez qu'il y a une super ambiance, des tas de vignerons locaux, évidemment la colle consommée avec modération, de quoi vous resterez sur place, et un groupe qui joue de la musique en live. Tout simplement génial. Prochain rendez-vous, c'est demain. Allez, on reprend musique. Passe à The Champ sur Radio PNR Skyrock.
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Eh ouais, ça j'adore. Un instant, j'avais pour vous le classique Radio Pénard Skyrock. C'était Jessie Matador des Caleguada. Un morceau qui est sorti le 23 juin 2008. C'était extrait de son album African New Style, classé numéro 23 au top des charts en Belgique et 14.

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1: 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Et nous reprenons en musique, place à Tiakola.
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Ah bah je vous le dis, c'est pas pour rien qu'il est classé numéro 1 au classement DJ Mag, David Guetta sur Radio Pénard, Skyrock. En tout cas, merci les amis de nous avoir rejoints sur le 100FM du côté de Murville-les-Béziers. On reprend le chemin de vos tubes préférés et pour ça, je vous ai calé Taki et Anime sur Radio Pénard, Skyrock.

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1: La radio événement, c'est Radio Pénard Skyrock. Et aujourd'hui, on est mercredi. Et le mercredi est quoi? Et évidemment, les soirées estivales des vignerons de Sérignan. Vous êtes jamais venus? Et bien, si je vous le dis, c'est l'adopter. Donc profitez-en, les amis. C'est au 114 Avenue Roger Audoux. Alors qu'à vous, vous verrez qu'il y a une super ambiance de quoi vous restaurer sur place avec écaillé, food truck, barbecue, pâtisserie. Et évidemment, accompagné du meilleur des vins des vignerons de Sérignan. Et sans oublier l'excellent DJ Magic Marteau au platine. Donc profitez-en. La soirée estivale des vignerons de Sérignan, c'est en ce moment même. Et pour les tubes, eh ben je vous ai calé Bless Fire sur Radio Pénard Skyrock.
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0: C'est reparti pour un tour les copains. On attaque la deuxième mi-temps de la PC Bonus. Il est 20h et là on va se mettre en mode chat avec Xavier Picardo. Paiement refusé sur Adopel Air Skyrock.
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Je les adore les copains, ce sont les DJ néerlandais Lucas Steve sur Radio Pena, Skyrocky, puis moi les amis. 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Allez, on reprend musique.

0: oui, je vous l'avais dit, ici on fait pas les choses à moitié, c'est comme ça tous les soirs de 19h à 21h. À l'instant, j'avais pour vous WW sur Radio Penard Skyrock. Et bon les copains, si vous aimez ce genre de morceaux, et ben rendez-vous tous les samedis soirs dans mon DJ set. Allez, on reprend en musique. Place au dernier morceau de NASA sur Radio Penard Skyrock.
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1: 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Et puis les amis, à partir de ce vendredi et jusqu'à ce dimanche 2 août, et ben vous savez quoi, c'est surtout le retour de la fête d'Agde. Et oui, qui est de retour, 3 jours de festivités les amis, en cœur de ville, c'est ce qui vous attend au programme. Animation pour les enfants, tournoi de joute, corso, bodega, peña, DJ ou encore concert. Donc profitez-en, tout est gratuit et vous pouvez retrouver le programme complet sur le site estivagde.fr. Et nous reprenons en musique, montez son, place à Réry.
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Yes, à l'instant, j'avais pour vous le classique Radio Pénard Skyrock, c'était Tupac California Love. Morceau qui est sorti le 28 décembre 1995. C'était avec ce morceau qui marqua le retour de Tupac à sa sortie de prison. Le morceau, on le retrouvera sur son double album, All Eyes on Me, classé numéro 13 au top des charts en France, 11 en Finlande, 4 en Australie et numéro 1 au Canada, Nouvelle-Zélande et États-Unis. Allez, repos en musique, place au King David Guetta.

0: 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Et nous, on reprend en musique, place à la remix de Infinity.
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0: sur le chemin du retour de la plage. Merci les copains d'avoir choisi la plus bonus sur le son FM. À l'instant, j'avais pour vous le son de Nino et de Niska. C'était collabo. Allez, report musique. On va parler sorties loisirs dans les prochaines minutes. Mais avant ça, place aux Offenbach sur Adopelar Skyrock.
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1: La radio événement, c'est Radio Pénard Skyrock. Et les amis, je vous rappelle que pendant tous les mercredis de l'été, au Bianca Beach, au Cap d'Agde, qui se trouve sur la plage Richelieu, on vous attend pour la soirée Urban Street. Donc autant vous dire que ça va être du très très lourd au programme hip-hop, R&B, afrobeat, dancehall, chata et amapiano. C'est à partir de 21h30 les copains, donc profitez-en pour aller faire un tour. Allez, nous repart en musique. Place à Gims sur Radio Pénard Skyrock.
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0: Et oui les amis, it's the time. On arrive à la fin de cette émission. Prochain rendez-vous demain dès 19h. Demain c'est Ted qui s'occupe de vous dès 4h. Et là on se quitte avec Lorenzo. Des gros bisous, ciao.
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4: Et ouais, c'est Skyrock, c'est Radio Libre et c'est parti jusqu'à minuit. Merci à vous d'être là. Bonne soirée. Comment ça va?
1: Ça va bien.
4: Nickel. Que vous alliez bien ou pas, on passe de toute façon de belles soirées ensemble. Parce qu'on peut parler de plein de trucs. On peut même résoudre des problèmes si vous avez des problèmes. Est-ce que vous avez des problèmes, les membres de l'équipe?
5: Ça va à peu près.
6: Heureusement.
1: On dirait que là tout va bien.
4: On dirait que vous avez des problèmes.
1: Ah non, ça va.
4: Mais si.
7: Voilà, attends, je réfléchis pas.
4: Non, aujourd'hui.
1: Non.
4: Bon, c'est pas fini parce que la journée est pas finie. Tout est arrivé. D'ici minuit. Bonsoir Cédric.
1: Bonsoir tout le monde.
4: Bonsoir tout le monde. Bonsoir Cédric. Bonsoir à toi. Bonsoir à tous les autres membres de l'équipe.
8: Bonsoir Tiffoul.
4: Bonsoir
8: Romagnon.
4: Bonsoir tout le monde. Salut Karim.
9: Salam alaikum tout le monde.
4: Ah, vous faites tous le bonjour en Cédric style. En quoi t'as dit Marie?
10: Une poule.
4: Ah, une poule. Bonsoir tout le monde.
1: Qui dit quoi de neuf de cœur déjà?
4: C'est Bugs Bunny.
1: Ah, Bugs Bunny, ouais, c'est ça. Ah oui, c'est Bugs Bunny.
9: Et même temps que Cédric.
1: Bugs Bunny, putain, quand même.
4: Toujours un truc dans la bouche.
9: Ouais, comme Cédric.
1: Non, rien à voir.
4: Bah, t'as quoi dans la bouche là?
1: Bah, rien.
4: Bah, si, ton gros doigt.
1: Tu frottes la lèvre.
10: En te regardant, il se caresse les lèvres.
4: Bon, bonsoir Guigui,
1: bonsoir tout le monde.
4: Voilà, soyez les bienvenus. Yes. On a plein de choses à faire ce soir. On va pas perdre de temps parce qu'on va parler de plein de trucs. Est-ce que ça vous dérangerait de sortir avec une fille? Parce qu'on va découvrir un truc spécial ce soir. Restez bien là avec nous jusqu'à minuit. Une auditrice de Skyrock qui y a une petite particularité. Donc, je pose la question au gars. Est-ce que ça vous dérangerait d'être avec une fille qui est toujours dans la séduction, même quand elle est avec vous? Donc, c'est votre meuf, mais elle essaye toujours de séduire pour. Je sais pas pourquoi, on découvrira ça tout à l'heure.
9: Ah ouais, je pense que ça me gaverait rapidement.
4: Ça te gaverait.
9: Ah ouais, c'est clair. Ouais.
4: Par exemple, Cariole sort, Cariole que vous retrouvez demain matin dans le morning, elle sort, elle voit un mec et elle fait comme Cédric, elle se tripote les lèvres et se met à sucer son majeur.
1: Non, mais
4: ça.
1: Là, le manque de respect si je suis à côté. Ouais.
4: Bah, Cédric, il l'a bien fait à côté de moi.
1: Oui, non, mais c'est pas moi qui me chauffe.
4: Il me chauffe. Ça vous dérangerait, Samy? Comment tu réagirais si ta meuf était comme ça?
1: Oh, bah, c'est parfaitement bien. Attends, tu imagines bien.
4: Ou alors elle se caresse en dessous du nombril quand elle voit un mec comme ça.
1: Ah bah, encore mieux.
9: Ouais, parce qu'en plus, elle est classe.
1: Ouais, c'est très classe. Elle peut faire ça dans la rue ou dans les transports en commun, c'est encore
4: mieux. Karim, t'aimerais bien?
10: Ouais, j'adorerais, moi.
4: Ça m'exciterait.
10: Ça m'exciterait.
4: Apprendre dans le bébé.
10: Ouais, ça m'exciterait, moi.
4: Non, on va parler de séductrice un peu spéciale. Guigui, oh, Guigui, il serait chaud, lui.
1: Je sais pas trop.
4: Ah, c'est pas trop.
1: Non, chaud ou un peu con, du coup? Bon, les deux.
4: Bon, on aura plein d'histoires d'amour ce soir. On parlera de bébé tout à l'heure. On parlera de sexe, là, dans un instant. On aura Anthony. Ah oui, qui a besoin d'un truc pour faire du sexe. On va s'occuper de ça. Qu'est-ce qu'on va faire aussi? Bah, le clash de la drague d'ici minuit.
1: Ouais.
4: Eh oui. Ah, c'est pour ça que tu te mettais le doigt dans la bouche. Et Cédric, c'était pour être séduisant.
1: Exactement.
4: En mode séduction ce soir. Cédric contre Romano. Le clash de la drague arrive. Oui. Nos doubles appels aussi. On essaie de les faire avant 10h. Et puis tout de suite, eh bien, avant de parler des trucs qui peuvent vous bloquer quand vous êtes en train de faire l'amour, on va prendre le premier de la soirée. Alors vous allez voir, c'est un truc dont on a déjà parlé dans l'émission, parce qu'on parle souvent d'histoire d'amour, et c'est un truc qui peut revenir assez souvent, mais que Pierre a géré à sa manière. Pierre, qu'on va retrouver tout de suite, qui nous appelle de Limoges. Bonjour Pierre.
1: Ouais, Pierrot.
10: Ouais. Salut Pierre.
11: Ouais. Salut à tous, salut toute l'équipe.
1: Salut Pierre.
9: Salut Pierrot.
4: Voilà, bah faites comme Pierre, passez-nous un coup de fil. Donc t'es à Limoges comme Pierrot. Ne tombe pas, je sais que c'est émouvant de se retrouver sur Skyrock comme ça en direct tous les soirs, mais ne te laisse pas submerger par
10: ne tombe pas
4: par l'émotion. Pierre, tu vas nous expliquer tu vas nous parler de ton histoire d'amour, une histoire d'amour un petit peu particulière.
10: Ah ouais.
4: Donc tu vas nous raconter ce qui se passe, Pierrot. Petite histoire que t'as à nous raconter, toi.
11: Une petite histoire pour savoir si les gens ils comprennent. C'est moi, j'étais en couple avec une nana depuis presque 2 ans et il y avait des trucs que j'avais pas assumé. Tout se passait bien avec elle et tout, mais
4: c'est un truc. Si j'ai bien compris, parce que moi on m'a dit un petit peu pourquoi t'allais, Cédric m'a tenu au courant, pourquoi t'allais, enfin de quoi t'allais nous parler. Il y a un truc chez elle que t'arrivais pas vraiment à assumer, c'est ça, hein?
11: Ouais, exactement.
4: Alors,
11: exactement. Tout se passait bien, mais c'est compliqué.
4: Qu'est-ce que ça peut être que t'arrives pas à assumer sur ta meuf? Dites-nous d'ailleurs si vous avez une meuf ou un mec et qu'il y a un truc que vous avez du mal à assumer. Romano, tu dis son taf.
9: Ouais, son boulot.
4: Par exemple, c'est quoi comme boulot que tu aurais du mal à assumer?
9: Ouais, je sais pas, stripteaseuse ou...
4: Stripteaseuse, t'aimerais pas qu'elle soit stripteaseuse le soir, comme ça? Qu'elle aille dans des bars à striptease avec Cédric, qui pourrait la surveiller,
10: ouais,
4: parce qu'il est dans tous les bars à striptease. il se fait une tournée de tous les bars à striptease.
9: Ou pire, bon, qu'elle soit pute, tu vois.
4: T'aimerais que ta meuf soit... Ouais, Cédric, oui. Mais stripteaseuse.
7: Ouais, stripteaseuse, ça me dérangerait pas. Ouais.
9: Hein?
7: Moi, je suis des mythos. Bah non, ça me
3: dérange. Ah ouais, sérieux?
9: Ta meuf, elle se met à poil devant des mecs, ça te dérange pas, espèce de mytho?
7: Ça dépend.
9: Ouais, non, ça gras, là. Chier,
4: ouais. Non, mais bon. Et ouais, ton mec, il serait stripteaseur, Marie, ça te dérangerait ou pas?
3: Ah ouais, ça me dérangerait, c'est ah mon ouais. corps.
4: Ah, c'est mon corps.
3: C'est mon
4: ah ouais, donc t'es,
3: c'est moi qui en profite.
4: T'es possessif comme ça, tu vois.
3: Ah ouais, ouais, je suis possessif, ah bah ah ouais. Oui, non, c'est clair.
4: Bon, est-ce que c'est un problème par rapport au boulot?
7: Par rapport à la famille, je dirais.
11: Tu sais, ni le boulot, bien. Ni la famille.
4: Mais c'est pas lui qui sait, en plus.
11: Non, pas directement, quoi.
4: Donc pas directement par rapport à la famille. Oui, Cédric, tu il est en train de chercher, Cédric. Mais réfléchis bien. Pierre, tu l'as eu un instant, tu connais la réponse. C'est toi ah qui ouais, m'as expliqué.
9: Ah, ou alors elle a des gosses.
4: Cédric, il est complètement largue.
3: Il fly.
4: Oh là, alors je pense que l'auditrice, elle a des trop gros seins, ça lui pose un problème.
9: Oui, mais non.
4: Oh là, est-ce que c'est ça, Pierrette?
9: Non, c'est Pierre. Non, je sais pas, ta meuf, elle a des gosses et ça te gave?
11: Non, pas du tout. Pas du tout, pas du tout.
4: Donc toi, t'as un petit problème avec ta mère. On peut dire... non, je vous donne pas d'indice, je voulais vous donner un indice. C'est par rapport à l'amour, ils aiment pas les mêmes choses niveau sexe. Le message de Nadia, là, sur la piste Skyrock. Non, ce n'est pas un travesti. Message de Baba, non plus.
11: Non plus.
4: C'est pas un travesti.
11: Non, non, non.
4: Oui, sa femme, sa femme a une plus grosse top que lui. Non, c'est oh, pas, non. Pas travesti. Non, c'est pas ça. Elle est dans une famille de fachos et ça te pose un problème par rapport à ça. Non plus.
11: Non, pas du tout. Tout franchement, ah, pas tout se passait bien. Vraiment, tout se passait bien.
9: C'est une vieille.
4: C'est une vieille.
9: Non, mais je suis pas une vieille par rapport à toi, tu vois. T'as quel âge, Pierre?
11: Ben, moi, justement, j'ai 39 ans. Ça vous donne un petit indice, là.
9: Ah, ben, ta meuf, elle a genre 17 ans.
4: De plus que toi.
9: Non, de moins, du coup. Là, je pars dans le sens inverse. Elle est vachement plus jeune que toi.
11: Ouais, voilà, c'est exactement ça. Elle voilà.
4: Était, bonne elle réponse de Romano. Bravo,
3: bravo,
4: Romano.
3: Bravo, quoi.
4: Tu gagnes.
11: Bravo, rien. Romano.
9: Oh, quel super cadeau, mais c'est du fou.
4: Bravo, et oui, tu gagnes un rien. Alors, un rien
9: vous
4: qu'on va
9: passer le standard que tu donnes mon adresse pour le rien
3: en taille X.
4: Eh bien, oui, un rien pour qu'on te l'envoie à la maison. Hein.
9: C'est très gentil, wow, en tout cas. Merci à vous.
4: Tu vas donc recevoir un rien très très vite à la maison.
9: Ah, j'ai hâte.
4: En Bourgogne, à Autun, puisqu'on va t'envoyer ça.
9: Merci, merci.
4: Donc, toi, t'as 39 ans, tu nous as dit, Pierre, et ta meuf est là.
11: Et ma meuf, elle avait 22 ans. Quoi. Quand je l'ai rencontrée, elle avait 21 ans au début.
4: D'accord.
11: Et en fait, on s'est rencontrés au début, c'était juste une histoire de cul. Et
4: tu l'as rencontrée où d'ailleurs? Ça fait où la rencontre?
11: On s'est rencontrés dans une mission de boulot, un truc d'intérim, tu vois, des petits boulots.
4: Ok.
11: Et on s'est
4: boulot, proposé hein, un petit plan cul.
3: Ouais.
11: Et le plan cul, en fait, on est tombé amoureux, en fait. Le plan cul d'un soir est devenu 2 ans, quoi. Et puis au bout de 2 ans, moi, j'avais pas assumé. Ouais.
4: Mais t'arrivais pas à assumer quoi? Parce que
3: elle avait dit, oui, en plus.
11: C'était elle s'en doutait, mais c'était la vision surtout de la famille, des amis, choses comme ça et
4: pourquoi
11: tout.
4: T'avais le même âge que son daron, non? Ou que sa daronne?
11: J'avais moins d'écart avec ses darons qu'avec elle. J'avais à peine 15 ans avec ses darons et j'avais 17 ans d'écart avec elle.
4: Bon, ça restait quand même, ils avaient 15 ans de plus que toi, donc oui. Ça restait quand même des darons, quoi.
11: Ouais, ça allait, mais elle, ça la dérangeait pas du tout, même du côté de sa famille, ça allait et tout, mais moi, j'ai pas réussi à la présenter à tout le monde et tout ça, j'ai pas réussi à assumer, en fait.
4: C'est toi qui as rompu?
11: Ouais, c'est moi qui ai rompu, alors que c'était une petite princesse et tout, hein, et franchement.
9: Attends, elle avait quel âge, t'as dit?
4: 21 quand ils se sont rencontrés, 23 quand ils se sont séparés.
9: Ah, ouais, c'est voilà, majeur.
4: Oui.
11: Ouais.
9: T'aurais dit qu'elle avait 13 piges.
7: C'est clair.
4: Oh, c'est bien.
9: Oui, non, c'est pas bien, Cédric.
11: Ah oh non, c'est pas un pédo non plus.
4: Oui, non, mais non, bon, c'est vrai, il a raison, Romano. 22 ans, 39 ans, bon, ça passe. Hein. Mais le problème, il était par rapport à qui? C'était quoi,
11: par rapport? Je regrette pas, mais des fois, je me pose la question.
4: Ah, c'est que t'as peut-être un petit peu d'engrais. C'était par rapport à qui, le vrai problème? Par rapport à toi? Par rapport à ta famille? Par rapport à sa famille?
11: Par rapport à ma mère. C'était surtout ma mère.
4: Qu'est-ce qu'elle disait, ta mère?
11: C'est que. Elle aurait rien dit, justement. C'est ça le pire, peut-être.
4: De quoi?
9: Elle aurait rien dit.
11: Elle est ancienne génération, elle aurait rien dit, ça aurait été encore
9: mais
11: pire.
9: Mais en fait, toi, tu t'es séparé juste à cause de l'âge?
11: Ouais.
9: Ouais, c'est un peu con, je trouve. Bah
11: ouais,
9: parce qu'en plus, il y a
4: plein de messages qui disent ça.
9: Il n'y a rien de répréhensible, tu vois. Bon, t'aurais été attordu comme certains.
4: Oui. Pour toi, les deux mecs de 74 ans qui se tapent celle qui en a 21, ils sont tordus ou pas?
9: Bah non, la meuf, elle est majeure. Bon, après, voilà. C'est un peu chelou, mais. Bon, après, à partir du moment où, où tout le monde est majeur, tu vois, moi, ça me pose pas de problème. Hein.
4: Ouais, ouais, ouais.
9: Je suis qui pour juger?
4: Exactement.
9: Tu es qui?
4: Tu es Romano.
9: Romano, plutôt Romano.
10: Ah, c'est toi, Romano.
4: Et ouais, ouais. Bon, c'est bizarre. Ouais,
9: non, mais le truc vraiment.
4: Quand même resté deux ans avec elle, toi.
9: Le truc qui est dégueulasse, c'est un mec qui sort avec une mineure, tu vois, le mec où c'est un tordu, quoi.
11: Mmh. Oui, ouais, c'est sûr, c'est sûr.
9: Et puis, non, mais là, c'est pas le cas.
11: Vraiment plus âgé, mais je sais pas, ouais, non, c'était vraiment, j'arrivais pas, même, tu vois, c'était compliqué de lui tenir la main dans la rue ou des choses comme ça, tu vois.
4: 39
11: même
4: ans,
11: si...
4: t'es pas non plus, tu vois, à 39 ans, on est bien, bien conservé. Je vois les photos que vous nous envoyez.
3: Ah bah oui.
4: J'aimerais bien être comme vous quand j'aurai 39 ans, je vous le dis.
10: Hein. Pareil,
4: c'est clair. Vraiment, hein.
10: Donc, t'attends encore.
4: Je vois pas pourquoi vous vous posez des problèmes alors qu'il n'existe pas. Ma femme a 11 ans de plus que moi, je suis très heureux, je trouve ça normal. Moi, j'étais dérangé parce que je chantais avec une meuf de 22 ans quand j'en avais 15. Oh, beau gosse! Salut Ninx sur l'appli Skyrock. Toi, t'es un beau gosse, 15 ans, 22 ans. Et t'étais dérangé.
7: Pas mal, ça, ouais.
4: Ah, moi, j'aurais, ouais. J'aurais été fier, moi.
3: T'es fier?
4: Bah ouais, t'as 15 ans, tu serais avec une meuf de 22. T'as déjà des potos, Guigui? J'ai pas des potos qui sont un petit peu plus jeunes que toi ou des potos de ton frère qui sont tapés des meufs plus âgées?
5: Non, il y a jamais beaucoup de différence d'âge. En
4: t'as
5: général,
4: toi, beaucoup?
5: Non, franchement, non. Donc ouais non, au maximum en général potes, c'est un an, deux ans, pas plus, tu vois.
4: Mais c'est des potes filles, qui sont tapés des meufs qui sont tapés des mecs plus âgés comme Pierre, quoi.
5: Ouais ouais.
4: Non plus.
5: Non plus.
9: Ça te dérangerait qu'il y a un pote nique ta sœur?
5: Oh. Attends,
4: qui est plus âgé que Guigui?
5: C'est Romano, t'es mon pote.
4: La question, elle est pour Guigui, c'est ça.
5: C'est quoi l'idée derrière, là?
9: Non, mais ça peut arriver.
5: Non, mais jamais de la vie, gros. Ça me dérangerait énormément, évidemment.
4: Ça me dérangeait.
5: Ah, bien sûr.
7: Pas grave.
5: Bah, alors, non, parce que déjà, moi, déjà,
7: elle est heureuse.
5: Un vrai bon pote, ça me
4: dérangerait. Elle a combien? Elle a 7 ans de plus que toi, ta sœur, non?
5: 6.
4: 6 ans, ouais.
5: 6. Bon, déjà.
9: Toi, t'as un accident, alors?
5: Pourquoi un accident?
9: Non, mais tes parents, ils te voulaient?
5: T'es un connard, toi, t'es un ouf, toi.
9: Non, mais par exemple, Carriole, c'est un accident, tu vois.
5: Ah, mais moi, non,
9: elle a 10 ans de plus. En fait, sa mère, c'était pas du tout prévu qu'elle ait une autre gosse, quoi.
5: C'était prévu.
4: Bienvenue, t'es un accident.
9: Non, mais elle lui a pas dit direct, mais. Non, mais elle sait que c'est un accident, quoi.
3: Bah oui, moi aussi, je le sais.
9: Bah, Marie, c'est un accident.
7: Ah ouais, Marie aussi, ouais.
3: Alors, et mon fils aussi, c'est un accident. Bah ouais, il le sait.
9: C'est vrai qu'il a eu un accident, lui, par contre.
3: C'est vrai.
9: Il est tombé.
5: Non, mais c'est clair que moi, non, mais un vrai bon pote, je pense qu'un vrai pote, il ne va pas vouloir gérer ta sœur. Mmh. Déjà de base, tu vois. Il voudra pas l'approcher, il voudra pas tenter un truc.
9: Il y en a, c'est des bâtards. Hein.
5: Ah bah, faut vraiment être un enculé, moi, je trouve. En tout cas, moi, je voudrais pas gérer la sœur d'un bon pote, tu vois.
9: Non, mais toi, Sylvain, tu pourrais te taper la sœur d'un pote?
7: Non, j'avoue.
9: Attends, t'as un enculé, toi.
7: Non, je sais pas.
5: C'est quoi ce petit sourire?
4: Non. On a vu ton sourire.
3: Il a déjà fait.
7: Non, je le ferai pas, moi.
4: Bon, qu'est-ce que tu voulais nous demander, toi, par rapport à ton histoire, Pierre? Parce que bon, tu l'as géré, l'histoire, puisque tu t'es séparé. Ça fait combien de temps que vous êtes séparés, tous les deux?
11: Ça va faire 4 mois, à peu près, quelque chose comme ça. Ouais, 4 mois, ouais.
4: Et vous êtes encore en contact?
11: Je voulais savoir s'il y avait des gens qui avaient fait la même chose que moi ou pas, ou parce que quand j'en parle autour de moi, il y a beaucoup de gens qui me disent ça, oui, pourquoi, si vous étiez amoureux, mais.
4: Non, mais c'est vrai, c'est bizarre.
11: Je suis pas le seul à avoir pensé ça,
4: moi. Parce que moi, ça me choque pas en plus, 39 ans, 22 ans, pour avoir à peu près les mêmes délires. Enfin bon, tu vois.
11: Ouais,
4: je sais
11: pas.
9: Oui,
11: c'est pour savoir s'il y avait d'autres gens qui pensaient comme moi, quoi. C'était plus ça.
4: Bon, la différence d'âge, en plus, ça s'estompe avec le temps. Elle avait raison, la Marie, quand elle te disait, ouais, il y a 2 ans qui sont passés. Logiquement, ça devrait être moins de choquer aujourd'hui. En plus, quand tu connais la personne, tu vois moins les différences d'âge.
3: Bah ouais, surtout au bout de 2 ans.
4: Ça devrait moins choquer aujourd'hui, au bout de 2 ans, qu'au tout début de la story, quoi.
3: Bah, c'est ça.
4: Bah oui,
11: je sais pas, moi, c'est comme ça.
4: Bon, vous pouvez réagir, vous nous dites, donc si ça vous est déjà arrivé de sortir avec quelqu'un de plus âgé ou de plus jeune d'ailleurs, hein, dans les deux sens ça marche, les filles, les gars, vous nous laissez vos messages. Moi j'aime pas les mecs trop jeunes parce que je trouve qu'ils sont pas matures mentalement, c'est le message de la Clermontoise sur l'appli Skyrock. Et t'as 22 ans, donc t'aimes pas les mecs plus jeunes que toi, tu préfères les mecs un peu plus âgés. Tu vois, elle a le même âge que ta meuf.
3: Ouais, chacun son truc.
4: Donc,
3: ouais.
4: Elle préfère, la Clermontoise, elle préfère les mecs plus âgés. Un mec avec plus d'expérience et plus de maturité, c'est quand même mieux, non? Message de Mognon. Salut Mognon, très beau pseudo d'ailleurs.
9: Ah Mognon.
3: C'est très mignon.
4: Mognon, c'était un prénom de fille, je connaissais pas. Merci à toi Mognon, 29 ans Mognon, merci pour ton message.
9: Et anonyme, Romano, la majorité sexuelle, c'est 15 ans. Ah, je suis désolé, moi.
4: Pas 18, oui, t'as raison.
9: Oui,
4: ouais, non, mais d'accord, mais bon, il y a des lois, autant dire que c'est sous celles, les lois.
9: Parce oui, non, mais d'accord, mais
4: lisez les bons mots. Les bons mots, tu peux pas dire.
9: Oui, non, mais bon. Moi, je suis désolé, t'as 30 piges, tu sors avec une meuf de 15 ans, voilà, quoi, c'est. Après. ok, légalement t'as le droit, moralement c'est quand même moyen quoi.
4: Ah, moralement,
9: c'est
4: ah, pas, légalement c'est moral. Moi, je suis d'accord avec toi, Romano, mais après.
9: Ah, je pensais que tu même pas le droit.
4: Mais bon, quand il y a une loi, il y a une loi.
5: Ok, je sais même pas.
9: Oui, non, mais bon, après, ouais, c'est quand même chelou quand même. Bon.
4: Bon, alors.
9: Je pense que t'es quand même catalogué un peu. Dans la catégorie que vous voyez bien.
4: Vous pouvez donc réagir, nous laisser vos messages, allez-y, profitez-en. Et puis si vous avez des petites stories à nous raconter, eh bien n'hésitez pas. Et tiens, il y a Gold qui nous envoie un message qui nous dit avec le temps ça s'estompe. Eh bien on verra, on aura les réactions ouais. Qui arrivent tout à l'heure. Bon, j'espère que la journée était bonne, on va faire plein de choses. On va parler d'amour, on va parler de sexe, on aura nos doubles appels, je vous le disais tout à l'heure, le clash de la drague également. Et là pour la suite, bah, c'est Anthony. Anthony qui nous appelle de Voiron dans le 38. Salut Anthony, bienvenue à toi.
6: Salut l'équipe.
3: Salut.
4: Toi t'es à côté de Grenoble à Voiron et t'as 21 ouais. ans, c'est ça Anthony?
6: C'est ça, c'est bon. ça.
4: Sois le bienvenu. T'as fait quoi aujourd'hui? T'as passé ta journée à faire quoi?
6: Oh, rien de spécial, je suis allé à la salle et je fais des courses.
4: Tu es allé à la salle, mais à la
9: tu es allé dans Cédric et bah
5: En plus, je vais à la salle de sport aujourd'hui, mais je sais pas, j'ai fait demi-tour.
4: Tu fais du sport tous les jours, toi, Anto?
6: Ouais, assez régulièrement.
4: T'as kiffé le sport à quel âge? Parce que toi, par exemple, Romano, les cours de sport, t'aimes pas, toi?
9: Ah, moi, j'ai jamais kiffé le sport.
4: T'as jamais aimé?
9: Non, jamais. Je sais pas, j'y trouve aucun intérêt. Moi, je suis plus dans l'intellect.
4: Dans l'intellect, c'est ça, l'intellectuel.
9: Ouais. cérébral, ouais. Tout va bien, quoi. Tu vois, il y a les mecs qui soulèvent de la fonte. Moi, je fais travailler mes méninges.
4: C'est bien. Toi, t'as toujours kiffé le sport, même quand t'étais au Bahut? Enfin, t'es peut-être encore au Bahut, d'ailleurs, à 21 ans. Tu fais quoi dans la vie, toi, Anto?
6: Non, rien de spécial. Je travaille en tant que serveur.
4: D'accord, ouais.
6: Et, ouais, non, même au Bahut, ouais, j'aimais bien le sport.
4: Bon, alors, Anto, toi, tu nous appelais pourquoi? C'est pour parler d'amour. Et de faire l'amour
6: c'est
4: même.
6: Ça. C'est ça. Parce qu'en fait, la semaine dernière, il m'est arrivé une galère avec un plan cul. En fait, je me suis embrouillé avec elle parce que moi, à chaque fois que je fais l'amour, il faut que je sois dans le noir complet. Je peux pas avoir la lumière ou quoi.
4: Ah ouais, t'as un truc à cacher?
6: Non, mais je sais pas, je complexe, je suis pas à l'aise.
4: Par rapport à ton corps?
6: Ouais.
4: Bah, pourtant, tu nous as dit que tu faisais du sport, donc tu dois travailler ton corps.
6: Ouais, mais même, je suis pas à l'aise, je suis gêné.
9: Il y a la tête de bodybuilder et puis comme ça.
4: C'est moi qui suis bodybuilder.
5: Ah, les gars, laissez-moi tranquille.
4: Vous voulez voir mon slip? J'ai un beau slip.
9: Comment ça s'appelle le truc là qui met la poudre là pour briller?
5: Le tarlapinpin?
9: Ah, le tan, ouais.
5: C'est une espèce de cirage.
9: Samy, c'est
5: j'ai jamais vu ça.
9: Ce qu'il a fait là ce week-end dans son
5: casseau. Je fais pas ça, je fais même pas de muscles, moi.
4: Ouais, donc, toi, c'est marrant, tu vas être obligé de faire l'amour dans le noir. Faire l'amour dans le noir pour la première fois, tiens, on va parler des premières fois parce qu'au bout d'un moment on allume.
9: Ah, moi j'aime bien voir, moi.
5: Ouais,
9: moi
5: aussi, ouais, c'est plus que préfère voir quand tu vois la meuf. Ouais.
4: Non, mais après, bon, par contre, c'est pas le cas de.
9: Tes meufs. Ah, on en parlait hier, ces meufs murent les fenêtres.
3: Ah, oui, c'est vrai. Mais t'as toujours été comme ça?
6: Ouais, depuis le début. Ouais,
3: c'est que t'es pudique, quoi.
6: Dès mes premières fois.
4: Oui, c'est ça, oui.
3: Et c'est dommage, si tu veux faire l'amour le jour, t'es un peu dans la merde, quand même.
6: Ah, bah, je ferme tout, les volets,
3: les volets j'éteins tout. T'en bouges pas, chérie.
6: Ouais, c'est ça, non, mais c'est ça, hein. À chaque fois.
4: Et Guigui, t'aimes bien faire l'amour dans le noir, toi?
5: Non, noir, je suis pas fan, non, mais moi j'aime bien l'ambiance
4: raciste un peu.
3: Qu'est-ce qu'il raconte?
4: Noir, je suis pas fan. Je déteste ce genre de propos, moi. Non.
5: Le gars qui défend à peine les propos. Non, mais ouais, j'aime bien moi une ambiance un peu tamisée, petite lumière, quoi.
4: Ah, qu'on te voit pas trop.
5: Ouais, entre les deux, quoi.
4: Entre les deux, très bien.
5: Bon, entre deux.
4: Moi, je préfère.
9: Elle
4: voir,
9: aussi, quoi. Elle préfère.
5: Oui, ouais, pareil, ouais.
4: Ah, témoignage.
9: Elle aime bien avoir un bandeau sur les yeux.
4: Tiens, témoignage concernant les trucs dans le noir. Vous pouvez réagir à n'importe quel moment. Vous nous laissez ça avec l'appli, le skyrock.fm et le 41759. Il y a Colonel Charlie qui nous envoie un message qui nous dit: je rencontre le même problème que l'auditeur. Quand je me fais sucer par Cédric, je préfère être dans le noir.
5: Ouais, mais ça fait bien longtemps, Colonel, qu'on ne s'est pas vu. D'ailleurs, je suis
4: Tu lui manques, Colonel. T'entends?
5: Tu lui manques, je te croise.
4: Tu lui manques,
9: Qu'est-ce que tu vas faire?
3: Qu'est-ce que tu vas faire?
4: Elle va aller dans la cave. Qu'est-ce que tu veux qu'il fasse? Bah voilà.
9: T'as, le belge, il fait le bonhomme. Je pense qu'il te met une claque, t'es par terre.
5: Ok, ouais.
9: Ah, moi, je pense qu'il te baise. Hein.
5: Ok, ouais.
9: Bon, et donc, je pense qu'il te défonce, gros.
4: Et donc, ça lui a posé un problème à ta meuf, là? Enfin, ta meuf, la meuf de passage.
6: Bah ouais, du coup, bah, elle s'est barrée, hein, du coup. Parce qu'on s'est embrouillé, parce qu'elle pensait que, genre, comment dire, j'étais pas attiré par elle ou quoi, tu vois.
4: Ouais, elle est relou,
3: elle
4: est
3: relou.
11: Ah ouais, la relou.
9: Ah bah c'est une meuf en même temps.
4: Non, mais bon, les filles,
3: c'est parti, c'est pas toutes comme ça.
4: Les filles. Il y a des filles hein, qui aiment bien faire l'amour dans le noir. Hein. Je vois Angie là qui nous envoie un message.
9: Même sur c'est Cédric, oui.
4: Oui, aussi d'ailleurs.
9: Ah,
4: oui.
9: Tu as bien fait la blague. Mais je la refais.
3: Tu
9: l'as fait il y a 2 minutes. Attends 2 minutes, je la refais encore.
4: Il y a Aude qui nous dit c'est encore plus excitant de sentir le corps et de ne pas voir. Ah, tu veux dire que c'est. Toi, Aude, t'aimes bien ça aussi là.
9: Il y a Elvira aussi qui a envoyé un message.
4: Aude du 75, oui, qu'est-ce qu'elle dit, Elvira?
9: Elle fait l'amour dans le noir parce qu'elle est bloquée un peu peut-être sur son physique.
4: Ah mais ça c'est peut-être
3: Aude,
4: c'était pas ça. Aude, c'est que ça l'excite de pas voir d'imaginer le corps. Et il y en a ouais qui sont bloqués par leur
9: physique. Et il y a la brioche, lui ça dépend de la meuf. Si elle est claquée, il a niqué.
3: Ah ouais, d'accord.
9: C'est vrai, c'est important. Non, mais le noir, le noir intégral, moi, j'aime pas trop. Moi
4: non plus.
9: J'aime bien quand même voir un minimum, tu vois, si c'est la pénombre ou quoi. Mais
4: Arnaud, il dit tamisé comme Guigui, tu vois.
9: Mais je préfère
4: pas le noir total pour lui.
9: Que plein jour, quoi. On peut faire quand même un peu.
4: Ouais, et tant qu'on baise, c'est.
9: Ouais. Mais toi, pourquoi c'est dans le noir que tu veux faire absolument dans le noir?
11: De quoi j'ai pas compris.
9: Bah écoute, t'as qu'à écouter ce que je dis aussi.
3: Non mais
9: pourquoi tu veux absolument le faire dans le noir? C'est quoi? T'es mal à l'aise par rapport à quoi?
11: Bah en fait par rapport à tout quoi, je suis pas à l'aise de me voir faire l'amour et même mon corps ou le corps de ma partenaire ou quoi, tu vois. Genre je suis gêné par ça.
9: Mais dans la pénombre, ça te gêne pas?
11: Jamais vraiment tenté justement.
9: Mais c'est quoi? C'est le noir intégral, genre tu vois rien du tout quoi.
4: Ah ouais carrément. Ouais.
11: Ouais.
9: Non mais la meuf elle peut flipper. En plein jour tu l'amènes chez toi, tu fermes tous les volets, tu fermes tout, la meuf elle s'est dit mais le mec il va me faire quoi.
4: C'est possible.
9: Le mec c'est un gueudin, tu sais.
4: Eh oui, Azemis qui nous dit j'ai d'arriver, c'est cool, ça parle cul. Eh oui, bienvenue. Il y a Kira Sama qui met des LED rouges directs. C'est un peu entre les deux. On est en côté.
9: Ah, ça fait un peu barapute quand même.
4: Du côté, oui. Oui, c'est vrai, j'ai pas vu ça comme ça.
9: Ça fait un peu ambiance bordel, quoi.
4: Mais ouais, mais c'est discret. Hein.
9: Marie, t'es fait niquer comment aujourd'hui?
3: Comment ça commence?
9: Non, mais dans plein jour, il y avait les volets fermés ou.
3: Non, lumière.
7: Et la position?
3: Mais tu veux te détendre, toi?
9: Bah vas-y,
3: la position.
9: Pour une fois qu'il pose une bonne question.
4: Bien joué, Cédric, bravo.
3: Non, mais il y en a eu plein.
4: Il y en a eu plein, quoi?
3: La position.
9: Il y a eu plein de mecs.
4: Ah, j'ai cru qu'il y a plein de mecs.
3: Non, mais j'avais de la vie.
7: Allez, vas-y, fais-nous la liste.
9: Ouais, fais-nous la liste dans l'ordre.
3: Non,
9: alors ça a commencé comment, Marie?
3: Tu sais, on a dû niquer 5 ou 6 fois. Je vais pas.
9: Elle était précoce?
3: Mais non, pas du tout.
9: Mais entre quelle heure et quelle heure, 5 ou 6 fois?
3: Bah, jusqu'à 10h ce matin, quoi.
9: Ah, déjà, t'as pas dormi de la nuit?
3: Bah non, j'ai dormi après.
9: Mais tu
4: veux dire que de minuit, l'émission se termine à minuit, alors on va dire minuit 10, jusqu'à le temps de rentrer chez toi, on va dire 1h du matin.
3: 2h, ouais.
4: Hein? De 2h du matin jusqu'à 10h.
9: On a quand même fait connaissance 10 minutes.
3: Mais non, mais je le connais très bien.
9: C'est Mo Hibert.
3: Non, mais n'importe quoi.
9: On a fait du cam sex. Ah ouais. Il était à la soirée ou pas ce coup-ci?
3: Non, t'es con.
4: C'était super avec Hubert.
9: C'est le mec de Hubert qui t'a niqué?
3: Mais n'importe quoi, mais je l'ai jamais eu, le mec de Hubert.
9: Ah, je sais pas, tu nous avais dit qu'il t'excitait.
4: Pas encore, en tout cas.
3: Non, pas du tout.
9: C'est 5 ou 6 fois, mais.
3: Bah ouais.
9: Mais sous drogue.
3: Mais non, pas sous drogue.
9: On a fait du cam sex.
3: T'es jaloux, quoi?
9: Ah non, ouais, pas du tout. Non, mais tu sais, moi, j'ai des trucs à faire la journée. Si tu veux, je me couche pas à 10h du matin.
4: Nous non plus, il n'y a pas de morning et demain, il n'y a pas 14h. Demain, il n'y aura pas 14h.
9: De me réveiller à peu près, d'avoir une vie à peu près normale, quoi, tu vois.
4: Bon, qu'est-ce que tu voulais qu'on fasse pour toi, Anthony? Parce que pour cette meuf, t'as eu des nouvelles? Vous vous êtes rappelé depuis ou
11: Non, du tout. Non, du tout. Je l'ai supprimé des réseaux. Et du coup.
9: Mais genre, elle t'a pris la tête, mais elle t'a dit quoi, la meuf?
11: Bah en fait genre en gros ce qu'elle m'a dit parce que du coup elle gueulait un peu en mode genre
4: allume quoi corps, t'as pas voulu allumer, elle s'est barrée.
11: Ouais, bah non, moi je voulais pas allumer. C'est mort.
4: C'est dingue d'être bloqué comme ça pendant d'être bloqué comme ça pendant que tu fais l'amour là comme ça.
11: Ouais bah c'est pour ça j'aimerais bien avoir des conseils s'il y a des gens qui ont été déjà comme moi
4: Il y a pas mal d'ambiance tamisée, hein. Je vois les messages que vous envoyez depuis tout à l'heure. Il y a le Normand qui fait une petite proposition à Guigui. Tu vois Guigui, tu aimes la lumière tamisée. On est fait pour être ensemble. Voilà. Tu vois Guigui, tu vas pas finir la semaine tout seul, je pense.
9: Moi tu la finiras avec tes mains.
8: Il y aura au moins pas de
4: chute. Il y a Tariq qui préfère quand c'est dans le noir, comme ça on peut faire des trucs plus chauds avec sa meuf.
9: Ah ouais.
4: Ah ouais, toi quand c'est dans le noir, tu t'oses plus. Non mais ça peut se comprendre.
9: Ouais, mais moi, noir absolu, tu sais, tu te repères à l'odeur, quoi, mais.
4: Oh, excuse-moi, je t'ai enculé, ma chérie. Ah, je voulais pas, mais.
9: Ah, c'est le truc du cul, là. Ah,
4: je me suis trompé de rouge. Prochaine fois, je repère à l'odeur et on voit tout ça. Appelez-nous, là, si vous avez. Si vous aussi, vous avez blogué. Alors, on peut faire deux trucs, là. Vous aimez dans le noir, vous aimez pas dans le noir, vous nous laissez vos témoignages. Vous êtes tombé sur quelqu'un qui était vraiment bloqué pour faire l'amour en pleine lumière ou l'amour en lumière tamisée, c'est-à-dire qu'il voulait du noir total. Comme Anthony, vous nous racontez, vous nous dites comment vous avez réagi, ce que ça vous a gêné. Et puis sinon, un truc qui vous a bloqué pendant que vous faisiez l'amour, puisque elle s'est carrément barrée. Elle est chelou quand même de s'être barrée, quoi.
6: Non, franchement. Ouais.
4: J'aurais négocié avec toi. Allez, on met une petite lumière. Ouais, ça prend feu après si tu fais un faux mouvement. Non, mais une petite lumière que tu allumes dans le couloir, tu ouvres un petit peu la porte entrebâillée, comme ça t'as la lumière qui passe, il y a un filet de lumière.
9: Non, mais c'est vrai, c'est pas con ce que disait Marie, la bougie.
4: Ah, je crois que c'était moi que tu disais que c'était pas con.
9: Non, mais la bougie, c'est mignon, une bougie.
3: Bah ouais, c'est bien.
4: Non, c'est joli, bougie, c'est vrai.
3: Bah ouais, c'est bien.
4: Bon, on en reparle avec vous, donc des trucs qui vous ont bloqué au moment de faire l'amour. Allez, on en reparle dans un instant sur Skyrock. Dans un instant aussi, on retrouvera Charles. Alors, de quoi il va nous parler, Charles, une histoire d'amour. Et puis, une histoire d'amour et un petit problème. Petit problème à gérer, vous le savez, sur Skyrock tous les soirs. Il n'y a pas de problème. Il n'y a que des solutions. Bien vu, bien, c'est ça, l'équipe. Il n'y a que des solutions. On en reparle entre nos doubles appels avant 10h tout à l'heure.
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19: T'as bossé.
20: Oh, moi, comment? Je me souviens pas.
21: Pas en semaine, dit, à mon avis.
19: Dit, t'as dit 15 ans.
21: Ça, ça, 15 ans, t'as dit. 15-20 ans. Ça dépend des gens.
22: C'est en carton, quoi.
21: Il y a un dragon qui était velu quand il est né. Bizarre pour un dragon. Velu quand il est né.
19: Il avait
21: une
19: moustache.
20: Tu vois, j'ai pas dans le dos.
21: Bon, donc, toi, t'as eu le daddy blues, donc t'étais un peu déprimé quand t'as eu ton gosse, toi, Charles.
23: Ouais, un petit peu, ouais, franchement. Mais après,
21: ça a duré.
23: Honnêtement, c'est arrivé, je dirais, 2-3 mois après la naissance. Et ça a duré une ou deux semaines, quoi. Vraiment, ah, à se remettre en question, à bloc, quoi.
21: Bon, ça passe. Et la fontanelle, alors il y a deux fontanelles. La fontanelle antérieure, ça dure 24 mois, et la postérieure, 18 mois.
22: Ah, bah là, moi,
20: ouais,
22: je
20: suis sûr.
22: Entre 2 ans et 5 ans, à partir de 2 ans, ça commence à se refermer, et c'est fragile jusqu'à 5 ans, à peu près.
23: Ouais, et encore.
21: Ah, 5 ans, les gosses, ils sont peut-être durs à 5 ans.
23: Ouais, ma petite, elle a bientôt 2 ans. Ouais. En vrai, je lui mets des coups de boule, je traverse pas la fontanelle. Hein.
21: Ouais, ça, oui, t'as la tête dure après. Ouais. Bon, merci,
23: ouais,
21: pour,
23: voilà.
21: Merci pour les messages. Et donc, par rapport à ta meuf, c'est quoi le problème que vous avez tous les deux?
23: Bah, le truc, c'est que depuis, j'ai l'impression qu'elle déprime tout le temps. Tu vois bien, après la grossesse, elle se trouve moche et tout. Et alors qu'elle essaye de se remettre en valeur, je lui dis, bah, prends ces fringues-là ou des choses comme ça. Mais il y a rien qui fait. J'ai beau tout essayer, tout lui dire, et non, elle veut pas écouter.
19: Pas bien,
23: mais
19: son corps a beaucoup changé.
23: Un petit peu, mais.
19: Ah, mais c'est quoi? Elle a reperdu ce qu'elle avait pris, ou quoi? Je sais pas. Peut-être qu'elle avait pas pris de beaucoup.
23: Ouais. Parce que ça dépend des femmes. Ouais, non. Honnêtement, elle a. Donc au niveau de la grossesse, ça s'est bien passé. Elle a bien reperdu, mais en fait, bah c'est vrai que tu vois bien, et les vergetures. Mais moi, ça me gêne pas du tout. Je trouve.
19: Mais
23: ça,
19: elle avait pris combien de kilos?
23: Je crois qu'elle avait pris 13 kilos.
21: Est-ce que quand les copines la voient aujourd'hui, elles lui disent, bah alors, t'as pas couché encore?
19: Ou alors elles lui disent, mais vous êtes qui, madame?
20: Non, mais il y a aussi un truc, quand t'es une femme enceinte, t'es un peu le centre de l'attention aussi, tu sais. Tu portes le bébé.
19: Eh oui, c'est
20: tout,
19: ça.
20: Et t'es un peu le centre de l'attention.
19: Et après, tout s'arrête d'un coup, il faut.
20: Ouais, je pense que ça joue.
21: Ah, faut lui faire des compliments alors.
23: Ouais, mais bon.
21: On l'a traité comme une princesse.
23: Ouais, mais j'en fais tellement, j'ai l'impression d'être.
21: Non, mais puis bon, les vergetures, c'est la vie, quoi.
20: Ouais, c'est clair.
23: Mais c'est ça, mais moi je lui ai toujours dit, je lui dis, mais moi ça me choque pas, ça me fait rien.
20: Ouais, tu t'en fous.
23: Elle dit, mais ouais, mais je
21: m'en fous. Ouais, mais elle doit bloquer dessus, tu vois, bon, forcément.
20: Ouais, elle est pas à l'aise.
23: En fait, ouais, elle est pas à l'aise. Il y a une période où elle était, elle gardait vachement de rondeur, mais le visage, elle a vachement fondu. Voilà, le corps, il a un peu fondu. Elle a gardé des belles formes.
19: Mais est-ce qu'elle, ouais, toi t'aimes bien, mais est-ce qu'elle se trouve belle, elle?
21: Parce non, elle a pas de se dénigrer.
20: C'est ça le problème.
21: Ouais, pour un peu, elle se trouve, tu vois, trop grosse, quoi.
20: Ouais.
23: Non, elle est pas trop grosse, mais par contre, c'est vrai qu'elle passe son temps à se dire bah qu'elle est pas belle ou que ses vêtements ne la mettent pas en valeur.
21: Bah, vêtements. Bah oui.
23: Bah ouais, mais justement, c'est ce qu'elle fait, c'est ce que je lui conseille de faire. Donc je lui dis bah tiens, prends ça,
21: tu vois, bien dedans.
23: Ouais,
21: ouais.
23: Non,
20: mais elle se maquille et tout quand même, elle fait attention à elle, non?
23: Ouais, franchement, de temps en temps, tu vois, des fois elle change de couleur de cheveux, elle change sa coiffure. À chaque fois, je lui dis mais ça c'est joli ça, et puis à chaque fois elle me dit ah ouais tu trouves, oh ouais mais non mais oh non c'est pas beau, alors je lui dis
21: ça casse couille, oui ça arrête pas de poser des questions, ouais.
19: Ah c'est
21: ça, t'as beau dire oh je te trouve belle ma chérie, ah mais non mais et après elle va te dire oh tu me dis jamais que tu me trouves belle, mais si, je t'ai dit déjà 10 fois aujourd'hui ma chérie.
20: Et du coup au niveau du couple, vous faites l'amour tout ça, ou
21: est-ce que ça a des conséquences sur votre vie amoureuse?
23: Ouais, à mort.
20: Ah ouais, si elle se sent pas bien.
21: C'est-à-dire, faites l'amour dans le noir, elle veut pas que tu vois, que tu la vois.
23: Non, encore le noir, non, on s'en fout. Mais c'est plus, on va dire, il y a des périodes où, enfin, pendant 3 jours, on va être au taquet, et après, bah, il va y avoir deux mois, voire 3 mois de terre sèche, quoi.
21: Ah oui, donc c'est long. Ah oui, ça c'est clair, c'est long. Il y a Poussin qui nous dit, ma femme, elle a pris 23 kilos pendant la grossesse, elle en a perdu 17 sur les 23. Pareil que l'auditeur, elle a pas de me casser la tête avec ses vergetures. Ah mais ça te casse les couilles.
20: Ah ouais, 23, c'est beaucoup.
21: En fait, ce qui te casse les couilles, c'est pas les vergetures, c'est le fait qu'elle t'en parle, toi, Poussin. Toi aussi, t'en peux plus, Charles.
23: Bah, non, moi, ça, honnêtement, les vergetures, ça va.
21: Non, mais je parle pas des vergetures. Oui, toi, ça va, mais a priori, elle, ça lui va pas.
22: Le fait qu'elle t'en parle tout le temps, tout ça, t'en peux plus.
20: C'est ça le problème.
23: Non, c'est plus sur l'aspect général, en mode, elle s'habille et tu sais, genre, elle va changer, mais quatre fois. Elle va changer quatre fois en mode, oh non, ça me va pas, oh non, ça me va pas. Et puis après, elle remet la première tenue. Et là, voilà,
20: c'est typique de quelqu'un qui se sent pas bien.
21: Elle est pas à l'aise, en fait.
20: Ouais, voilà, c'est ça.
23: Ouais, c'est ça. Et alors que je passe mon temps à lui dire, bah ça c'est joli. Et honnêtement, je lui dis, hein, je lui dis, mais s'il y a un truc que je trouve moche, je lui dis.
21: Ne t'inquiète pas, nous dit Yacine, là, ne t'inquiète pas, c'est tout simplement une casse-couille, j'ai la même.
22: C'est juste une relou à la maison.
20: Elle a perdu confiance en son corps et tout ça.
21: C'est le truc qui arrive. C'est la dépression post-partum, ça prend pas mal de temps, nous dit Milly, Lily.
22: Eh bien, bon courage.
21: Du 95, ouais, c'est vrai.
23: Ouais.
21: Donc, oui, c'est vrai que c'est pas facile. Moi, j'ai ma mère qui est enceinte. J'ai ma mère qui est enceinte, j'espère qu'elle cassera pas la tête comme ça. C'est le message de Neuf sur l'appli Skyrock. Neuf qui a 12 ans. Tu vas avoir bientôt un petit frère ou une petite sœur, Neuf. Voilà,
22: c'est un grand frère.
20: Ah ouais, ça fait.
23: Après le problème que je me dis putain, on est en train de réfléchir pour faire un deuxième, mais est-ce que ça va empirer les choses, quoi?
21: Oh là là.
20: Putain, j'allais t'en parler, ouais.
21: Alors attends, peut-être
22: peut-être un peu, ouais.
21: Ouais, là,
22: si elle est pas encore sortie de sa déprime.
20: Oh putain.
21: Bah tiens, Lily qui nous dit, j'ai accouché il y a 3 ans et demi, j'ai une grosse dépression, je commence à peine à aimer mon rôle de maman.
20: Putain. Oh,
21: putain, au bout de 3 ans et demi, non. Waouh.
20: Ah ouais, c'est long.
21: Donc c'est ouais. Qu'est-ce que tu voulais demander aux auditeurs, aux auditrices de Skyrock, toi, Charles?
23: Bah honnêtement, enfin peut-être plus aux auditrices. Enfin si vraiment il y a, on va dire des phrases qui vont sortir de l'ordinaire ou une autre façon de dire que bah soit je la trouve belle, que je l'aime, parce que enfin juste dire bah ouais je t'aime ou ouais t'es belle comme ça. Enfin ça fait un peu bateau quoi.
21: Je pense que tu sais c'est même pas toi. C'est-à-dire que n'importe qui pourrait lui dire. En fait c'est elle qu'il faut qu'il s'accepte.
20: Exactement.
21: Ça vient, tous les problèmes ça vient d'elle. Voilà.
20: C'est une fois, d'elle.
21: Ça ouais, tu peux lui dire. Ouais, tous les problèmes viennent de toi.
23: Ouais, moi je rentre ce soir, je vais lui dire, ouais, bon bah tous les problèmes c'est à cause de toi.
21: Non mais tu vois ce que je veux dire, c'est ce que propose Romano.
22: Non mais t'auras, ce que je veux dire c'est que t'auras beau lui dire de n'importe quelle manière, en fait si elle s'accepte pas, tu vois, c'est comme ça, en fait il faut qu'elle apprenne à s'accepter avec son nouveau corps. Mais elle a pas essayé par exemple les vergetures, il y a des crèmes tout ça pour les atténuer.
23: Ouais, ah bah si, on était au taquet sur les crèmes et tout.
21: Et alors, ça lui convient pas?
23: Bah non, mais au final, c'est vrai que ça a bien fonctionné, ça a vachement atténué. Mais enfin, il y en a toujours. Mais moi, je trouve pas que ça me choque. Et puis, enfin, c'est pas le truc.
21: Ouais, c'est elle qui s'énerve.
20: Comme ça, en fait.
21: Moi, j'adore les vergetures.
22: Ça, on le sait. Ouais.
21: Ça, on le savait.
22: On sait que tu te les en manges dans le cul.
21: Il y a Hassan qui nous laisse un message et nous dit dis-lui que t'as envie de la baiser tout le temps. Elle va bien comprendre qu'elle est excitante. Et en plus, comme ça t'évitera de baiser tous les 2 mois. C'est pas con, Hassan, ton message. Dis-lui que t'as envie de baiser tout le temps parce qu'elle t'excite grave avec ses vergetures.
23: En vrai, on a déjà eu ce genre de conversation en mode je me suis posé devant elle et je lui dis mais sincèrement, je lui arrête de tout étoile parce que.
20: Regarde ma bite,
21: regarde, je te regarde, je bande, ouais.
20: Tu m'excites.
21: Ouais, t'as tout essayé. Elle a compris le petit manège. Elle achète de nouvelles fringues à chaque fois qu'elle dit qu'elle est pas belle. Ah oui, tu veux dire que. Ah oui, ça me va pas, je suis pas belle là-dedans, achète-moi d'autres trucs.
20: Ah, mais je pense qu'elle le fait pas exprès. Hein.
21: Non, mais je pense non plus.
20: Il y a Yaya qui est une nana d'ailleurs qui dit si ça perdure cette dépression, il faut aller voir un médecin. Apparemment, je pense qu'elle a dû avoir ça.
21: Bon, écoutez,
20: je suppose.
21: Vous nous laissez vos messages, vous réagissez, vous nous dites appelez Skyrock 41759 et skyrock.fm, tu bouges pas, Charles, reste avec nous.
23: Ouais.
21: Et donc vous réagissez par rapport à Charles, vous nous appelez pour tout ce que vous voulez, on est là
22: jusqu'à midi. Elle va aller voir l'autre, là, la Cordula, elle va la relooker, elle va lui.
20: Magnifique.
22: Des fringues abominables, l'autre elle va hurler, magnifique, là. Pierre. Bon, puis ça ira pas mieux, mais elle passera à la télé.
21: Bah, c'est super. Oui, pour s'afficher devant tout le monde.
20: Bonne idée.
21: Si on peut trouver une autre solution, c'est pas mal. Ouais, c'est mieux. Donc, on compte sur vous. Bon, on a une histoire de différence d'âge.
22: Ouais.
21: On en parle parfois des différences d'âge. Genre, parfois, on a des différences d'âge. Je me souviens d'un auditeur de Sky qui avait 16 ans et qui sortait avec une meuf de 22. Et pour lui, il y avait une grosse différence d'âge.
22: Ouais.
21: Là, c'est un peu plus large. Et puis, une différence d'âge qui a abouti à la rupture pour toi, Pierre. Et c'est toi, Pierre, toi le plus vieux, qui a décidé de te séparer d'elle. C'est souvent le contraire. Alors Pierre, toi t'as cassé avec ta meuf parce que bah, t'assumes pas la différence d'âge que vous avez. Elle est plus jeune que toi, toi t'as 39 ans, elle en a 22. Et il y a plein de messages qui nous disent qu'ils n'ont pas compris pourquoi tu l'avais larguée.
23: Imagine à 30 ans, imagine qu'elle, dans 10 ans, Oui. En 10 ans, elle dit, ah ben tiens, faudrait qu'on fasse un... Elle va avoir envie d'enfant ou des choses comme ça.
21: Mais alors, à 30 ans, tu pourras aller faire un enfant.
20: Ouais, mais il t'anticipe. 50
23: ans pour faire un gosse.
21: Ouais, mais bon, ça va. Là, franchement, tu te prends la tête pour pas grand-chose.
20: Ah ouais, c'est clair.
21: Bah ouais, c'est ce que dit pratiquement tout le monde est d'accord. Tu vois, il y en a même qui sont dégoûtés.
20: Là, t'aurais été attordu, on te l'aurait dit. Hein.
21: Bah oui, nous, on se gêne pas, tu nous connais. Hein.
23: Oui, oui, c'est sûr.
21: Puis les auditeurs, vous qui nous écoutez.
20: Non, mais là, franchement, ouais, tu prends la tête. Ça va, il y a 10 ans d'écart, la meuf,
21: ouais,
20: elle a
21: 22,
20: la 22 ans, t'as un peu plus de 30 ans. Bon, tu vois, c'est pas.
21: C'est pas un truc bien avec elle et qu'il n'y a rien, tu vois, qu'il n'y a pas.
20: Ouais, c'est pas un truc de ouf non plus.
21: Ouais, pourquoi t'as fait ça? Il y a Mora, là, qui nous dit, moi, Pauline et moi, donc sa meuf, on a 11 ans d'écart et ça se passe à merveille. Et on a d'autres témoignages qui arrivent. On va prendre Océane qui est en direct avec nous. Bonjour, Océane.
1: Bonsoir.
21: Bonsoir, Océane.
20: Salut.
21: Alors, toi, t'as 29 ans et tu sors avec un mec qui en a 10, d'après ce qui est écrit sur ma fiche.
20: Bravo.
21: C'est ça ?
1: Non, je sors avec mon copain depuis 3 ans maintenant.
21: Mais il a quel âge ?
1: Et il a 40.
21: Ah oui, c'est mal écrit, Samy. C'est toi qui as écrit là.
20: Ah, j'ai écrit 10 ans, pardon.
21: Non, t'as
20: écrit. Attends, t'as quel âge, toi ? 19 ?
21: J'avais vu 10, oui.
1: Ah, merde. Non, moi, je viens d'avoir 29.
21: Ouais.
1: Et lui, il a 40.
21: Ouais, c'est. Ouais.
20: C'est pas tout. Attends,
21: on sort d'écart.
20: Mais
1: sauf que il est papy d'une petite fille de 18 mois et il va être papy dans 3 mois d'un autre petit garçon.
21: C'est horrible d'être grand-père. Grand-père à 40 ans, c'est horrible.
1: Non, c'est trop chou, je suis papy à la maison.
20: Ah mais déjà que ton mec il a des gosses
21: papy à la maison.
20: Du coup t'es grand-mère quoi.
21: Alors, ça doit te foutre un coup de vieux.
20: Tu l'appelles papy?
1: Elle mamie quoi.
20: Ouais, je suis papy.
21: Elle t'appelle mamie.
20: Papy.
21: Elle gosse, il va t'appeler mamie.
20: Bah oui.
1: Ouais, c'est ça. Sauf que, mon chéri veut un bébé, je suis un petit peu, freinée sur ça, mais sinon, la différence d'âge, elle est top, mais c'est vrai que le bébé, tata, nièce.
21: Attends, ses enfants, ils ont quel âge pour qu'ils soient grand-père?
1: Bah, sa fille, elle a 21 ans.
21: Ah ouais, bah oui.
20: Ah bah, ouais,
21: bah oui.
20: Ouais, ça se tient.
1: Donc putain. Voilà. Il a eu bébé jeune, elle a eu bébé jeune, donc voilà.
21: Ah, moi, ça me foutrait un coup de vieux. T'imagines, t'as 40 berges.
20: Ah, bah, papy, en même temps, ça rajeunit rarement. Hein.
21: Ah, ouais, grave.
1: J'ai envie de te dire, quand la petite de 18 mois, elle m'appelle mamie.
21: Ah, non, mais moi, je lui interdirais. Une baffe, pas.
20: Ah, ouais,
1: ah non,
21: je rigole, Cédric.
1: Mais surtout que j'ai un petit garçon de 3 ans, tu vois, donc ils ont un an et demi d'écart. Enfin, c'est la famille des tuches, quoi.
21: Tu m'appelles pas mamie.
1: Non, mais voilà, c'est pour dire.
20: Ouais, mais alors attends, ton fils par rapport à la gosse, c'est quoi?
1: Bah écoute, il l'appelle par son prénom, et puis voilà.
21: Voilà, c'est plus simple.
20: Ouais, mais niveau filiation, ça serait quoi?
1: Écoute, même nous, on cherche encore.
21: Ah, vous savez pas.
1: On sait pas trop. Bah en fait.
20: Non, mais ton gosse, ça serait le tonton en fait.
3: Ouais, ouais, par alliance.
1: C'est ça. Ouais, c'est le tonton par alliance.
20: Ah, il a 3 ans, il est déjà tonton le pauvre.
3: Ah, ouais, c'est ça.
1: Voilà, c'est ça.
21: Attends, ton mec, il a 40 ans, il est papier, et toi, on t'appelle mamie à 20 ans.
20: Ah, non, bah. Et à 3 ans, t'es tonton, oh, ça va bien aller aussi quand même.
21: Oui, c'est vrai.
1: Non, mais c'est pour dire que, mis à part ça, bah, on s'aime, donc la différence d'âge.
20: Non, mais c'est vrai, mais après, en plus, comme on disait tout à l'heure, vous, bon, il y a 11 ans d'écart, mais tu sais, c'est légal, il n'y a rien d'interdit, quoi. Tu vois, c'est pas un truc malsain.
1: Une gamine de 12 ans, voilà.
20: Non, non, mais une gamine de 12 ans, t'aurais peut-être pas pris à l'antenne. Ouais. On t'a dit, on va peut-être appeler la police.
3: Ouais, plutôt, ouais.
21: Il y a Jade, elle a 19 ans et elle sort avec un mec de 25. Ça fait 3 ans qu'on est ensemble, donc t'as 19, t'en avais 16 quand t'es sorti avec lui, et lui, il en avait 22. Et ça a posé des problèmes à mes parents, mais pas à moi, jamais. Ouais, le plus important, c'est l'amour. Un autre message qui arrive.
20: Non, mais après,
21: c'est Ben qui nous dit ça.
20: Comme on disait tout à l'heure, légalement, 16-25. Bon, après, moralement, chacun a son jugement, mais légalement, au niveau de la justice, c'est autorisé. Hein.
21: Ouais, il y a Rachel 2509 qui dit, moi j'ai 22 ans, bientôt 23, mon chéri, il a eu 30 ans cette année. Je pensais que c'était énorme avant de le vivre, la différence d'âge. Et finalement, non. C'est vrai que quand on le vit, tu sors avec une personne, tu sors pas avec un âge.
20: Oui, quoi
21: Oui, après,
20: ouais, dans la limite de l'égalité, bien sûr.
21: La 22, 30 ans, ça passe, toi
20: Voilà, ma copine, elle a 10 ans.
21: Oui, alors là, ça pose un problème.
4: Oui, bien sûr.
20: Voilà, mais elle est vachement mature.
21: Oui, j'imagine. Oui, donc toi, avec lui, à part le fait d'être devenue mamie à cause de lui, d'ailleurs, tout se passe bien, c'est...
1: Ouais, tout se passe bien. En plus, il y a peut-être des dents en cours, donc...
21: Ah oui, d'accord, ok, bah écoute.
1: Ouais, voilà.
21: Eh ben, éclate-toi bien, mamie Océane. Tu vois, Pierre, ah, ouais. Mamie a 29 ans, quoi.
20: Ah ouais.
21: Là, tu prends une sacrée châtaigne, ah, ouais. quand même. Ah là, ça te rajeunit, ouais, ça, Pierre.
23: Ouais, ça me rajeunit. Je me sens vieux déjà, alors. Ah oui, c'était qu'on m'appelle pas papy.
21: Ah ouais, c'était des papys à, papy à 39, c'est pas super. Tiens, il y a Baba, Baba qui a 25 ans qui est avec nous en direct. Salut, Baba.
3: Ouais, Baba.
23: Salut.
21: Salut, salut. Alors, qu'est-ce qui t'est arrivé à toi, Baba? Dis-nous tout.
3: Moi en fait, quand j'avais 22 ans, j'ai couché avec une daronne de 57 ans.
21: Voilà.
4: Bon, ouais, bon, champion, ah, ouais.
21: Tu vois maintenant que t'as entendu ça.
20: Avec une daronne.
21: Pierrot, ah, il n'y a plus aucun problème.
3: Oui, c'est sûr, mais bon.
21: Voilà, là on était sur du 22-57.
3: 57.
21: Pas mal. Ça fait du, quoi, 25 ans de plus, 35 ans de plus.
3: Ouais.
21: Ah ouais. Ah ouais, bah écoute, pourquoi pas. Hein.
4: Et alors, elle était pas fraîche, mal, la vieille.
21: Un peu de respect, parce qu'on a aussi des auditrices qui ont 57 ans.
3: J'ai pu lui en plaindre, je l'ai bien limé.
4: Ah. Oh. J'ai bien limé. C'était encore ferme ou c'était mou?
3: Oh non.
4: C'était mou, j'ai dit.
21: Non mais c'était bien.
3: Comment tu l'as appelé droit.
21: Comment ça s'est passé? Comment tu l'as rencontré?
3: À l'époque, c'était sur Tinder, je crois.
21: Ouais.
3: Et en fait, m'a envoyé un message, et puis on discutait vite fait, puis je sais plus ce qu'elle m'a dit. Et puis elle me dit, je t'inviterais bien prendre un verre chez moi, machin. Je dis, ouais, pourquoi
4: avec
3: pas.
4: Plaisir.
3: Puis bon, comme à cette époque-là, j'étais plus en couple, donc je lui dis, vas-y.
4: Mais t'avais vu sa photo de profil?
21: En quel moment elle t'a gâché son âge?
3: Ouais.
21: Tu avais tout, ouais. T'avais vu la photo, t'avais son âge, t'avais tout.
4: Mais elle faisait plus jeune?
3: Franchement, ouais, elle faisait peut-être aller à la quarantaine, pas plus, mais.
21: D'accord.
3: Franchement, elle était bien concernée pour son
4: âge. Ouais, parce que 57 ans, il y a qui de connu à 57 ans?
21: Bah, plein de. Je sais pas, Karine Le Marchand, elle est pas loin, non?
4: Ouais, mais bon, la meuf. Oui, non, mais d'accord, mais. Après, la meuf, elle est maquillée à la télé.
21: Non, mais regarde,
4: on la voit pas au réveil, quoi.
21: Il y a Souleymane qui nous envoie un message et qui dit: moi, j'ai toujours aimé les femmes mûres. Parfois, je suis sorti avec des femmes qui sont plus vieilles que ma mère. Donc, ça peut être aussi un fantasme chez plein de mecs. Salut Souleymane, 25 ans, il y a Souleymane là.
20: Pourquoi pas, hein?
21: Je suis sorti avec des mecs,
4: Marie, elle est heureuse.
21: Plus vieille que. Bah, tu vois, Marie. Heureuse. Non, parce que Marie, tu nous as dit, ça, on n'a pas oublié.
20: J'ai dit que quand je serai vieille, je me taperai, ouais, des mecs plus jeunes.
21: Oui, exactement. Bon, en tout cas, bon, c'est dommage d'avoir rompu, je trouve, Pierre, parce que tu parlais pas de problème de couple, de problème relationnel. Tu nous as juste parlé de ton problème par rapport au fait qu'elle est 22 ans et toi 39.
23: Ouais, moi ça me travaillait vraiment au quotidien.
21: Écoute,
23: quoi,
21: si tu l'as senti comme ça, c'est que t'as bien fait. Hein, mais il y a plein d'auditeurs, plein d'auditrices qui.
20: Ouais, qui trouvent ça dommage un petit peu. Ouais.
21: Il y a Chance qui a 18 ans et qui nous dit: moi j'ai baisé une femme de 60 ans. Elle était Fontaine, j'étais grave surpris. C'était la première fois que ça m'arrivait. Eh ben salut à toi, Chance.
4: Fontaine ou déjà Continente?
21: Ah, non, mais c'est vrai.
20: Tu penses à des trucs.
21: Faut vérifier.
4: Je plaisante, bien sûr. Hein.
21: Tiens, je kiffe les cougars, j'ai 29 ans. Merci, le colonel Charlie. Ah, colonel Charlie, t'aimes bien les cougars. Mais toi, t'aimes tout, colonel Charlie.
4: Ah, mais ouais, colonel Charlie, à partir du moment où elle dit oui, bon.
21: Oui, toi, t'es. Ouais, s'il n'y a pas de problème. Et je te rappelle, Marie, que je voudrais bien te lécher l'anus. Merci.
20: Non,
21: je finis le message de colonel Charlie.
4: Eh bien, tu as bien du courage.
20: Non, ça ne va pas le faire.
21: Tiens, il y a Zetoun, à 25 ans, je me suis fait une femme mariée de 42, c'était top, mais son mari voulait m'écraser la gueule. Ah oui, s'il était marié avec sa voiture.
20: Ah oui,
4: ouais, non, mais en même temps, tu peux prendre des risques à un moment donné.
21: Ouais, donc forcément, ça peut poser soucis. Bon, bah Pierre, tu vois, t'as eu des témoignages et des histoires avec des différences d'âge qui se passent bien. Bon, une histoire de cul pour Baba, une histoire d'amour pour Océane, mamie Océane d'ailleurs.
20: Hein. Ouais, mamie.
21: Ah putain, ouais. 29 ans et mamie, t'imagines.
4: Ah,
20: c'est hard.
4: Ah ouais, là tu.
21: Ah bah déjà, mon filleul, quand il m'appelle tonton, ça me fait chelou.
20: Ouais, ça va,
21: tonton.
4: Non, mais moi, c'est toujours interdiction.
21: T'appelais tonton?
4: Ah non, il m'appelle par mon prénom.
21: Ouais.
4: Et Cariole, pareil, tu vois, c'est pas Tata, c'est. Il appelle Cariole.
21: Ouais, il m'appelle. Non, il met toujours tonton devant Difool.
4: Ah ouais. Ah, j'aime bien, moi, c'est bon.
21: Il est italien, je suis Zio Difool. En italien, ça passe mieux quand même, ouais.
20: Ah ouais.
4: Moi, tonton, ça me fait.
21: Tonton, c'est Zio.
4: Toi aussi, on t'a dit. Ouais, tonton Samy.
20: Tonton Samy.
4: Ah, j'aime bien, ça me fait très.
21: Moi, il m'appelle Tata.
4: Ah, ça, c'est Drake.
21: C'est mignon, ça te va bien, ça.
4: Ah, bah grave.
21: Non, mais ça te va.
4: Voilà. C'est Tata Cédric.
21: Ouais, bien sûr.
4: Bon, non, les enfants de mes potes, tu m'appelles.
21: C'est mignon, ça te va bien, ça.
4: Ah, bah grave.
21: Non, mais ça te va.
4: Voilà. C'est Tata Cédric.
21: Ouais, bien sûr.
4: Bon, les enfants de mes potes, tu m'appelles tonton, moi aussi.
21: Et tu veux.

0: Non, mais si tu pars de là, forcément, les jeunes vont te regarder pour un truc pour un autre, tu vois.
1: Bah oui.
2: Ouais, c'est vrai.
1: Donc, l'essentiel est bon. Écoute Pierrot, merci en tout cas du. Reste à l'écoute parce qu'on aura peut-être d'autres témoignages tout à l'heure. C'est souvent les parents. Ouais. Alors ça c'est quand on est plus jeune. Hein, je vois les messages.
0: Mais les parents ils flippent, tu vois. Quand t'as 15 piges, tu ramènes, je sais pas, un mec de 25 ans. Oui. Les parents forcément ils se disent ouais ça peut être attordu le mec.
1: Ah bah Hélène, lui c'était pire. La meuf avec laquelle il sortait, elle avait 19 ans, lui il avait 15 ans et sa mère elle a jamais supporté. Elle a tout fait pour briser notre couple. Fallait pas la présenter à ta mère, Hélène. Merci en tout cas du message. Mais bon, tu vois, tu vis ton histoire d'amour tout seul. Si tu penses que ça va poser problème, voilà, tant que tu te maries pas, tant que tu t'engages pas, que t'as pas d'enfant.
3: Tu restes caché, ouais.
1: Ouais, tu peux rester caché. Hein. Et c'est Sarah aussi, elle, qui se faisait traquer parce que je sentais avec un mec plus jeune. Le pire, c'était pas mes parents, c'était mes copines. Ah, c'était les.
3: Ah ouais.
1: Elles étaient jalouses. En plus, t'es pas vieille, Sarah, t'as 25 ans. Je sais pas quel âge il avait ton mec et quel âge avaient tes copines. Mais tu vois, des copines qui te traquent parce que t'es un mec plus jeune, faut se dire, c'est des jalouses.
0: Ah ouais.
3: Bah ouais.
1: Bah ouais. Bon, en tout cas, merci pour les témoignages, Baba, on t'embrasse.
2: Allez, merci à vous. Franchement,
1: merci,
2: je vous adore.
1: Aussi.
3: Bisous.
1: Gentil Pierrot.
2: C'est génial, merci.
0: Salut.
2: Vous continuez. Salut les gars.
1: Et on t'envoie ton t-shirt, t-shirt Skyrock à Limoges. Même chose pour toi, Baba, et pour Océane.
0: Ouais.
1: Et puis, tiens, on reviendra au truc qui vous bloque quand vous faites du sexe, si vous venez juste d'arriver. On en a parlé tout à l'heure avec Anthony. On fait un petit point là-dessus, mais avant ça, allons-y, j'avais promis. C'est l'heure d'en trouver nos doubles appels sur Sky.
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1: Allons-y, double appel sur Skyrock. Place aux familles, place aux numéros que vous nous avez envoyés depuis 21h.
0: Ouais.
1: On a testé tout ça, le test a été efficace.
0: C'est efficace.
1: On a gardé les numéros qui répondaient depuis tout à l'heure. Et on va les connecter les uns avec les autres. Alors attention, est-ce qu'on est prêt? C'est parti, ça sonne, on y va. C'est donc parti chez nos familles. Va-t-on arriver à les connecter?
0: Allez.
1: Va-t-on assister à une belle conversation? Peut-être une histoire d'amitié qui va naître. On parlait d'histoire d'amour il y a un instant. Une histoire d'amitié peut-être.
7: Allô?
1: Allô?
7: Allô, c'est pourquoi maintenant?
1: Ils sont là.
8: Ben, c'est qui, toi?
7: C'est qui?
8: L'encule. C'est ta gueule.
7: Ça va.
8: Il faut qu'il t'encule. Ta gueule, espèce de con.
7: T'es vraiment un obsédé, c'est toi le mon con.
8: Je suis à poil, là. Puis toi, je t'encule avec un tuyau, moi.
7: Tu veux que je te passe mon copain, si tu veux?
1: Allez.
8: Ouais. Ouais, j'ai une bonne bite, surtout, hein.
7: T'as une bonne bite pour une fois, et puis pour lui.
8: Et je te renseignerai, je vais te montrer comment je te plonge, moi, espèce de con.
7: À mon avis, tu travailles pas avec Manu, quelquefois.
8: Ouais, ben oui, ben qui, tu te prends pour qui?
9: Je suis en train de m'assurer, là.
7: Avec mon copain, j'espère.
8: Ah, ben oui. Attaque des mots comme ça dans ta sale gueule.
7: Et toi, arrête de poser tes questions, je te demande si tu travailles pas avec mon ami.
10: Allô?
11: Allô?
10: Allô?
11: Allô?
1: Allô?
10: Allô?
8: Allô?
10: On m'appelle.
7: Ah, tu travailles avec certainement avec mon ami.
1: Voilà.
11: On m'appelle, je réponds.
8: Tu, toi?
11: On m'appelle, je réponds.
1: C'est bien.
8: Je te rappelle, c'est toi qui te réponds, espèce d'abruti.
11: De quoi?
8: Je dis, c'est toi qui te réponds, espèce d'abruti. Je t'ai pas appelé, moi, je regarde ma télé.
11: Bah, non, mais attends. Ah, mais, à ce coup-là.
8: Allez,
9: ouais, j'ai une bonne bite, surtout, hein.
7: Bah, tu sais, ta bonne bite, tu la mets où dans ta bouche et tu fermes ta gueule?
8: T'as mis du rafas, je te défonce la gueule. T'es un minable.
12: Faut se calmer, Christian.
8: T'es un minable, mon pauvre.
12: Faut pas s'énerver comme ça.
8: Jamais dire devant chez moi, tu vas voir ta gueule comment elle va exploser. Abruti, là. Allez, je raccroche parce que je discute pas avec les minables de ton espèce.
1: Bravo.
11: Enculé, connard.
8: Ben, tu n'es rien. Tu crames dans les rues, là, t'as pas un rôle, t'es minable.
1: Minable.
12: Christian.
1: Du calme, merci. Du calme, Christian.
3: Christian.
1: Il a craqué, Christian.
0: Ah ouais, un peu.
1: Il a craqué sur la fin. Et oui, les dangers de l'alcool, sans doute.
3: Ah, c'est pas ça. Bon, ouais.
1: Une fois de plus, les dangers de l'alcool mis en évidence par notre double appel. C'est chaud. T'appelles d'autres.
0: Ah, mais j'en vois là.
1: Alors, allez. Est-ce qu'on va tomber sur des familles aussi sympathiques et aussi calmes? Christian, alors, c'est reparti. Ça sonne.
7: Allô?
1: C'est parti.
7: Allô? Qui c'est qui est au bout du fil? Comment?

0: Qu'est-ce qu'il y a au bout du fil, là?
1: Bonjour, madame.
2: Ah, vous faites erreur, madame.
0: Comment ça se fait erreur? C'est vous qui appelez depuis tout à l'heure.
2: Comment? Eh, attends, qu'est-ce que c'est de ce bazar?
1: Ah, c'est quoi?
2: Qui c'est qui est au bout du fil?
0: C'est vous qui appelez depuis tout à l'heure.
2: Oh. J'appelle pas, moi.
0: Hein? Non, mais si ça continue, moi j'appelle la gendarmerie, hein.
2: Ah ben, c'est moi qui vais l'appeler, la gendarmerie. Non, de Dieu, c'est vous qui m'appelez.
0: Non, mais alors, c'est qui vous vous prenez, là? Vous emmerdez les gens à ce soir-là?
2: Ben, c'est pas moi, non? Vous avez dit, vous vous trompez d'un numéro, hein?
3: T'es une grosse pute, hein?
1: Voilà.
2: Hein?
3: T'es une grosse pute, hein?
1: Voilà.
2: Ils sont putes, hein? Oui, ben, vous allez voir, tiens, j'appelle la gendarmerie.
4: Qu'est-ce que vous appelez quoi?
1: Oula.
2: Ben, c'est bien vous qui m'avez appelé, merde, alors!
1: Oh, merde, alors.
4: Vous êtes en train de les flics. D'ailleurs, qui vous êtes, vous?
2: Hein?
4: Qui c'est que vous êtes, vous?
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0: Et ouais, c'est sur Skyrock, c'est Radio Libre. Mais oui, quelle équipe de ouf tous les soirs avec vous. Et avec vous, et notamment la Marie. Alors, Marie, il y a eu plein de messages. Je parlais de séductrice compulsive. On va vous en présenter une dans moins d'une demi-heure. Une séductrice compulsive qui arrive. Elle s'appelle Sophie. Après ce qu'on m'a dit.
6: C'est Sophie.
0: Marie, on nous dit que tu es séductrice compulsive. Il y a sexe dans ta bouche. Qui nous a envoyé un message.
6: Mais non.
0: Qui est dans le 59, qui nous dit Marie n'est pas séductrice compulsive.
6: Bah non, pas du tout.
7: Ah non, je suis muqueuse compulsive.
3: C'est encore mieux, je trouve.
0: Non, mais t'aimes séduire. Bah, je pense que tout le monde aime séduire.
6: Oui, bah oui, mais enfin bon, je séduis pas comme ça tous les jours. Comment tu fais pour
0: séduire, là, par exemple, maintenant?
6: Je fais un sourire, regarde.
0: Un sourire.
3: Oula.
0: Et attention, j'envoie la sauce.
3: Ah,
0: un peu de mucus.
3: Ah ouais, le petit jet qui est parti là. Là
0: ça fort,
3: là.
0: De mucus.
6: C'est une technique comme une autre.
0: Une pulvérisation de mucus.
3: Comme les larmes.
0: Voilà.
3: Dégueulasse. Vraiment dégueulasse.
0: Romano, tu en as un peu sur le visage. Marie a essayé de te séduire ce soir.
4: C'est une horreur.
0: Séductrice compulsive. Bon, les séducteurs compulsifs, les séductrices compulsives, vous avez découvert ce que c'est. Vous avez peut-être découvert que vous en êtes un ou une. Ce soir, vous restez bien dans le coin. Le clash de la drague également.
3: Retrouver.
0: J'espère que Romano sera en état parce que tu viens d'être attaqué. Attaqué, c'est comme les putois.
3: C'est pris une faciale de mucus, le truc.
0: Hein?
3: Nucléaire.
0: Bon, et donc préparez-nous vos méthodes. Méthodes, on les découvre dans la demi-heure qui vient. Préparez-vous. Et avant ça, eh bien, on va revenir au problème d'Anthony. Anthony qui nous a appelé, qui a besoin d'être dans le noir complet pour faire l'amour. Alors, est-ce que ça vous est arrivé? Il y a plein d'idées que vous nous laissez, des solutions que vous nous laissez, des réactions que vous nous laissez. On a Hichem. Hichem du 92. Alors, Hichem, tiens, pareil. Il préfère être dans le noir, surtout quand c'est la première fois.
4: Non, mais tu fais faire ça dans la pénombre.
0: Dans la pénombre. Ouais,
4: c'est vrai. Tu es un peu un homme de l'ombre à ce moment-là.
0: Tu es un homme de l'ombre. Tu deviens un homme de l'ombre dans ce cas-là, c'est vrai. L'homme de la pénombre même.
4: C'est ça, l'homme de la pénombre.
0: Non, une idée pour toi, Anthony. Faut lui bander les yeux. Tu lui bandes les yeux et.
4: Ah, mais la meuf.
6: Ah, mais à chaque fois.
4: Moi, je me mets à la place de la meuf. La première fois, elle te propose un serial killer. Tiens, la meuf va me dire, mais le mec, il va me faire quoi?
6: Ouais, la première fois, ouais.
4: Je vais t'attacher et tu ne sortiras pas vivante de la chambre.
0: Non, il y en a plusieurs.
4: Mais la première fois, c'est chaud, je trouve.
0: Qui nous ont proposé ça, là. Ah, ça te plaît pas, Marie?
6: La première fois, ça fait bizarre.
4: C'était le vieux, la tordue, qui se faisait passer pour un jeune, là.
0: Ah oui.
4: Qui disait aux meufs.
6: Ah ouais.
0: Je sais pas si tu connais cette histoire, Anthony. Oui, c'était un mec qui draguait des meufs.
4: Bah, le mec, genre, c'était Gérard, 75 ans. Le mec, il avait volé une photo sur les réseaux et se faisait passer pour un mec de 25-30 ans.
0: Ouais.
4: Et son stratagème, c'était de dire aux meufs, quand t'arrives, la porte, elle sera entrouverte. Donc, l'appartement, sur le coup, était complètement dans le noir. Et il disait, tu vas te mettre nu dans la salle de bain, tu te bandes les yeux et après, on fait l'amour.
0: Voilà.
4: Et bon, il en a niqué un paquet comme ça, sauf qu'un jour, la meuf, le bandeau, il s'est barré et elle a découvert Gérard de 75 pieds.
3: Vous, monsieur.
4: Bon, d'ailleurs, Gérard, il est en taule maintenant.
3: Ah oui, elle est dégueulasse. Ouais.
4: C'est normal.
6: Ouais, c'est un peu logique quand même.
4: C'est ce qu'on appelle viol par surprise.
3: C'est ça,
4: raison.
0: C'est ça.
4: Et azimiste aussi, ouais. Ouais, viol par surprise, ouais.
0: Ouais,
4: en fait, t'as pas le droit de tromper comme ça les gens, quoi. Bon, après, les meufs, elles avaient pas peur non plus. Moi, perso, je suis un mec. Jamais.
3: La meuf, elle me dit, tu te fous à poil
4: dans ma salle de bain, je laisse la porte entrouverte.
3: T'arrives les yeux bandés,
4: jamais de la vie, j'y vais. Je me dis, le truc, c'est un guet-apens.
3: Tu vas finir avec un truc dans le cul, ouais.
4: Ouais, ou alors, je sais pas, tu vas te faire dépouiller, ou il y a une galère, quoi.
0: Il y a Hermas qui dit, c'est la même chose, moi, j'ai honte de me montrer nu. Anthony, t'as honte de te montrer nu, toi?
8: Ouais, en gros, c'est ça,
0: Est-ce que ça se passe tout seul, hein? Ah ouais, j'ai te demandé avec des potes, par exemple, je sais pas si t'es avec des potos, tu pars en vacances avec des potes, tu sors de la douche, t'es à poil, il y a un pote qui rentre, est-ce que t'es vraiment super, super gêné, ou ça passe? Ou je sais pas, on a des cires de sport.
8: C'est jamais arrivé.
0: Et quand tu fais du sport, t'as dit que tu faisais du sport à la salle.
8: Ouais, mais je sors pas nu de la douche.
0: D'accord, mais si par exemple t'as un mec qui te voit à poil, t'es aussi gêné, pareil.
8: Ouais, pareil.
4: Ouais, mais moi, je suis pas fan, moi, de ça, moi non plus, moi, tu vois.
0: Ah, des inconnus, non, avec des poteaux.
4: Ah non, mais même, je pense que.
3: Tu mets la cervelle, quoi.
4: Ouais, non, vas-y, moi, j'aime pas trop mon
0: travail. Oui, non, par accident, tu vois.
3: Ah oui, ça peut arriver.
4: Ouais, moi, j'aime pas trop.
6: Ouais, tu te balades bas.
0: Cédric, t'aimes pas te montrer à poil?
4: Manu non plus.
3: Mais non, tu vois, c'est pas. Je vais pas montrer à poil devant tout le monde.
4: Manu non plus,
0: je peux pas te voir. Par exemple, dans les vestiaires de sport, prenez des douches.
3: Je fais du sport déjà, il y a un problème.
6: Déjà,
4: je vais faire la blague. Manu non plus, Cédric.
3: Je voulais y aller aujourd'hui, j'ai fait demi-tour.
4: Manu non plus, Cédric.
0: Ah, voilà. Marie, toi, de te montrer à poil devant des copines, ça passe, toi?
6: Ouais, ouais, moi, je m'en fous. Je montre ma grosse chatte.
3: Bah, allez, vas-y, Marie, mets-toi.
6: Aux copains de grosse chatte.
4: Vous avez vu le truc que j'ai?
6: Non, mais n'importe quoi.
4: C'est toujours moi qui gagne.
6: Eh ouais, incroyable. Non, mais moi, en plus, j'étais en pensionnat. Donc, autant te dire que tu prends l'habitude de, tu vois, de sortir de la douche à poil, machin, avec des nanas. Bon,
0: moi, pas devant n'importe qui, après, je m'en branle.
6: Oui, oui, non, mais c'est sûr.
0: Je suis d'ailleurs assez fier de mes attributs, donc quelque part, ça ne me dérange pas.
6: Après, je n'irai pas sur une plage naturiste, tu vois, par exemple.
0: Moi, j'y suis allé, mais j'étais habillé.
3: Ouais, pareil que toi, moi.
0: Mais moi non plus, je
6: suis
0: naturiste, c'est pas.
4: Ah, mais souvent ils dégoûtent les gens naturistes, tu sais.
3: Ça va.
4: Moi j'étais des vieux endroits, moi c'était que des vieux, tu sais.
0: Ah, moi aussi,
3: c'est que des vieux.
0: Des vieux, ah ouais, frippés,
4: non, mais
0: des vieux.
4: Ils dégoûtent dans le sens où moi les vieux, encore de vieux, ça me dégoûte.
3: Ouais, mais je les trouve quand même assez pudiques dans le sens où tu sais, ils vont pas s'écarter les jambes et ils sont à poil, mais ils restent dans leur coin.
4: Ah, alors putain, moi, non, moi, ah, moi c'était sans complexe, genre le mec qui se grattait les couilles normales. Ah ouais, non, non, moi j'ai. Et puis, ouais, moi, voir des vieux à poil, j'ai pas.
6: Ta passion.
4: Non, mais j'ai pas d'être vieux, tu vois.
0: Moi non plus. J'ai pas.
4: Non, mais c'est un corps de vieux, ça me dégoûte, moi.
0: Bah, ça nous arrivera, j'espère.
4: Ah non, mais bien sûr.
0: On va vivre longtemps.
4: C'est mais ça. Ouais, mais j'ai pas, tu vois.
0: Quoi, Karim, te montrer à poil devant des potes? Faut te montrer à poil, que t'es
3: pas. Ah non, non, c'est pas mon délire.
0: T'aimes pas trop non plus.
3: Non, non, non.
0: Vous êtes pudique dans l'équipe. Hein. C'est moi, à limite, c'est moi le moins. Non, c'est la Marie, oui, c'est la Marie la moins pudique. C'est clair. Et Guigui, tu nous as pas dit.
3: Ouais, non, pareil, je suis pas fan, moi.
0: Pourquoi? T'es complexe?
3: Non, même pas.
0: T'es déjà tombé, tu t'es vu à poil, je sais pas, quand tu faisais du sport, c'était jamais arrivé?
3: Non, non, parce qu'en fait, on prenait les douches, on avait toujours soit
0: t'as un casque, soit un maillot. Poil.
3: J'ai déjà vu un pote à poil.
0: T'as jamais vu un pote à poil?
3: Si, j'avais un pote.
4: Voilà, tu veux que je te montre ma bite?
3: Ah merde, putain, c'est
4: le très bon chien.
0: Il y a Cédric qui va te faire découvrir.
4: Voilà, tu vas même le sucer.
3: Pour l'instant. Ah, j'ai dit, moi, je vais pas à poil devant mes potes.
4: Ouais, bah, j'ai une chance exceptionnelle. Bah, on a de la chance.
0: Et t'étais complexé quand t'as vu ton pote à poil?
3: Non, bah, moi,
0: et
3: non.
0: Que lui, il t'a vu à poil?
3: Parce que du coup, c'est lui qui était à poil, donc moi, à la limite, j'ai pas
0: complexé. Ah, lui, t'as pas vu?
3: Non, mais surtout, j'ai un pote qui est très à l'aise.
4: Mais c'est quoi, t'es amateur?
3: Je suis pas amateur, moi.
4: Non, mais pourquoi tu te vois à poil et lui il sait pas que tu te vois à poil? J'ai donc c'est que t'es amateur.
6: Ah, il
4: t'es un sadique. En fait, il a regardé, il a ouvert la porte. Oh putain, il a poil.
3: Guigui, tu veux te cramer là.
0: Est-ce que c'est le même pote à qui t'avais demandé la photo de sa bite?
3: Non, c'est pas le même.
0: C'est pas le même.
3: C'est un autre. Non, mais j'ai un pote qui est très à l'aise en fait. Et genre, dès qu'on est, je sais pas, dès qu'il fait un peu beau ou que je sais pas, enfin un barbecue ou une connerie, tu vois, bah il peut être très à l'aise et vite en caleçon. Et parfois, quand il a bu un verre ou deux, ou trois ou quatre,
0: il monte sa bite.
3: Et bah ouais, tu sais, il se met à poil, il s'en bat les couilles, il trouve ça marrant.
4: Bon, ah, mais moi, j'avais un mec pareil en vacances. Le mec finissait toutes les soirées à poil.
3: Ouais, tu vois, il y a toujours un mec comme ça.
4: On était sur la plage en groupe et le mec, à un moment donné, une fois qu'il était bourré, bah en fait, il était d'une famille de naturistes.
0: Ah, c'est ça.
4: Mais le mec finissait à poil. Mais c'est-à-dire qu'on rentrait au camping, le mec rentrait. Bon, heureusement, il était tard, donc on ne croisait pas grand monde. Le mec se trimbalait à poil. Tu sais, tout le monde disait, mais vas-y, rhabille-toi. Mais t'es là, non, je suis bien, je suis à poil.
6: Imagine, tu es bien,
4: tu vois. Vas-y, au bout d'un moment, range ta bite, s'il te plaît.
3: Range ta bite.
0: Le gars, il est bien, ouais. Bon, on va prendre vos réactions. Alors, vous nous laissez vos messages. On va pu faire un sondage express. Hein, vous préférez quoi? Lumière normale, lumière tamisée, ou alors,
6: Dans le noir,
0: complètement. Pour Anthony, et puis si vous avez des conseils, on aura des témoignages pour toi, Anthony. On va les prendre dans un instant. Pour Anthony, donc vous nous dites. Elle est où d'ailleurs? Elle nous a laissé un message. J'aimais bien son message. C'est Mina sur l'appli. Là voilà, Mina, qui a 25 ans et qui nous dit: tu fais un truc de très intime avec une fille, entre parenthèses, faire l'amour, tu pourrais te montrer nu. C'est vrai que c'est plus. C'est vrai.
6: Bah ouais.
0: Qu'est-ce qu'on dit, Anthony?
8: Bah ouais, après, mais je préfère être dans le noir quand même.
0: D'accord, ok.
6: Et ça t'ennuie pas de pas la voir nue, elle?
8: Non, ça me dérange pas. Pardon. Ça me dérange pas plus que ça.
0: Arrête de regarder Cédric, Romano.
4: Ah ouais, ça me
6: tueur.
4: À un point, là, je suis pas bien, quoi.
0: Je te le dis. Bon, vous réagissez, vous nous dites, et tiens, votez pour mon sondage express. Vous préférez quoi? Lumière tamisée, complètement dans le noir, ou alors une lumière classique?
4: Normal. Mais t'as déjà baisé en plein jour, quand même?
8: Bah même pas, hein.
0: Il a quel âge, Anthony? Il a 21 ans, Steph, qui nous posait la question. Donc vous réagissez. La coriace, à poil, c'est pas ça la question. Oui, tu préfères baiser à poil, la coriace, j'imagine. Mais non, la question, c'est pleine lumière. Alors, pleine lumière pour Blaise, pleine lumière pour bouteille verte, lumière tamisée pour Arnaud.
4: Marie, tu te fais souvent niquer, genre
0: Gisalide, elle veut la lumière tamisée. Marie,
4: genre, tu te fais juste baisser le pantalon et tu te prends une pétée comme ça?
6: Non, pas souvent, non. C'est pas très pratique avec un pantalon.
0: Non, mais bon, jupe, ouais, t'as raison, Marie.
6: Ouais,
4: ouais, mais des fois, tu te fais comme ça, déglinguer comme ça.
6: Ouais, mais c'est plutôt l'été quand je suis en jupe, tu vois.
4: Ouais.
6: Mais pantalon, c'est pas super.
4: Et là, tu te fous complètement à poil. Là. Aujourd'hui, tu étais complètement à poil.
6: Bah oui.
0: Oui. C'est bien ça.
6: Hein. Évidemment que j'étais
4: à poil. Et en plein jour.
0: Et si vous aimez dans le noir, dites-vous pourquoi, tiens. L'INSEE, elle adore voir, elle. Moi, j'aime voir. L'INSEE, 29 ans. C'est assez partagé, les messages.
4: Il y a Alex Ghost, lui, il est pas difficile. Moi, la lumière, je m'en fous, tant que je baise.
0: Ouais.
6: Comme ça, c'est clair.
0: Tiens, on fait une quatrième case, d'ailleurs, dans notre sondage express. La quatrième case, c'est... tout vous va, vous. Vous nous laissez les messages. Donc, en gros, c'est ce que vous préférez. Lumière tamisée, lumière pleine, ou alors, dans le noir total. Si c'est dans le noir total, eh bien, c'est... dites-nous aussi pourquoi. Et on aura le témoignage dans un instant. Tiens, on prendra Pierre avec nous en direct du 59. Bon, tu bouges pas, reste avec nous, Anthony.
4: Ouais.
0: Et puis, on s'occupe de vous tous les soirs. Vous nous appelez pour tout ce que vous voulez. Vous avez un truc à nous raconter, un coup de gueule à pousser. Vous n'hésitez pas, un problème à gérer, n'hésitez pas non plus. Alors, on a qui au téléphone pour la suite? Il y a Cyril. Vous avez vos méthodes du clash?
2: Ouais.
0: Attends, on va prendre Cyril d'abord, parce qu'on me dit qu'il faut le prendre tout de suite.
4: Ouais,
0: Cyril,
4: c'est vrai qu'il est en panique ou pas.
0: Bien sûr, ouais. Cyril du 82, salut à toi, Cyril.
5: Salut l'équipe.
4: Ouais, salut. Cyril.
0: Comment ça va, Cyril?
5: Ça va.
0: Alors, tranquille, là, Cyril. Tu nous appelais pourquoi, toi, Cyril? Dis-nous tout.
5: Agir à la situation de Charles.
0: Alors, revenir à la situation de Charles, donc vous êtes avec une meuf qui vous casse les couilles parce qu'elle se trouve pas belle, alors que vous n'arrêtez pas de lui dire elle est belle.
5: Ah, je dirais que indirectement, c'est pas sa faute.
0: Et pourquoi c'est pas sa faute?
5: Parce que, elle a vécu la grossesse, tout ça, c'est magnifique et tout, c'est un beau moment, avoir des enfants, c'est super.
0: Ah, bah oui, moi, la preuve. Tu fais une déprime de 6 mois derrière.
6: C'est super.
5: Nous, c'est pareil, on est un peu dans le même cas que Charles, du coup.
0: Mm-hmm.
5: Et en fait, c'est parce que c'est la modification du corps, c'est ça, l'épuisement de s'occuper tout. En fait, elle rechute de sa joie d'être mère, en fait.
0: Mais même quand tu lui dis, t'es mignonne, je te trouve belle, ma chérie, j'ai envie de te faire l'amour, oui. Tout ça.
5: Ah ouais, ça met une claque d'avoir des gosses.
6: Ça c'est clair.
0: Ouais. Eh ben voilà, on va relancer la natalité ce soir sur Skyrock.
5: Romano va être content.
0: Et donc.
4: Ah non, mais moi j'en veux pas de ce machin-là.
0: De ce machin-là, Romano.
4: De ces machins-là.
0: C'est tellement beau et mignon.
4: Ah bah je trouve pas.
0: Il te regarde avec des yeux d'amour.
4: Ah bah super. Ouais.
6: Le mélange entre Romano et Carriole. Ça, j'aimerais bien voir ce que ça donne.
4: Bah écoute, à mon avis, tu ne verras jamais.
6: Je crois que ça va le barrer, effectivement.
0: T'as une solution? T'as trouvé une solution pour la motiver un petit peu?
5: Au début, on ne faisait pas trop garder les enfants et tout. On était tout le temps, on faisait les travaux à la maison, tout ça. On était tout le temps à fond, quoi. On vit à 200%. Et puis là, on a commencé à lâcher un peu prise. On profite un peu d'être entre nous, des balades pour respirer. Il faut surtout qu'elle respire, sa femme. Il faut qu'elle essaie d'avoir des petits moments à elle, vraiment, à être vraiment, mais toute seule même.
0: Donc en fait, tu fais des gosses, faut s'en débarrasser le plus vite possible. Pour,
5: c'est ça. C'est du boulot H24, donc
0: un enfer. Moi j'ai un pote qui m'a raconté ça. Oui, vas-y.
5: Ouais, non. Après, nous, on a eu un conseil d'amis là d'aller voir une kinésiologue ou un kinésiologue.
0: Ouais.
5: En fait. Et ça fait travailler à la fois en fait le corps avec l'esprit, et en fait c'est redevenir un peu soi-même, quoi. S'adapter à son corps et s'adapter à être soi-même, quoi.
0: Donc peut-être se faire aider, il y en a pas mal qui nous disaient ça. Et sinon, la méthode de lui dire j'ai envie de te baiser tout le temps, tout ça, c'est la méthode d'Hassan tout à l'heure. Enfin, j'ai envie de te faire l'amour tout le temps, enfin bon, lui montrer que t'as envie de baiser tout le temps. C'est approuvé par Tony. Ça lui redonne confiance en, ça lui redonne confiance en elle. C'est arrivé à mon frère avec sa femme. Il baisait plus et après ça allait beaucoup mieux. Donc faut baiser,
6: ouais,
0: ça va mieux.
6: Désirer, ouais, c'est mieux.
0: C'est noté, Tony. Ah.
4: Ah, souvent, les mères de famille, elles ont des têtes un peu dépressives. Non mais attends, souvent le matin, je passe devant des écoles et les femmes, mais elles ont l'air au bout du rouleau. Quoi.
0: Elles sont fatiguées. C'est le matin. Parfois, nous aussi, on a une tête de cul le matin.
4: Non, mais là, bon, en l'occurrence, c'était le sujet. Je te dis, moi, je trouvais qu'elle faisait.
0: Ah ouais.
4: Non, mais il y en a, elles font vraiment dépressives.
0: Ouais. Moi, j'ai un pote qui sortait avec une meuf qui était une folle de cul. Elle baisait souvent, elle nous en parlait tout le temps, ils n'arrêtaient pas d'en parler, ils baisaient dans tous les sens. Et elle a eu un enfant, et depuis, elle ne baise plus du tout.
6: Ah ouais, mais ça, c'est lourd.
0: Et c'est lui qui est déprimé dans le couple. Elle, ça va très bien, elle est contente avec son gosse, tout va bien. Lui,
6: ouais, elle est devenue maman, quoi.
0: Ah
6: c'est
0: ouais,
6: ça,
0: lui, il n'en peut plus, là.
4: Ah putain, voilà.
6: C'est chaud.
4: Ça fait rêver.
0: Non, mais bon,
4: ça se passe bien. Hein.
0: Ça fait
4: vraiment rêver.
6: C'est non, aussi peut-être quand ils sont tout petits, tu vois. Après, tu peux te lâcher, quoi.
4: Après, ils te font chier.
6: Ils te font chier
4: jusqu'à temps qu'ils partent. Et encore, même après, ils te font encore chier.
6: Mais non.
0: Et l'autre solution, c'est d'en faire un deuxième, Charles. Tu vois, tu peux tenter le coup d'en faire un.
6: Ah, mais laisse-moi.
4: Peut-être attendre un peu.
0: D'en faire un deuxième si ça te branche, Charles.
6: Ah putain.
2: Ouais, on y réfléchit, mais bon, c'est soit je me tire une balle dans le deuxième pied, soit ça réveille le truc. Quoi.
6: Ah, c'est clair.
0: Non, mais fais-lui l'amour plus souvent, tu vois, tu la surprends.
4: Ouais, mais bon, si elle a pas envie.
0: Ouais, mais tu la surprends, elle fait l'amour, elle fait la cuisine, par exemple, t'arrives par derrière, tu commences à la caresser, tu te frottes, ça va du cul.
4: Et là, elle va dire, non, je suis mère.
6: Non, mais si j'avais vu un message, une idée, c'était faire un shooting photo. Tu sais, qu'elle fasse un shooting photo.
3: Ah, et qu'elle voit qu'elle est bien, en fait.
6: Ouais.
4: Ouais, et puis sur les photos, elle va se trouver ignoble.
3: Ah, ils vont les retoucher.
4: Et là, c'est parti pour 6 mois de dépression.
6: Non, mais
4: c'est
6: pas, enfin bon, c'était un conseil.
0: Bah oui.
4: Non, mais pourquoi pas. De toute façon, on peut tourner, on peut essayer des trucs. Hein.
0: Ouais. Si vous avez d'autres conseils, vous n'hésitez pas. Merci Cyril pour les conseils, justement. On te fait une bise.
5: Avec plaisir.
0: Bisous à
5: tous.
0: Et bisous à toi. Et on t'envoie le t-shirt Skyrock dans le 82. Même chose pour toi, Charles. Reste à l'écoute. On aura peut-être d'autres conseils tout à l'heure, hein, Charles.
5: Ouais, carrément, merci beaucoup.
0: Merci à toi, et puis ouais, dis-lui, allez voir quelqu'un là, à la limite, hein, si elle est dépressive, si elle est pas bien.
5: Ouais.
0: N'hésite pas.
6: Il y a un conseil.
0: Et fais-lui l'amour, ça revient beaucoup, fais-lui l'amour.
5: Ah, mais je fais tout pour lui faire l'amour, je fais tout pour lui donner tout mon amour.
6: Plus. Il y a un conseil de Lucette qu'on n'avait pas donné.
0: Bon, bonjour Lucette. Pas.
6: Plutôt que dire à sa meuf qu'il la trouve belle,
0: oui.
6: Il devrait la rendre jaloux. Jalouse, putain, je n'arrive plus à parler. Quand il vient d'un.
0: En tout cas, qu'est-ce
6: putain,
0: que tu dis
6: bien, pas à lire.
0: Tu peux te fumer ma gueule.
6: Ouais, ce qu'elle veut dire, Lucette. Ouais, excuse-moi.
4: C'est comme l'autre fois où elle vous avait fait un classement, là, mais c'était incompréhensible.
3: Ah ouais.
4: Non, mais t'as des gros problèmes de lecture.
6: Oui, bah c'est toi qui me dis ça.
4: Bah écoute,
6: non, mais là, je
4: sais que
6: c'est
4: encore pire que moi, quoi.
6: Allez, vas-y. Là, j'y arrive pas.
3: Vas-y,
4: alors, on essaye.
6: C'était de la rendre jalouse comme ça.
4: Non, mais dis le message.
6: Non, mais c'est bon. Elle se sentira vraiment désirée.
4: Non, mais voilà, c'est.
6: Arrêtez.
0: La méthode que te propose Marie, c'est que tu la fais cocu, en gros, c'est ça.
6: Non, il faut la rendre jalouse.
0: Ah, tu la rends
6: jalouse.
0: C'est
6: Lucette qui dit ça.
4: Non, mais Marie, tu veux pas
6: qu'elle revienne un peu vers
4: toi. Dire un autre message.
6: Non, c'est bon, ça y est, terminé.
0: Ah, la pauvre Lucette, oui, comme on dit.
6: Ma pauvre Lucette.
0: Merci pour ton message.
4: Tiens, sinon, il y a un message d'une fille. Vous allez voir la différence du niveau de lecture.
6: Ah, vas-y.
4: Laura 90. Achète-lui de la belle lingerie, elle prendra plaisir à se sentir belle et sexy. Mmh. Et pas.
3: Elle a failli bégayer quand même.
4: Mais failli, mais tu vois, c'est pas comme Marie qui a accroché à tous les mots.
6: Non, mais attends, ça va.
0: Et un truc qui est revenu beaucoup aussi. Mais Cyril l'a dit, c'est de prendre des moments pour vous aussi sans les enfants.
3: Sans les enfants,
6: oui. Important, ça.
0: C'est un truc qui
5: est. C'est déjà ce qu'on essaye de faire déjà.
0: Bon, ça c'est bien. Bon, Charles, fais une bise à ta chérie, dis-lui qu'elle est belle. Et puis on t'envoie ton t-shirt Skyrock dans le 44.
5: Chimère.
4: Alors, je vais vous lire quelques messages.
3: Allez, vas-y,
6: Marie.
3: Marie,
6: fais-toi
3: plaisir.
0: Alors là, c'est écrit.
6: Le mec, il bug 25 fois par soir.
0: Bonsoir.
6: Il va me faire chier parce que j'ai pas réussi à lire un truc.
0: L'équipe.
4: Non, mais vas-y. Marie, t'emmerde pas, on va lire.
3: Rattrape-toi, Marie.
4: Marie, t'inquiète pas, on va les lire à ta place.
6: Voilà, c'est bien, vas-y.
4: Dis-nous juste les blases, on lit les messages.
3: Vas-y, Marie.
4: Montre-nous sur l'écran. C'est très bien.
0: Regardez.
4: Non, alors, Marie, là, tu ne vises pas l'écran. Par contre, c'est la télé, là.
6: N'importe quoi.
0: C'est écrit breaking.
6: Mais c'est un écran aussi.
4: Non, mais là, on ne pourra pas lire.
0: Et à droite, il y a un logo LCI.
4: Ah ouais, bah non, bah c'est pas. Ouais, bah voilà. T'arrives à lire encore. Hein,
6: ouais, c'est bon.
0: Et vous envoyez des messages codés ce soir.
4: Ouais, c'est bizarre.
6: T'imagines la parano.
0: Bon, alors, tiens, des couples un peu spéciaux. Une séductrice à retrouver tout à l'heure. Deux séducteurs dans le clash de la drague.
4: Ouais,
0: Cédric
4: ouais.
0: Et Romano qui arrivent avec leur méthode. Et puis Théo en direct du 67 tous les soirs, vous parlez tout ce que vous voulez. Et ben on va te retrouver tout de suite, Théo en direct du 67. Salut à toi, Théo. Ah ouais,
5: tu vas
0: bien, quoi.
4: Théo,
0: bien, et t'as 20 ans. Salut Théo. Et toi, tu vas bien aussi?
5: Ça va.
0: Toi, t'es en couple, et mais c'est
4: un couple particulier.
0: C'est un couple un petit peu spécial.
3: Ouais, c'est clair.
0: C'est ça. Hein, Théo, ne me trompe pas.
5: Non, c'est ça. Enfin, un couple, on verra si on peut dire couple, on verra après.
0: Ça fait longtemps que t'es dans ce couple un peu spécial, là, en maintenant un peu le mystère, pour qu'on découvre ça dans un instant, hein, Théo.
5: Je dirais un an et demi.
0: Un an et demi. Ah ouais, donc une histoire. Et depuis un an et demi, cette personne, c'est un garçon ou c'est une fille? C'est une fille.
5: Non, c'est une fille. C'est une fille.
0: Cette fille, c'est, tu la considères comme ta meuf?
5: Ouais, à 80%, ouais.
3: À 80%.
0: Ça veut dire qu'il y a eu 20% de trompage?
6: C'est vrai que c'est mystérieux, là.
5: Non, c'est juste qu'on ne s'est pas encore vu, c'est pour ça.
0: C'est pour ça que je vous parlais d'un couple un petit peu spécial.
4: Ah, vous êtes pas vu. Ouais.
0: Elle habite où, toi? Toi, t'es dans le. T'écoutes nom de Dieu. T'es à Strasbourg, toi, c'est ça?
5: Ouais, et elle est à Lausanne, en Suisse.
0: Oh, c'est pas si loin que ça.
4: Ah ouais, c'est pas si loin.
0: Enfin, regarde un vol d'oiseau, c'est à. Ouais, bah.
5: C'est 4 heures de route, un truc comme ça.
0: Ouais, 4 heures. 4 heures de route.
6: Ouais, quand même.
0: Et pourquoi tu l'as jamais vue?
9: Parce qu'au début, enfin quand on s'est rencontrés, on était tous les deux mineurs, donc j'avais pas le permis.
0: D'accord.
9: Et ouais. Là, j'ai le permis que depuis un an, mais avec nos vacances respectives, on n'a pas encore réussi à.
0: Un petit week-end. Parce que 400 bornes, tu l'as fait. Allez, en 4 heures, t'as fait 400 bornes.
9: Puis, oui, oui, sinon, je pourrais. Ouais.
0: Et pourquoi vous l'avez pas fait?
9: Franchement, je sais pas.
0: Ah, c'est marrant ça. Ah. Mais elle t'a pas proposé? Tu lui as pas proposé? Aucun des deux a dit, bah, ce serait bien qu'on se voit.
9: Si, on a essayé plusieurs fois. Au début, ça bloquait au niveau de sa mère parce qu'elle voulait pas.
4: D'accord. Elle a quel âge? Toi, t'étais mineur, mais elle aussi elle est mineure. Quoi, elle est plus mineure?
9: Ouais. Hein. Non, elle est plus mineure. Elle a un an de moins que moi, mais elle était mineure à l'époque.
0: Elle a 19, t'as 20, d'accord. Ok.
9: Ouais, c'est ça.
4: Bon là, ouais. Donc logiquement maintenant, elle peut.
6: Ça devrait le faire.
4: Elle peut un peu se déplacer, quoi.
0: Et pourquoi vous...
9: Après, on est censé se voir dans. Elle est censée venir chez moi dans 10-15 jours.
0: Ah, d'accord.
6: Donc, ah, bah enfin.
0: Tu vas enfin la découvrir. Et la rencontre, très très bonne question que nous laisse Maria là, sur la piste Skyrock. La rencontre, c'était comment? Comment vous êtes rencontrés?
9: C'était sur Fruits.
0: Sur Fruits.
3: Ah, Fruits.
0: Très bien, tu as mis
3: les quoi comme fruit?
0: La banane.
9: Et l'aubergine. Je crois que j'avais le raisin à ce moment-là.
0: Le raisin, ah, parce que j'ai des grosses
6: la
0: couilles.
6: Grappe.
4: Ça veut dire quoi le raisin?
0: Les grosses couilles.
4: Non.
3: Guigui, ça veut dire quoi?
9: Un verre de vin sans se prendre la grappe.
3: Ah ouais, un truc comme ça.
4: Ah, pas se prendre la grappe. Waouh.
0: Et elle, c'était quoi?
4: Je vais en chercher leur truc, dis donc.
9: Elle, je crois que c'était
4: la pêche. Wouh, j'ai la pêche.
0: c'était quoi, elle?
9: Cerise, je crois.
0: Cerise.
4: Et pourquoi
0: bien.
4: La cerise? Cerise de Groupama?
3: Groupama, c'est ça. C'est...
0: Non, parce qu'elle assure.
4: Ouais, ça doit être ça, ouais, un truc.
0: Bon, et on va parler de sexe un petit peu avec toi. T'as des trucs à... Tiens, dites-nous si vous avez déjà eu des rencontres comme ça, des rencontres. À distance, on peut. Ouais, rencontre à distance.
3: La cerise, c'est pour trouver sa moitié.
0: Ah, c'est beau.
3: Okay.
0: Vous avez rencontré quelqu'un sur les réseaux et puis vous avez du mal à vous voir.
4: Ouais, genre les cerises, c'est par deux et tout.
3: Ouais, ouais, ouais.
0: Vous vous êtes vus, vous nous faites
3: signe. Hein.
0: Allez-y, appelez Skyrock 41659.
3: Ouais, marketing, ils sont chauds, les mecs.
0: 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On vous attend en direct pour Théo et puis vous arrivez pour tout ce que vous voulez. Théo, donc tu vas nous expliquer le sexe, tout ça, comment ça se passe.
10: Absolument, ouais.
0: Et comment t'aimerais que ça se passe aussi.
10: Ouais, c'est ça aussi.
0: Eh bien, on s'en occupe. Toi, tu te serais branlé comme un ouf, toi. Romano.
4: Non, moi déjà, j'aurais pas fait ça pendant un an et demi. Hein.
10: Ah, on peut déjà.
4: Mais je me serais branlé, ouais. Ah, au début. En tout cas, pendant un temps. Mais moi, à un moment donné, il faut que je voie la personne, sinon ça me gave.
10: Ah ouais.
0: Bon, comment on gère le sexe dans une relation comme ça à distance? Eh bien, on s'en occupe avec toi, Théo. Tu bouges pas, Théo, on revient avec toi. T'as 5 minutes là, hein, le temps qu'on prenne les réactions.
9: Ouais, bah,
0: nickel. On va aussi faire les méthodes du clash de la drague. Je vous les avais promises. Les méthodes du clash de ce soir. Je m'attends, voyons vos visages taquins et beaux gosses, on peut le dire.
4: Surtout, toujours.
0: Je m'attends à des méthodes classe ce soir.
4: Sensuel.
0: On va t'as dit que t'allais nous mettre un métier à l'honneur ce soir.
4: Exactement, ouais.
0: C'est quoi?
4: Charcutier.
0: Tu es charcutier. Très bien.
4: Voilà.
0: Tu es charcutier.
4: J'ai un saucisson en promotion, là.
6: Il y a
4: des métiers. Il y a une promotion, le saucisson.
6: Un gros saucisson, quoi.
4: Gros, bah, je dirais peut-être pas ça non plus, mais bon, un petit saucisson,
0: c'est
4: quoi.
0: Plutôt un ficello.
4: Déjà, un ficello, c'est du
6: un
4: fromage.
6: Un saucisson
4: du
6: cocktail.
0: Ah ouais, mais ça ressemble à un ficello.
4: Ah non, mais charcutier, il fait pas de ficello.
6: Bah non.
0: Ah bon, d'accord, excusez-moi. Je sais pas.
4: Ficello, c'est.
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19: Tu peux aussi tout faire.
20: Je ne comprends rien là.
0: Comprends rien.
4: Bah, c'est la Bourgogne.
20: Oui.
0: Bonjour la Bourgogne. Bah...
20: Vous êtes un peu malade du cerveau là-dedans.
4: Bah, le cerveau, il va très bien.
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0: Et oui, 21h minuit, c'est notre rendez-vous tous les soirs sur Skyrock, c'est Radio Livre, branché sur Sky, on est là. Et on découvre des trucs de fou, bah, grâce à vous, puisque vous nous parlez de tout ce que vous voulez. Vous avez un truc à dire, vous n'hésitez pas. Et puis là, on va découvrir donc dans un instant les deux méthodes mises en action par Cédric Romano.
4: Ouais.
0: Les méthodes du clash de la drague. Qui est le charcutier?
4: C'est moi le charcutier.
3: C'est le chauve en face.
0: T'as dit que tu voulais embaucher Cédric pour le mettre dans ta vitrine.
4: Ouais, c'est ça. Un bon gros goré avec.
6: Avec du persil dans les narines.
4: C'est ça.
3: T'as l'habitude, Marie. Hein.
6: Ça aide joli.
4: Et une pomme dans la bouche.
6: Dans les narines, non. Non, non.
0: Et Cédric, toi, ta méthode?
3: Ah, bah moi, j'ai le cul bouché. Ouais, j'ai besoin de. Voilà, j'ai besoin de me faire déboucher le cul.
0: C'est la classe. Vous vous dites, si vous êtes nouveau sur Skyrock, vous dites, mais comment est-ce possible de draguer comme ça? Eh bien, tout est possible.
3: Vous allez voir.
0: Vous en aurez la preuve là dans un instant.
4: Oh, bah, charcutier, il peut draguer. Hein, avec le cul bouché, c'est plus compliqué. Bah, écoutez, on va voir tout à l'heure.
0: On verra. Sera le meilleur. Le clash, donc, dans un instant. Juste avant, on voulait prendre Sophie. Alors, vous allez vous découvrir. On découvre des trucs de ouf dans l'émission. Là. Sophie, en direct d'Orléans avec nous. Salut à toi, Sophie.
22: Coucou.
4: Salut, Sophie.
6: Salut.
0: Coucou. Eh bien, vous.
22: Salut, c'est moi, Sophie.
0: Eh bien sûr, ben on est content.
4: C'est bien Choupi, tu as l'air d'aller bien d'aller, j'ai compris. Surprise.
0: Non, surprise, elle a dit.
4: Ah.
0: Surprise, hein?
4: Non, Choupi.
22: Choupi.
0: D'accord.
4: Choupi.
0: C'est un Choupi.
4: Non, non, mais c'est surtout qu'elle est complètement ravagée, là, Choupi.
0: J'adore. Plus vous êtes ravagée, plus j'aime.
4: C'est qui, tu vois, Choupi, c'est le chien d'Oran de la Sécu, gros, en plus. Choupi. Mais non, mais il y a le
3: petit dessin animé.
4: Ouais, il y a le dessin animé, là.
0: Oui.
4: Ah, ouais, c'est la famille de Choupi. Le chien d'Oran aussi, c'est Choupi.
0: Il s'appelle Choupi. Qu'est-ce que. Tu nous appelais pourquoi, Sophie? Qu'est-ce que tu voulais nous dire ce soir?
22: Alors, moi, j'ai une problématique et j'aimerais trouver des gens qui sont dans mon cas et qui s'en sont sortis.
0: Dis-nous.
22: J'ai été diagnostiquée séductrice compulsive.
4: Séductrice compulsive?
0: Séductrice compulsive.
3: Ah, c'est une maladie?
22: C'est ça.
4: Mais qui... qui est le dingue qui t'a diagnostiqué
0: Pourquoi tu dis ça?
4: Non, mais ça n'existe pas. Tu sais, c'est... Non, mais médicalement parlant,
22: beaucoup,
4: quoi.
22: Hein, dans ce cas-là.
4: Non, mais c'est...
22: Qui... C'est reconnu, hein.
4: Ah, c'est reconnu, ça? Mais qui?
22: Ah
4: c'est
22: oui,
4: reconnu par qui?
22: à part la médecine.
4: Attends, comment t'as dit ça s'appelle?
0: C'est vrai qu'on t'a entendu quand t'as dit par ta, par ta soeur. Et au moins le courage de le dire en direct à l'antenne. Ah, parce que je suis super discret. Bah, ouais. Voilà, c'est reconnu par ta soeur.
3: C'est reconnu par qui?
22: Voilà, comment ça
3: va? Non, mais t'as dit qu'elle allait voir un médecin.
4: Ça existe vraiment, gros, ça. Hein.
0: C'est l'excès compulsif, ouais.
4: C'est une pathologie qui amène les gens qui en souffrent à miser le tout pour le tout pour une minute de reconnaissance.
0: D'accord, c'est marrant. Et comme, alors, mais toi, t'as,
22: drôle, non, mais...
0: t'as un mec, toi, Sophie?
22: Oui, je suis mariée, j'ai 3 enfants.
0: Waouh! Et il sait que t'as cette maladie?
22: Il le sait depuis fin d'année.
4: Ah, donc, mais ça, ça se.
0: Il l'a su pourquoi? Parce que. Je passerai le docteur Romano juste après. Hein, parce que,
22: bah, il faut un peu les antécédents, tu vois, mais en gros, ça fait 12 ans qu'on est ensemble. Oui.
0: Ah, d'accord, oui, donc il l'a su.
4: Mais comment ça se concrétise, cette. On va dire cette maladie?
22: Pour te la faire courte, en fait.
4: T'habites
22: un peu. Mais bon, on dira pas ça.
0: Non, non mais faut pas dire ça à Romano, tu l'as vexé. Regarde, Karim, t'as vexé Romano.
4: Non, mais non, mais j'ai pas compris ce que t'as dit.
22: C'est aussi long que tes cheveux, quoi. C'est
0: pas très grave. Bite, hein,
4: oui, non, mais d'accord, mais tu ne réponds pas à la question. Globalement, ça se concrétise
22: non,
4: comment?
22: Non, parce que j'essaye de répondre. Ça se concrétise par le fait que j'ai besoin d'avoir tout ce que je veux, en fait. Donc j'ai besoin de passer par la séduction et de savoir que je peux avoir cet homme-là. Mais une fois que je sais que je peux l'avoir, j'en veux plus, en fait.
0: Est-ce que, mais tu vas jusqu'au bout?
22: Certains, oui.
4: Oh, ah oui. Ah et ton mec, merde. Il le sait?
0: Attends, il le sait, ouais.
3: Ah ouais,
4: oh, bah, un petit peu d'humour de bouteille verte. En fait, c'est la version polie de salope.
0: Oh non.
22: Je savais que ce mot allait sortir, mais
4: elle est sortie.
0: Non, non, mais si c'est une maladie, c'est.
22: Non, mais il faut savoir que j'en souffre, en fait. Donc,
0: bah oui, je comprends.
4: Mais Marie, t'es un peu comme ça, toi.
22: Je suis une salope, oui.
0: Mais non. Non, non, t'es pas une salope. Et pourquoi une fille qui se taperait plein de mecs?
22: C'est exactement ça.
0: Mais non, mais c'est. Une fille qui se taperait plein de mecs, c'est toujours une salope, alors qu'un mec qui se tape plein de meufs, c'est toujours un beau gosse.
22: Non, parce que c'est pas ça, non, c'est pas ça, c'est que moi je veux jouer avec eux, je veux pas juste les taper, je veux jouer avec eux.
4: Tu veux jouer à quoi? Tu veux jouer
0: avec ta sœur. Karim, il comprend rien. Elle veut jouer à la séduction.
3: Elle veut les allumer. Quoi.
0: Tu veux te prouver que tu séduis. Tu veux.
4: Non mais Marie, t'es un peu comme ça, toi.
6: Je veux prouver que je peux
4: n'importe
6: quoi. Moi, j'ai du pas tous les mecs.
4: Je suis une vraie salope.
6: Mais toi, t'as une
4: séductrice. Ah bah attends, j'aime bien Marie.
3: C'est pas une insulte.
4: Bah ouais. Non mais
0: elle a raison, Cédric.
4: À aucun moment, j'ai dit.
6: Non mais je suis pas en train de séduire les gens pour jouer avec eux. Enfin, ça n'a rien à voir avec ce qu'elle dit.
4: Tu joues avec leur zizi quand même.
0: Oui.
6: Non mais.
0: Toi le but. Le but pour toi c'est pas le sexe, toi.
22: Non, c'est pas le sexe.
4: Ouais, mais il y a quand même parce que tu dis que des fois tu vas au bout.
3: Il y a mais pas tout le temps, ce qu'elle disait.
22: Ah oui,
3: ouais,
22: bien sûr. Après, je me suis pas dit.
3: Pour
22: pas faire des mauvais jeux de mots, tu vois.
3: Je laisse parler.
0: Mais non.
22: Des fois, je me fais prendre à mon propre jeu pour faire des mauvais jeux de mots.
0: Oui, oui, d'accord. C'est-à-dire quoi? Tu te fais prendre ton propre jeu?
22: Bah.
0: Ton mal, Sophie, ça arrête pas de couper. Tu peux pas te mettre dans un.
4: Putain, en tout cas, ton mec, merci quoi.
6: Ah ouais.
4: Alors lui, par contre, ça n'a pas été évident quand même.
6: Parce que le problème, c'est que t'es marié. Ouais, c'est
4: non,
6: ça.
4: Mais bon, va expliquer à ton mec. Non, mais c'est une maladie. Hein, franchement, moi, de prime abord, elle me dit ça. Ma meuf, je lui dis, mais tu me prends pour un con, non?
22: Oui, mais c'est clair.
3: Elle
22: est partie
3: voir un médecin, tout avec.
22: L'antécédent qui nous a jusque-là. Ça fait pas 12 ans qu'on est ensemble et que de but en blanc, il découvre que je suis pas quoi.
0: Ouais, c'est marrant. Enfin bon. Et comment il a réagi, lui, quand il a su que. Sophie, attends, on va faire un truc pour le téléphone. Sam, il prend là. Sophie, on va te reprendre tout de suite parce que c'est vrai qu'on t'entend mal. Et puis, c'est. Moi, ton truc, je comprends tout à fait ce que tu. Que tu es amoureux de ton mec.
6: Ah ouais, c'est.
0: T'as pas envie de le tromper. Et puis, t'as une.
4: T'as des pulsions.
3: C'est plus fort qu'elle.
0: T'as des pulsions, c'est plus fort que toi. Donc, quelque part, ouais, ça doit être horrible pour toi. Bon, pour lui, c'est abominable.
6: Ah
0: ça,
6: ouais,
0: c'est sûr. Parce que le mec. Et. Mais pour toi aussi, parce que tu fais un truc que t'as pas envie de faire. Donc, il y a plein de mecs qui sont rassurés. Ah bah, ça y est, je sais. Je sais ce que j'ai, merci Ibra.
6: Ouais,
0: je sais
6: ça.
0: Ce que j'ai, je suis séducteur compulsif. Je vais expliquer ça à ma femme, mort de rire.
3: Ouais, ah non, mais elle, c'est une vraie maladie, tu vois ce qu'elle m'expliquait aussi.
4: Oui,
3: standard,
4: non, mais on a compris, Cédric. Le mec, ça fait 10 fois qu'il le dit.
0: Oui. Il a bloqué, Romano.
3: Je ferme ma gueule alors.
4: Ouais, ferme ta gueule.
3: Tu fais 10 fois la même blague, on te dit rien, t'es tranquille. Tu peux réagir à l'émission ou...
0: Est-ce qu'on peut s'occuper de Sophie, s'il vous plaît, là?
4: Elle est de retour, mec.
0: Sophie, viens voir. Je disais que tu dois être malheureuse, toi, parce que tu fais un truc que t'as pas envie de faire et ça vient d'où? C'est psychologique?
22: C'est ça, c'est que le problème, c'est que. Bah, une fois que c'est fait, j'ai des remords, des regrets, je m'en veux à mort, en fait. Mais quand je suis dans le moment, je vis, j'ai l'impression vraiment qu'à ce moment-là, je vis, en fait.
4: Mais ça se concrétise comment le, par exemple, bon, tu rencontres un mec. Admettons, tu croises un homme charmant, chauve, à lunettes.
0: Tu te dis lui, c'est ma prochaine proie.
4: Et un peu gros. Un peu en embonpoint. Voilà. Et non mais c'est quoi, tu repères un mec, admettons, je sais pas, tu vas en soirée et en fait tu te fixes comme objectif de le séduire quoi.
22: À peu près ça, ouais. C'est qui va me regarder ou qui va me lancer un regard un peu suspect, et bah je vais aller au bout du truc, tu vois.
4: Ah ouais, c'est et après tu fais une fixette dessus.
22: Il faut que je sache si je peux l'avoir ou pas.
1: Et s'il y en a plusieurs qui te regardent dans la soirée avec ce gars-là.
4: Bah ça file en partouze.
22: Bah écoute, ça sera lui. C'est peut-être celui qui me plaît le plus ou ça sera chacun leur tour.
0: D'accord, ok.
4: Ah, ouais. Ah mais c'était déjà arrivé dans une soirée de faire séduire par, de séduire plusieurs mecs et d'aller un peu plus loin que la séduction.
0: Ah ouais. Wow. Et ton mec.
22: Ouais, vas-y. Ah, bah, moi, je dire, mec, comme je disais, en fait, je savais pas ce que j'étais.
1: Ouais. Mais t'as sucé des mecs à la chaîne
22: comme étant quelqu'un de divertissant. Non, je suis pas à ce point-là non plus. On va pas rentrer dans le
0: crash. J'ai compris ton truc. C'est
1: non,
0: pas
1: parce que Romano, c'est pas
6: la séduction.
0: C'est pas,
6: en fait,
0: pas forcément le sexe. Ouais, c'est le fait de séduire. Et ton mec, alors, comment il, depuis qu'il sait que t'es séductrice compulsive, c'est quoi vos rapports? Il est en parano total. Il est malheureux. Il est
4: dans des cachets pour.
0: Non mais comment?
22: Le fait que je sois séductrice compulsive, il l'accepte et limite il le comprend en fait.
4: Ouais, mais après, quand tu lui dis, par exemple, non, mais quand tu vas en soirée et que le lendemain tu lui dis, ouais, hier j'ai déconné, j'ai encore fait de la merde. À ce moment-là, il réagit comment, tu sais? Il dit pas, ma pauvre,
22: t'as non, fait exprès. Non, c'est le genre de choses que je vais pas lui dire, en fait.
4: Mais le mec, genre, mais tu sais combien de fois il était cocu, par exemple? Bon, si on peut appeler ça cocu, si c'est cocu,
0: oui. Oui, c'est cocu.
22: Ça fait 10 ans que je suis avec lui, je peux pas compter, non.
0: Ah ouais, donc c'est énorme, énorme. Ah ouais. C'est quoi, c'est plus de 50?
22: C'est pas en nombre de mecs. Hein.
0: C'est comment alors?
22: J'ai été forcément juste au bout sexuellement avec chacun, mais il y a certaines personnes que j'ai gardées sous le coude longtemps.
4: Ah oh, ouais, putain. Eh ben, ton mec. Ah ouais. Non, mais en tout cas, garde-le parce que lui.
6: Ah ouais, ouais.
4: Mais t'as déjà cramé, tu sais, il a déjà cramé genre des messages où le mec disait ouais, putain, cette nuit, genre c'était trop bien.
22: Non, c'est moi qui lui ai tout avoué.
4: Et il est resté avec toi, il est amoureux, garde-le lui. Hein.
0: Non mais bon, après il y a un truc médical, mais
4: un truc médical, ouais. Ta meuf
1: est la place du mec, quoi.
4: Ouais. Elle revient le lendemain, elle te dit ouais, oh, putain, hier j'ai merdé, j'ai encore eu une crise.
6: Mais je suis malade.
4: Je me suis fait baiser, bon. Ça peut être médical, sur le moment tu te prends surtout dans la gueule le truc.
0: Alors, je voulais quand même saluer plusieurs auditeurs de Skyrock, notamment Moha14, salut Moha14, qui nous dit ça y est, je sais, je suis séducteur compulsif. Il y a Paul également, je suis malade moi aussi. Bah, salut,
1: il y a plein de malades,
0: oui. Salut les gras. Il y a Alex BG du 7-6 qui vient de découvrir sur Skyrock ce soir qu'il était séducteur compulsif. Sam également. Enfin, il y a eu plein de messages.
6: Évidemment.
0: Et puis il y a plein de soutiens pour ton mec, mais des soutiens également sur toi. Hein. Et à Com qui nous laisse un message avec l'appli et qui dit qu'elle connaissait Com, je sais pas si c'est un garçon ou une fille, qui connaissait une fille qui était exactement comme toi et qui nous dit ça soigne pas, ça soigne ou pas, Sophie? Enfin quoi, c'est une psychothérapie, non?
22: Il faut savoir qu'il y a des thérapies en fait, des sexologues, mais on va dire quelque chose. Au nouveau, mais c'est quelque chose qu'ils ne maîtrisent pas. Il faut savoir que ça pourrait être génétique parce que ma grand-mère est exactement comme moi. Et aujourd'hui, elle a 72 ans. Elle trompe toujours son mari.
0: À 72 ans, bah, au moins, elle a la pêche, la mamie. C'est bien, tu vois. T'as une mamie.
22: Elle a la pêche, ouais.
0: T'as une mamie en forme. Tu voulais demander quoi aux auditeurs, aux auditrices de Skyrock, toi, Sophie?
22: Bah, savoir si quelqu'un est dans mon cas, s'ils ont suivi des thérapies, s'ils ont trouvé des solutions. Parce que moi, là, ça fait donc 2 ans que j'ai tout avoué à mon gars. Donc, du coup, j'essaie de rester droite comme je peux. Mais je suis frustrée de l'intérieur. Et donc, ouais. S'il y a des tapis, s'il y a des solutions pour que j'arrête d'être comme ça, parce que comme je te dis, je me déteste en fait, hein, clairement, ouais. J'ai une partie de moi que j'ai envie de tuer. Hein.
0: Ah, mais on a compris que tu dis sur ton
4: produit. Ouais, non, mais t'es même malheureuse avec ça. Ouais.
0: Enfin, malheureuse, toi aussi, t'en souffres, quoi. Bah, dites-nous si vous aussi, on en a plein des séducteurs compulsifs, mais faut vraiment que ce soit dans le. À peu près comme Sophie, c'est-à-dire que ce soit vrai, que ce soit pas du trompage.
6: Ouais, c'est ça.
4: Non, mais déjà, toi, c'est pas mal, parce que quelque part, les médecins ont mis un nom sur ton truc, tu vois.
6: Ouais, déjà, t'es un peu plus
22: sûr. Ouais, parce que moi, je me qualifiais pas comme ça. Je savais que j'avais. Moi, j'étais libertine, en fait. Je pensais vraiment que j'étais juste.
0: Ouais.
4: Et comment tu sais que ta grand-mère, elle était comme ça?
22: Et je lui en ai parlé.
0: Ah, ok, d'accord, ok.
4: Et ta mère est pas comme ça?
22: Mon père ne parle plus à sa mère depuis 15 ans. Moi, j'ai repris contact avec elle et j'essaie de savoir le pourquoi. Parce qu'elle est comme ça et mon père.
0: T'entends plus, sa mère, Sophie. On va prendre dans un instant, Sophie. Bon, vous réagissez pour Sophie, et vous avez l'appli, le 41759 et le skyrock.fm 01 53 40 30 20. Vous nous laissez vos messages. Il y a le canapé qui est pas content, qui nous dit, ça veut dire que toutes les fois où vous êtes voqué des mecs qui trompaient, ils étaient peut-être malades, l'équipe.
4: Ah ouais, c'est vrai. On est des salauds. Ouais.
0: Non, mais t'as raison, le canapé, je suis entièrement d'accord avec toi. Il y a l'asseux, qui nous dit, elle fait énormément de peine, elle a vraiment l'air d'être au bout du bout. Grosse force à elle, tu vois, t'as plein de...
4: surtout de la peine pour son mec.
0: Plein d'auditeurs, oui. Il y a aussi beaucoup de Arnaud qui nous dit le pauvre son gars. Ouais.
4: Ah ouais, c'est clair.
0: Bon, vous nous laissez vos messages, on vous attend, on en reparle dans un instant. Séductrice compulsive. Moi, j'ai été cocu 8 fois. Est-ce que ma meuf était séductrice compulsive ou c'était juste une salope? Message de Guillaume sur l'appli Skyrock. Salut à toi, Guillaume du 94.
4: Ah, bah, à toi de voir.
0: C'est une bonne question. Donc, déjà des réactions. On va y revenir. On va y venir dans un instant, juste après notre clash de la drague avec Romano et Cédric.
4: Ouais.
0: Romano, tu vas mettre un métier à l'honneur ce soir. Allez, clash de la drague, c'est parti.
4: Go.
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0: T'as mangé trop de boudin?
4: Non, je suis charcutier, mais je...
0: C'est pour ça que je te demandais ça.
4: Ouais, mais ce soir, je suis avec du saucisson. J'ai une promo sur le saucisson.
0: Promo saucisson pour Romano. On va voir, on va parler des métiers. C'est bien de tester le métier de charcutier.
4: Saucisson à la bite.
0: Est-ce que ça va exciter les Français? Est-ce que ça va les exciter? Parce qu'il va falloir les exciter.
4: Ah bah évidemment, et faire l'amour plus, avec, c'est le but, c'est serré. Hein.
0: C'est le clash de la drague. Ça, c'est la méthode de Romano, charcutier, testeur de métier aujourd'hui. Et toi, Cédric, c'est quoi ta méthode?
7: Bah moi, j'ai l'anus bouché et je voulais demander à la famille de m'aider, entre voisins solidaires.
0: Entre voisins solidaires. Bon, on y va pour le clash.
4: Allez, c'est parti.
0: Allez. Cédric, bah vas-y, attaque.
4: Allez.
0: Tu attaques avec ta méthode très classe, d'ailleurs, comme nous le faire marquer 21 là sur la piste Skyrock.
8: Ah oui, tu m'étonnes.
4: Allez, beau gosse.
0: Salut 21, le bourguignon.
7: Merci de ton soutien.
0: Allons-y.
7: Allô?
23: Oui, allô?
7: Ouais, Bruno?
23: Oui.
7: Ouais, bonsoir, comment vas-tu?
23: Ça va?
7: Ouais, nickel. C'est Michel, le voisin, enfin, de tes voisins. Je t'appelais là parce que j'avais besoin d'un petit coup de main, là, un petit service à te demander. Je sais pas comment t'annoncer ça. En fait, j'ai le cul bouché, j'ai l'anus bouché, et j'aurais bien aimé que tu me le débouches.
23: Je suppose qu'il s'agit d'une plaisanterie.
7: Ah non, c'est pas une plaisanterie, je te jure. Ça fait 3-4 jours là que le truc il est bouché. Et j'aurais bien aimé que tu mettes un coup de kékette pour que ça se débouche, quoi.
23: Oui, bah, c'est très intéressant. On réfléchira à ça. Hein.
7: Bah, écoute, je vais à la maison là tout de suite.
23: Allez, bonne soirée.
7: On va réfléchir ensemble. Mais j'arrive, hein. Bruno, il va y réfléchir.
0: C'est vrai, il t'a parlé. Mais c'est vrai, c'était un peu. Pas mis à l'amende.
7: Non, c'est pas mis à l'amende.
0: Il sourit avec son ton un peu. Oui, alors. Oui, allez, plaisanterie.
4: Il s'est dit c'est qui se demeurer au téléphone.
0: Je suppose que c'est une plaisanterie. Cédric, oh là, non.
4: Ah là, j'ai le cul plein de merde.
0: C'est vrai que ça peut surprendre, t'es chez toi tranquille.
4: Ah ça peut, oui.
24: Bonjour
0: à vous d'ailleurs qui venez de vous brancher.
4: Allô, Franck?
24: Non, c'est pas Franck, non, vous voulez quoi?
4: Ben, je voulais Franck, s'il te plaît.
24: S'il te plaît, d'abord, on se connaît pas.
4: Ouais, écoute, sois cool, bébé. Allez, passe-moi Franck, s'il te plaît, c'est pour une surprise.
0: Une surprise?
4: Allô?
25: Allô?
4: Ouais, Franck?
25: Oui?
4: Ouais, bonsoir, comment tu vas?
25: Bien, mais c'est qui?
4: C'est le nouveau charcutier, là. Dis voir, là, parce qu'en plus, je la sens un peu tendue, je pense que ça va lui faire plaisir. J'ai un bon saucisson, là, entre les jambes pour ta femme ce soir. Je peux lui amener tout de suite?
25: Ouais, j'ai déjà appelé les flics, ils sont en train de repérer votre numéro.
4: Ouais, bah d'accord. Donc toi, t'appelles avant que je t'appelle, finalement.
25: Ouais, c'est ouais. Ça.
4: Bah, je vais quand même directement venir, du coup. Allô? Franck, je vais passer à la baraque.
0: Franck, il est parti.
4: Le mec est très fort, il est devin.
8: Ah ouais, c'est vrai.
4: Tu appelles les flics avant même que tu l'appelles.
0: Ah oui, il est bon.
4: Le mec est voyant, j'aurais dû demander, je sais pas, les numéros de l'euro-million de mon chat.
7: Ah, t'aurais dû.
4: C'est clair. Hein, j'ai déjà appelé.
0: Alors, Cédric.
7: Franck, un nouveau.
25: Allô,
7: bonjour. Bonsoir madame, est-ce que Franck est là, s'il vous plaît?
24: Oui, c'est de la part de qui?
7: C'est de la part de Michel, un voisin. J'ai un petit service à lui demander, ouais.
24: Michel, un voisin.
7: Ouais. Et j'ai un petit service à lui demander.
25: Oui, allô?
7: Comment ça va, Franck?
25: Ben, je sais pas à qui je m'adresse.
7: C'est Michel.
25: Michel.
7: Le voisin, ouais. Dis-moi, j'ai un petit truc à te demander, là. Je suis un peu gêné, je voulais que tu me rendes service.
0: Accrochez-vous.
7: Allô?
25: Oui.
7: Ouais, tu peux me rendre service ou pas?
5: Ben dis-moi.
7: Ben, je t'explique, j'ai l'anus bouché là depuis quelques jours. Et j'aurais bien aimé que tu mettes un petit coup de quéquette dans l'anus là pour me déboucher tout ça.
5: Ah, d'accord, c'est ça.
7: Ah, mais je peux venir à la maison.
5: Oui, oui.
7: J'arrive là, hein.
5: Ouais,
7: c'est sérieux.
5: J'ai
7: besoin que tu mettes un coup de quéquette dans l'anus.
5: Ah ouais, bien sûr.
7: Voilà. Bon, ben j'arrive tout de suite, d'accord.
5: Allez, bonne soirée.
7: À tout de suite, mon chéri.
0: C'est marrant, je sens un peu de mépris de la part. Alors ça, vraiment, je déteste le mépris. Un peu de mépris de la part des gens qu'on a appelés avec toi, Cédric.
7: Ils sont pas serviables. Hein,
4: je crois qu'ils te prêtent pour un teubé.
7: Entre
4: ça
7: voisins,
4: se dire, c'est qui ce mec débile?
7: C'est un mec qui a le cul bouché.
4: Ah, Cédric, au pire, je te foutrai un coup de bâton dedans.
7: Oh, ça va aller.
4: Attendez, non, mais vraiment, moi, je suis rendu service.
7: Non, mais ça va aller.
4: Je sais pas, prends ton pied de micro, enfonce-toi le.
0: Ah, non, attends.
6: Dégueulasse.
0: Matériel de Skyrock, attends, on préserve. Romano, à toi, deuxième tour pour toi.
4: Allez,
0: si vous venez d'arriver, on est en plein clash de la drague.
4: Guigui, on appelle là.
7: Allez, Guigui. Mais là, ça ne veut pas sonner. Ça ne veut plus.
4: Ça ne veut plus sonner. Maintenant.
7: Ça, appelle Guigui. Appuie sur le bouton Guigui. Ça refuse mon coup de fil. Attends, je réessaye.
0: Appelle Guigui.
7: Bah, voilà, c'est bon.
4: Ça serait qui?
7: Ça serait Nelly.
4: T'es pas dégourdi, hein.
7: Bah, pas dégourdi, c'est le
0: truc. Comment on dit chez moi?
9: Oui, c'est quoi encore?
4: Oui, bonsoir Nelly. Ah, bah, on est bien accueillis. Comment ça va?
9: Mais ça va, mais vous êtes trompé de numéro là.
4: Non, mais je me suis pas trompé de numéro parce que je me présente, je suis le nouveau charcutier là. Sur la commune. La boucherie charcuterie Sgeg. Allô? Nelly?
0: Elle était un peu tendue.
4: Une journée de merde, elle, avant d'arriver. Déjà. Allô? Ah, le jour, les deux merdes, j'ai passé.
0: Eh ben, c'est pas fini. T'as Romano qui t'appelle, là, maintenant.
7: Oui, moi, je t'en prie, ça va, oui.
4: Bon, normalement.
0: Bon, Romano, Cédric, à toi, maintenant.
7: Allez, vas-y. On va chez Patrick.
4: Allô?
9: Allô? Oui?
7: Allô et bonsoir. Est-ce que Patrick est là, s'il vous plaît?
9: Et c'est de la part de qui?
7: C'est de la part de Michel, un voisin. J'ai un petit service à lui demander.
9: Un voisin d'où?
7: Bah, de côté de chez vous.
9: Non, mais il habite pas là.
7: Bah écoute, moi j'habite à côté de chez Patrick.
4: Patrick, absolument.
7: Allô? Je peux vous parler?
9: À Plaza?
7: Pardon?
9: Il habite à Plaza, Patrick.
7: Ouais, c'est ça, ouais.
9: Mais il est pas là.
7: Mais il est où?
9: Je sais pas.
7: Ah merde, parce que j'ai un petit service à lui demander. Bah du coup, tu peux me rendre service, toi. Tu peux le remplacer.
9: C'est pour dire de faire quoi?
7: Bah c'est pas compliqué, hein, je t'explique là, ça fait 3-4 jours que j'ai l'anus bouché.
0: Aïe.
7: Et le médecin il m'a dit qu'il faudrait mettre quelque chose dedans pour déboucher. Donc je pensais, tu pourrais mettre un petit doigt par exemple.
9: Et...
7: Bouché.
0: Aïe.
7: Et le médecin il m'a dit qu'il faudrait mettre quelque chose dedans pour déboucher. Donc je pensais, tu pourrais mettre un petit doigt par exemple.
9: Et c'est qui vous êtes?

0: J'ai raté le coche.
1: Ah ouais. Un rappel pour toi, Cédric.
2: Allez, vas-y.
0: Vas-y, vas-y.
2: Allez, Patrick.
3: Allô ?
2: Oui, c'est bon, t'as eu Patrick ?
3: Non, mais je vais vous passer mon fils.
2: D'accord, pas de problème.
1: Oh ouais.
3: Vous voulez parler auquel ?
2: Ouais, au plus grand. Il a quel âge ?
3: Bah, je sais pas, vous devez le connaître, vu que vous connaissez Patrick.
2: Ouais, ça fait longtemps que je les ai pas vus, les gamins.
3: Ouais, ça m'étonnerait.
1: Je sais pas pourquoi ils veulent plus me voir.
2: Allô ? Allô ?
3: Oui.
2: Ouais. Bah, s'il y en a un qui est majeur, je veux bien lui parler. Oh. Parce qu'à la limite, il pourra me rendre service.
3: Bah, les deux, ils sont majeurs.
2: Ah bah, passe-moi n'importe lequel. Celui que tu veux, ma belle.
3: Mais dites-moi votre numéro, il vous rappellera.
2: Ah non, attends, moi je veux lui parler maintenant.
3: Ben, dites-moi où vous êtes.
2: Ben, c'est Michel, j'habite à côté de chez toi, là, à 3-4 rues.
3: Et Michel comment ?
2: Michel Schneck. Dis-lui au gamin, c'est Michel Schneck. Allô ?
3: Ouais, il va vous rappeler, dites-moi votre numéro.
2: Eh, je veux venir à la maison, ce sera plus simple. D'accord ?
3: Ouais, ouais, à tout à l'heure.
2: À tout de suite, ma chérie, prépare-toi, ma belle.
4: Prépare-toi à quoi ?
2: Et bim !
5: Et bim.
2: Et bim bam plouf.
5: Et bim bam plouf.
2: Ah, il y a une invitation quand même.
1: Bon, Romano à toi.
0: T'as vu qu'il y a Guigui, passe-moi une meuf pas dépressive, merde.
5: Je fais comme je peux.
0: Ouais, bah, Gilles. Gilles fait mieux. Bah, Gilles.
1: Salut Gilles.
0: Ma gueule, Guigui.
6: Bonjour.
0: Bonsoir Gilles, comment ça va ?
6: Un peu. Ça va ?
0: Ouais, nickel. T'as passé une bonne journée ?
6: Oui.
0: Bah parfait. C'est le nouveau charcutier là, l'appareil. Tu vois ce que c'est un charcutier ?
6: Oui.
0: Oui.
1: C'est bien.
0: Et t'es tout seul à la maison, il y a ta femme ?
6: Il y a ma femme.
0: Ah bah parfait. Parce que j'ai un saucisson à lui amener en cadeau là pour vous faire goûter.
6: Bah, tu te fous pas de ma gueule, non ?
0: Non, j'ai un beau saucisson entre les jambes là. Il est bien gros, bien rosé là. Je prends mon rappel. C'est le dernier tour ?
1: Non, il y aura un autre. On fera le tour de la mort.
0: Non, mais de toute façon, le tour de la mort, il n'y a pas de rappel.
1: C'est vrai.
5: C'est vrai,
0: stratégiquement,
5: pas mal. Coup, ouais. Pas mal.
1: Ouais. Alors, tu prends ton rappel.
0: Oui, bon, là, ça tient quand même du miracle.
7: Ouais, oui, oui.
0: Tu as pris Jésus.
7: On est d'accord.
0: Attends, vas-y. Allô, Gilles ?
6: Oui.
0: Oui, donc j'arrive dans 5 minutes là pour lui faire goûter.
6: Oui. Et qui ?
0: C'est Jean-Louis, le nouveau charcutier. Ma chérie, j'ai un beau saucisson entre les jambes pour toi ce soir. Et l'avantage, c'est que tu peux le manger par la bouche, mais aussi par le cul.
6: Oui, mon con.
0: Bah, donc j'arrive.
8: J'arrive.
0: Ah, Gilles, dis-moi que je peux venir, comme ça serait bien.
9: Oui, tu peux venir.
0: Ah, mais
9: ouais,
0: bon.
9: C'est ça. Ouais.
0: Il a parlé, dis donc. Il a dit que je pouvais venir.
7: C'est pas gagné.
1: Ah, ils sont pas faciles ce soir.
0: Ah, non, c'est clair.
1: Allez, on va terminer en beauté avec le tour de la mort.
0: Allez.
1: Il reste un appel chacun, on appelle
0: Romano,
1: qu'une fois.
0: Romano, t'as vu qui me passe, s'il te plaît. Non, je vais taper.
1: Ça répond pas.
0: Mais calme-toi, qu'est-ce qui t'arrive.
5: Bah, t'as vu,
0: il est en train de craquer, le mec. Il n'y a pas de serrage, le gars devient fou.
1: Pas de serrage.
0: Tu me files pas des bonnes familles.
1: Et voilà.
5: Tu verras avec le casteur.
1: Cédric, ça sonne.
0: Qui est le casteur de ce machin ?
2: Ah, c'était lui.
5: Ah, quel mytho. Jean-Marie.
2: Allô ? Oh,
1: j'adore.
10: Bonjour, vous êtes sur la métallerie orange du
0: 0340. T'as vu ? Mais c'était famille, frérot.
1: Oh là, fallait appeler Marine à ce tour si elle répond.
0: Mais toi, t'en as pas des familles ?
5: Mario,
0: je les ai finis, moi.
2: Là, mais Guy, il a fait les premières qui étaient claquées.
5: Non, là, récemment, non.
1: Récemment, récemment.
0: Sacrément de la demeure.
1: Romano, à toi.
2: Toutes les premières, c'était les siennes, gros.
1: Ton tour de la mort.
0: Bon, bah, change, prends celle de Cédric.
5: Voilà, ça répond pas. Est-ce que c'est beaucoup ?
1: Ça répond pas. Allô ?
5: Hervé.
6: Oui.
0: Allô, Hervé ?
6: Oui, mais c'est qui ?
0: Ah, je suis content de t'avoir. C'est le nouveau charcutier, là, du village.
6: Charcutier du village ?
0: Ouais, bah là, je viens de m'installer, là. Et en fait, t'es tout seul à la maison ou il y a ta femme ?
6: Il y a ma femme, mais je vois pas qui c'est, le nouveau
0: charcutier. Ouais, bah là, tu vas pas me voir dans le téléphone, forcément.
6: Mais oui, mais vous, il y aura un nouveau charcutier ?
0: Bah, je suis charcutier à roulette, tu sais, je suis dans un camion, quoi.
6: Ah bon ?
0: Ouais, et en fait, là, je passe ce soir là chez les habitants, et j'ai un saucisson pour ta femme. Allô ?
6: Oui.
0: Ouais, j'ai un beau saucisson, là, comme ça, elle pourra le déguster si elle veut.
6: Mais vous...
0: Je vais passer, là, dans 5 minutes.
6: Ah non, c'est pas la peine.
0: Ah si, si, mais parce que c'est un beau saucisson que j'ai entre les jambes. Toi aussi, tu pourras le manger, si tu veux.
6: Non, mais puis quoi encore ?
0: Bah,
6: si tu viens avec ton saucisson, comme tu dis...

0: entre les jambes, les jambes. Moi, je vais te le couper, je vais en faire des rondelles.
1: Ah bah nickel, ah bah, parfait. Ouais. Bah j'arrive alors, à tout de suite.
0: Ah putain, vieux con.
1: Bah vieux con, je suis que toi.
2: C'est pas sûr. Non, c'est pas sûr.
1: Ah, tu rigoles, cette voix-là.
2: Non mais il a une voix de collégien.
1: Ah, il est d'adolescent.
2: Ah oui, attends. Ah, ouais. Bon, on est quand même arrivé.
1: Je me fais découper le sgeg.
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2: Et merci d'être là tous les soirs, hein, c'est 21h minuit, notre rendez-vous tous les soirs, tout l'été aussi. Radio Libre avec Nono La Grinta et Love You sur Skyrock.

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0: Allez, jusqu'à minuit, on est là, profitez-en. On va passer encore une belle fin de soirée. Vous restez bien sur Skyrock. On aura les résultats du clash de la drague à vous donner.
4: Ouais.
0: Qui a gagné ce soir?
4: Alors,
0: les résultats du clash arrivent. Bah, attends, on vient juste de finir les résultats. On est en train de calculer parce que regarde, il y a énormément de votes.
4: Allez, rapide.
0: Romano, bravo. Message de Tatanos.
2: Merci.
0: Ouais, vive Romano. Message de Manuel.
4: Ouais, bah, pas merci.
0: Pourquoi tu dis pas merci?
4: Bah, c'est pas un vote pour moi.
0: Ah,
4: bah, déjà merci.
0: Blida aussi qui. Bah, c'est Blida, elle vote pour toi, tu vois.
4: Ah, bah, merci.
0: Voilà, ça vote. Ça vote pour Cédric, ça vote pour Romano qui va gagner le clash. Allez, on se prépare. Vos réactions, tiens, il y a des réactions par rapport à des trucs dont on a parlé ce soir.
2: Ouais.
0: Et c'est pas fini parce qu'on va parler aussi d'autres trucs d'ici minuit. Tiens, on aura des séductrices compulsives qui arrivent avec nous là avant minuit. On a eu Sophie, séductrice compulsive.
2: Ah ouais.
0: Bon, son mec.
2: C'est horrible pour lui.
0: Ouais. Une vie un peu difficile. Séductrice compulsive, je connaissais pas. On a découvert ça ce soir sur Sky. Séductrice compulsive avant minuit. Et on parlait également de bière tout à l'heure. Je sais pas pourquoi là, mais on va s'en occuper. Marie est contente.
3: Bah bien sûr je suis contente.
0: Voilà.
3: Ah oui, ah, j'apparais bien une petite pour fêter ça.
6: Ouais, bah je vais pas me gêner, tiens.
0: Bon, et avant ça, alors je vous parlais de réaction. Tiens, on a qui au téléphone avec nous? On a Pierre, on a Lou. Ah bah vous êtes pas ensemble. Alors bonjour à tous les deux quand même.
7: Coucou.
8: Salut.
0: Ça, Lou. C'est Lou. Et Pierre, il est où, Pierrot?
7: Bonsoir.
0: Salut Pierre. Pierre, bah, présente-toi un peu. T'as quel âge? T'es où toi, Pierrot?
7: J'ai 25 ans et je suis au Billy dans le Nord.
0: Très bien, salut le Nord. Vous voulez réagir par rapport à Anthony et faire l'amour dans le noir avec une lumière tamisée ou parce qu'Anthony en fait c'est une meuf qui s'est barrée parce que la première fois t'as voulu faire l'amour avec elle et t'as tout éteint et l'autre je sais pas, elle a dû flipper.
2: Oh, excusez-moi, je m'en remets pas.
0: J'ai résumé Anthony hein, ta story.
7: Ouais, c'est ça.
0: Et toi t'arrives pas à faire l'amour autrement que dans le noir. Faut vraiment que ce soit noir absolu, qu'elle voit rien parce que t'es un peu je sais pas, t'es mal à l'aise avec ton corps et pourtant tu nous as dit que tu faisais du sport. Mais c'est quoi tes complexes? T'as quoi comme complexe?
2: Comme Samy qui fait du culturisme.
0: Oui.
2: En string.
0: C'est quoi tes complexes, Antoine?
7: En vrai, il n'y a pas de complexe précis, tu vois. C'est juste être nu, tu vois. Moi être nu, la meuf nue, tu vois. Ça.
0: Ah, c'est comme ça qu'on fait l'amour.
7: C'est un complexe, toi. Enfin, ouais, non, mais oui, merci.
0: En général.
7: Tu vois, genre, la situation me gêne, tu vois.
0: Toi, Lou, t'es pudique? T'es comment, toi, Lou?
9: Pas trop, non. Enfin, moi, j'assume plutôt mon corps, du coup. Ouais, exactement.
0: Ouais, c'est ce que je me dis, moi aussi.
9: Ah. Oh, voilà, exactement. Non, mais franchement, ce que je dirais à Anthony, surtout, c'est forcément, s'il a bloqué la nana dans le noir, peut-être qu'elle a flippé. Mais.
0: Ouais, je pense aussi, moi.
9: Ouais.
0: C'est Caroline qui disait que moi, à sa place, j'aurais eu peur.
2: Non, mais comme je disais tout à l'heure, la meuf, elle arrive chez toi, tu commences à fermer tous les volets et tout, alors qu'il fait plein jour. La meuf, elle se dit, ouais, c'est qui ce dingue, quoi, tu vois, il va m'arriver quoi,
6: c'est
2: tu
6: vrai,
2: vois,
6: c'est vrai.
2: Qu'est-ce qu'il va me faire comme dingue?
9: Et il y a la bougie. Et il y a la lumière de la bougie. C'est
6: ouais,
9: sexy.
6: C'est très bien, ça.
0: Ça vous a beaucoup plu, c'est l'idée de la Marie.
9: C'est bien, c'est
2: bien. Non, mais c'est vrai que les bougies, ouais, c'est bien.
6: Ouais.
9: Ouais, c'est
2: pas trop près du lit, histoire que ça prenne pas feu.
9: Ouais, c'est clair.
0: C'est mieux, oui, c'est vrai.
6: Et Anthony, y a que ton corps qui te gêne ou ta tête quand tu jouis?
7: Non, ouais, c'est le corps en général. Après, la tête, pas spécialement.
2: Ah, fais comme moi, fais du culturisme. Bah ouais. Mets-toi un slip, bien sûr.
0: Non, il y a Lec qui nous laissait un message. Lec, il a 26 ans et il nous dit que moi, c'est mon ex qui se cachait pour me sucer. Et c'était archi nul. Lui, il aimait bien voir sa tête quand elle suçait. C'est vrai, vous êtes belle quand vous suçez.
3: Ouais, bah oui.
2: Ouais, quand vous le regardez dans les yeux.
0: Ça, c'est mignon, hein.
3: Ouais, c'est mignon.
0: Ça,
3: ouais.
0: C'est mignon. Et toi, Pierre, t'es comme Lou, toi, t'aimes la lumière, ça te dérange pas?
7: Ah ouais, justement, c'est. Il faut que je fasse l'amour avec de la lumière, quoi.
0: Ah, plein de lumière pour toi.
7: Ah ouais, c'est ça, dehors, un intérieur avec de l'éclairage.
0: Ouais, dans le noir, toi, t'aimes pas, ça enlève un peu de. Ça t'excite pas.
7: Bah ouais, c'est ça. Tu vois pas la meuf que tu baisses, quoi.
0: Ouais, c'est vrai, on aime vous voir. Vous êtes
2: des fois, il vaut mieux.
0: Vaut mieux quand tu la vois pas.
3: Ah bah
2: ça dépend qui c'est que tu es. Ouais, bon,
7: ça dépend c'est qui, ouais, c'est ça.
2: Ouais, c'est ça. À ce moment-là, t'es content d'avoir un interrupteur parfois.
7: Ouais, ou un sac plastique.
2: Oh. Oui, non, c'est. Oh. Mais avec des trous pour qu'elle respire.
0: Oui, bien sûr. Ou alors tu as l'oreiller.
7: C'est ça.
0: Alors vous avez voté, vous nous avez dit comment vous préférez faire l'amour, en pleine lumière, lumière tamisée ou dans le noir complet?
2: Tiens, bonne question juste avant, excuse-moi, Difool,
0: oui.
2: De SRFC35.
0: Salut,
2: Anthony, est-ce que tu es aussi complexé par exemple quand tu vas à la plage ou à la piscine? C'est, ton corps, c'est un complexe dans la vie en général ou juste avec les meufs?
7: Bah genre quand genre comme genre chez moi par exemple tout seul genre ça va, Mais tu vois, quand il y a du monde qui regarde, tu vois, des piscines publiques ou quoi, tu vois, ouais.
0: Ah, t'es mal à l'aise, ouais, t'es pudique. Ouais, t'es trop pudique, toi.
7: Ouais, c'est ça.
0: Sur une échelle de 0 à 10, vous êtes pudique combien? Donc 0, vous êtes pas pudique du tout, et à 10, vous êtes super pudique.
2: Oh, 0.
0: Toi, je te mets 10, toi.
2: Bah, genre, tu pourrais montrer ta bite, là.
7: Bah,
2: non, bah 2 alors.
7: Voilà, c'est pas ça, ma bite, dépend des gens.
2: Le reste.
0: Bon, toi, Anthony, je te mets à 10, toi.
7: Ouais.
0: Parce que même avec ta
6: meuf, ouais, c'est clair.
0: Toi, Pierre, de 0 à 10?
7: 2.
0: Oh, ouais, t'es pas pudique, toi.
7: Non, pas du tout.
0: Et Lou, toi?
9: Bah, Lou, 0.
0: Ah, toi, t'es pas pudique du tout.
2: Non, genre là, on te demande, tu mets ta chatte, quoi.
9: Non, c'est pas comme ça.
6: Non, c'est pas comme ça.
0: Non, c'est pas une actrice porno non plus.
2: Bah, zéro, non, mais zéro, c'est ça un peu.
0: Ouais, bah ouais.
2: C'est que tu te mets à poil devant des gens que tu connais pas, t'as aucun complexe.
9: Non, bah dans ce cas-là, c'est pas le mot pudique qu'il faut. Enfin, non, pudique, ça veut dire qu'on assume complètement. Non, bah voilà, c'est pas exhibe, je suis désolée, quoi. Je suis trop pas exhibe, mais par contre.
2: Donc tu veux pas nous montrer ta chatte, quoi.
0: Eh ben,
9: non, pas comme ça. Pas dans ce cadre. Mais non, mais voilà, ce que je veux dire, c'est que, ouais, je comprends que par endroit, on se mette pas de telle ou telle. Enfin, on fasse pas certaines choses.
0: Oui.
9: Mais par contre, honnêtement, moi, si.
2: En intimité, corps, ouais, c'est ça que j'aime pas, quoi.
9: Tu vois.
0: Avec des copines, des copains,
9: c'est pas le dehors. Mais justement, c'est ça le truc, c'est si tu t'assumes et que t'es à l'aise avec toi-même et que à l'aise avec les autres en face, ben normalement, il y a pas de souci, quoi, tout fonctionne, quoi.
0: Alors, je vous donne les résultats du sondage express. Vous avez voté pleine lumière, 23%.
2: Le noir, c'est pas tant que ça.
0: Non.
9: Ah, ouais,
0: le noir complet, 20%. Et lumière tamisée, qui l'emporte largement, 57%. Donc vous aimez bien avec une petite lumière, mais pas avec des projets. Voilà,
7: tu vois à moitié, quoi.
0: Voilà, pas la logée d'Adon.
6: Ouais, c'est ça.
0: Pas des projecteurs pour faire.
6: Ouais, mais c'est vrai que c'est mieux, t'as
0: pour faire l'amour. Tamisé, moi, ça me va.
6: Ouais, bah oui.
0: Lumière.
2: Ouais, tamisé ou en plein jour. En noir complet, moi, je sais pas.
0: Ce que j'aime, tiens, sur mon échelle de 0 à 10, là.
2: Ah, moi, je me mettrai à 5, moi.
0: Côté, puis
6: ouais, moi aussi, 5.
0: Marie, 5?
6: Ouais.
0: Ah, moi, je t'aurais mis à moi, Marie.
6: Ah non, moi, c'est
2: un. Si, Marie, tu nous as déjà montré tes nibs et tout.
0: Ouais.
6: Hein?
0: Bah, on a évité ça, Marie.
2: Bah oui.
6: Ouais, mais on était à la plage, non?
2: Ah non, moi, une fois, quand j'étais petit, tu sais, quand j'étais petit, en fait, quand la première fois que je t'ai vu, tu sais, je suis arrivé, tu m'as dit, attends, tu vas pas me remettre mon soutif? T'as enlevé ton soutif devant moi.
6: Ah ouais?
2: Moi, tu t'es genre tourné, mais tu t'es.
0: Ouais, Marie, on te met deux, allez, vas-y.
6: Mais j'étais pas
2: bleu. Alors, vous tous, vous n'étiez pas là, mais avec Tifoul, on a vu sa chatte à Marie.
0: Oui, on avait un bout de chatte de Marine.
2: Putain, la chance.
6: Ça y paraît, ouais.
0: Donc, je te mets deux, Marie.
2: Ah, une grosse chatte.
6: Bon. Arrête de dire des conneries.
2: Ah non, mais attends, je vous explique la situation.
0: Vas-y.
2: On était parti à Cannes.
6: Ouais.
2: À l'époque, il y avait un truc qui s'appelait les Hauts-de-Dors. Là, c'était appelé le festival de Cannes, mais du cul.
0: Putain, ouais. J'aurais bien aimé y aller, moi, ce truc-là.
2: Ah bah, toi, t'aurais été un animal là-bas.
0: Ah ouais,
6: putain.
2: Tu sais, ça baisait sur des bateaux et tout.
0: Guigui, il aurait passé son week-end à se branler.
2: À juter, ouais.
0: C'est possible. Regarde, il y a la meuf de Brésor, ça.
2: C'est ça. J'aurais kiffé. Il y avait tous les plus gros acteurs et les plus grosses actrices du monde du cul, quoi.
6: Ouais.
2: Et il y avait donc on avait fait et on nous avait mis dans un hôtel, une espèce de suite où on dormait tous ensemble. Et avec Tifoul, on était partis parce que nous, des grands professionnels, régler le son du studio.
0: Oui.
2: Et Marie, elle torchonnait des bières déjà à l'époque. Alors,
0: qui faisait aussi, hein.
2: Qui faisait super beau. Et quand on est arrivé, il y avait un canapé face à la porte d'entrée de la chambre. Ouais. Et Marie, elle était en genre en big

0: garçon.
1: Donc Marie, non, tu as pas 5, toi t'es à 2 toi.
2: Non, non, je t'assure.
1: Mais bien sûr que si.
2: Non, mais je me fous pas à poil devant tout le monde.
1: Mais deux, c'est pas se foutre à poil devant tout le monde, c'est pas être pudique.
3: Voilà.
1: Voilà.
2: Ça
1: n'a
2: rien à voir.
1: Tu vois, Lou, au moins, elle assume, elle est bien, Lou.
3: Ah, bah ouais.
2: Ah non, mais moi, j'assume, bah oui. Hein, pas de soucis.
1: Karim, hein. Sur une échelle de 0 à 10.
0: Moi, je suis à 8.
1: T'es pudique.
2: Ah ouais,
0: ouais, ouais, ouais.
1: Samy, toi,
2: bah, tu vois, moi, j'ai montré ton
0: 4, ouais, parce que juste un peu en dessous la moyenne de. Je suis pas pudique, tu vois.
1: Ouais, moi aussi, je
0: dirais 4.
1: Ouais, moi, je m'en fous. Tu... Et Guigui, toi, t'es à 10, non?
4: Bah, moi, c'est l'inverse de Samy, du coup. Je mettrais genre 6, peut-être même 7.
2: Ah ouais,
4: un peu au-dessus de la moyenne de je suis pudique.
1: Ah, d'accord.
4: Pudique, quoi, tu vois.
1: Le plus pudique dans l'histoire, bah, ça reste toi, Anthony. Hein.
4: Ouais.
1: Non, mais même une petite bougie, elle a raison, Marie et Lou, elles ont raison, toutes les deux, là.
2: Non, mais c'est très bien.
1: Tu vois, une petite bougie. Ou alors, tu entrebailles la porte de la chambre. Parce que c'est vrai, si tu te retrouves la première fois, il y a plein de filles qui disent.
0: Ah, mais ouais, mais
1: la première fois, la meuf.
0: Tu les fais flipper.
1: Elle se retrouve dans le noir avec un mec qu'elle connaît pas.
0: Non, mais surtout en plein jour, tu vois, la meuf, à la limite, bon.
1: En plein jour.
0: Tu rentres de soirée, tu sais, bon, il fait nuit, la meuf, tu la niques, bon, il fait nuit, tu vois, dans la chambre, les volets sont fermés. Si en plein jour, devant elle, tu vas fermer les volets, la meuf, elle doit se dire. Mais moi, dans le sens inverse, je me dis, ouais, mais la meuf, elle veut me faire quoi, en fait? C'est quoi, c'est une salle de torture, le truc?
1: Ah, ou alors elle se dit, il a un truc à me cacher.
0: Ah ouais, c'est chelou, tu vois.
1: Il doit avoir un truc chelou.
0: Ouais, la meuf, elle se dit, ouais, c'est un dingue, quoi. Le mec, c'est Dahmer, quoi.
1: Tu l'as fait flipper, Anto. Il y a Big qui dit, je lui conseille de faire l'apéro avant de Ken, ça va le détendre un petit peu, il pourra mettre les volets en espagnolette pour commencer. Voilà, oui, c'est ça. Les petits volets en.
2: Boire.
1: Petits volets entre-ouverts, comme ça. Bon, bah merci en tout cas pour vos messages, pour les témoignages. Lou, on va te faire un gros bisou.
5: Ouais, ça marche.
1: Et on va t'envoyer ton t-shirt Skyrock à Tours, enfin à côté.
5: Ouais.
1: À Tours, c'est ça?
5: Ouais, à côté, mais pas loin.
1: Et puis Pierre, pareil, on va t'envoyer ton t-shirt Skyrock dans le 59. Merci Pierrot.
6: Ok, merci l'équipe.
1: On te préfère. On te salue, Pierre.
6: Merci, vous aussi.
1: Salut à toi. Bon, alors, c'est marrant de voir ce que vous préférez. Je pensais pas que ce serait la lumière tamisée qui arriverait.
0: Ouais, c'est vrai, peut-être que pareil.
1: Intéressant.
0: Vous êtes surprenant. Express.
1: Oui, et ça c'est bien.
0: Ouais.
1: Parce qu'on apprend des choses. On a toujours des surprises.
0: Oh, j'apprends du bien.
1: On aura dans un instant la suite de notre découverte des séductrices compulsives. Une séductrice compulsive, Sophie, qu'on a découvert tout à l'heure. Et une autre qui arrive, qu'on prendra avant minuit. Avant ça, on a. Ah oui, on va prendre Théo, tiens. Théo dans le 67, vous parlez plein de trucs. Et les résultats du clash, j'arrive dans un instant.
3: Ouais.
1: Théo dans le 67, alors toi t'as 20 ans, tu veux nous parler de ton histoire. Là depuis un an et demi, t'as rencontré, tu discutes avec une meuf que t'as rencontrée sur Fruits. Et tu étais avec, en contact avec elle, qui était une cerise. Et toi tu étais les raisins.
0: Ouais, c'est ça.
1: C'est Fruits. C'est Fruits. Et donc depuis un an et demi vous n'êtes pas vus. Alors t'es peut-être prévu de vous voir dans 15 jours. Et ça te posait, bon, cette relation. Il y en a plein qui trouvent ça bizarre, hein. Comment t'as fait pour tenir pendant un an et demi? C'est Fries ou Freeze qui nous laisse le message sur l'appli Skyrock. Il y a plein d'autres, il y a Alex aussi qui nous disait, mais t'as pas les couilles pleines. Alors comment vous faisiez pour le sexe? Comment vous faites pour le sexe? Vous pouvez faire du sexe à distance, je sais pas si vous en faites, ouais. Faites quoi?
6: Enfin, c'est pour ça que j'ai pas dit qu'on était vraiment en couple.
4: Ah, c'est les 20% qui manquent du couple.
1: C'est le sexe.
6: Ouais, parce que enfin, j'ai pas trop le choix que de voir d'autres meufs des fois, quoi. Mais bon, je le fais pas trop non plus.
1: D'accord, mais c'est bouet, c'est parce que bah c'est humain, t'as envie de. T'as 20 ans, t'as envie de baiser aussi.
4: Je l'ai jamais vu, quoi.
1: Mais c'est bizarre que tu sois pas. Plutôt que de la. Si t'es vraiment amoureux, je sais pas si t'es vraiment amoureux.
6: Non, je dirais pas amoureux, il me faut un contact avant,
1: oui, que, ça,
6: avant
1: je de comprends.
2: Ah, ouais, confirmer
4: le truc.
2: Normal,
4: t'es un peu attaché parce que tu parles avec elle.
0: Oui. Non, mais quelque part, ouais,
1: tu vois. Que tu fasses du sexe avec d'autres.
0: Ouais, mais moi, c'est ce que j'allais dire, tu vois, c'est. T'aurais dit, ouais, vas-y, depuis un an et demi, je fais rien parce que je l'attends. Bah, j'aurais trouvé ça un peu glauque. Bah là, t'as raison, tu vois, tu fais ta vie à côté, quoi.
3: Ah, oh, normal.
2: Ouais, logique.
0: Oui, non, mais plutôt que
3: quand t'es avec elle, meuf, avec elle, quoi.
0: Pour un peu que tu verras, bon, j'espère pour toi que tu vas la voir quand même, mais.
1: J'espère aussi, oui.
0: Ouais, parce que bon, ça fait quand même un petit moment, là.
1: Et avec elle, vous faites, je sais pas, vous faites du sexe par cam, vous faites des trucs comme ça ou pas?
6: Elle m'envoie des nudes, tout ça, mais on fait pas des cams. Et c'est ça j'aimerais bien, mais je sais pas trop comment le.
1: Alors t'aimerais faire du sexe en cam. Est-ce que tu l'as déjà vu en cam depuis un an et demi?
6: Oui. Ah. On fait des FaceTime tous les soirs.
1: Ah d'accord, ok. Non mais ça, parce qu'autrement, j'aurais trouvé ça bizarre. Je t'aurais dit méfie-toi.
2: Ouais.
4: Sûr que c'est le même. Mais elle s'est déjà mis à poil en webcam?
0: Absolument, ouais.
6: Non, juste des nudes, mais pas, elle s'est pas mis à poil en fait.
4: Mais quand elle t'envoie des nudes, elle est en, genre, je sais pas, en pyjama ou enfin, t'es en petite tenue, on va dire.
0: Non,
4: quoi,
0: mais
4: ou...
0: des nudes, ça veut dire à poil, Samy.
4: Ah bon, ah merci, je vais pas voir la
0: nudes. Écoute, il faut croire que non, vu ta question.
4: Non, mais t'as compris, en nuisette, je voulais dire en pyjama, je sais pas, ta meuf, comment elle dort? Elle dort pas habillée, j'imagine. Alors, mais tu vois, en nuisette, en sous-vêtements.
0: Oui, mais le principe d'un nude, c'est d'être nu.
4: Non, mais t'as des nudes. Ah merci. Non, mais t'as les nudes, les photos sexy, je parle. Après, t'as vraiment les nudes où la meuf, elle écarte les jambes, on voit son.
3: Ça, c'est un nude, mais après, sinon, c'est une sexy, gros.
1: Alors, c'est quel type de nude?
3: Samy.
1: Est-ce qu'elle est complètement née, jambes écartées, demande Samy.
4: Voilà, on voit le trou.
6: C'est du porn, quoi.
1: Ah, t'envoies du porn, voilà. T'envoies des vidéos.
4: Ouais. Ça, c'est bon. Ça.
1: Mais pas en live.
6: Non, pas en live, non.
1: Et t'es sûr que c'est elle? Qu'elle reprend pas des vidéos sur net. D'accord, ok. Et ça,
0: c'est quoi qu'elle fait en porn, par exemple?
4: Absolument.
0: Dis-nous voir, va.
1: Ouais. C'est pas des trucs, des doigts.
6: Genre, elle pose son téléphone, elle se fout à quatre pattes, elle se rend des trucs, quoi.
4: Elle se rend quoi?
6: Des godes, ses doigts.
4: Ah ouais, quand même.
0: Ah ouais.
4: Ah oui.
1: Je comprends que t'attendes encore un petit peu.
0: Mais moi, je peux dire que moi, j'attendrai pas pour aller la déglinguer.
4: Ah ouais, j'ai pris la voiture.
1: Ah bah non, il prend la voiture tout de suite.
0: Je te fais à Strasbourg-Lausanne. Attends, j'arrive. T'inquiète. Attends-moi à 4 pattes, je suis là dans pas longtemps.
1: 2h du matin, elle arrive. Elle habite au garde à vous. Pour,
0: c'est ça.
4: C'est clair.
1: Et d'accord, ok, donc voilà. Et toi, tu lui envoies des photos de ta bite?
6: Non.
1: Ah, t'as jamais envoyé une photo de ta bite?
6: Non, bah comme je disais à Samy avant, je trouve ça, enfin entre.
1: T'as jamais demandé?
6: Entre mon gay et entre son corps, c'est, ouais, c'est pas, enfin je trouve ça pas terrible, quoi. Il y a pas rien de.
0: Mais t'as jamais eu une pulsion de dire allez vas-y,
4: j'y vais.
0: Ah j'y vais, putain, vas-y, je tape une mission.
6: Bah franchement, si elle me demande pas, je vais pas lui envoyer ma teub comme ça.
0: Non, mais une mission hein, d'aller la voir directement, tu vois?
6: Ah ben si, ouais. Mais non, j'ai jamais fait.
1: Non, t'as jamais fait. Ouais.
6: Parce qu'après, il faut payer la vignette suisse et tout.
1: Ouais, mais bon.
4: Pour tirer un coup.
0: Ouais, faut payer la vignette suisse.
1: C'est sérieux. Je sais pas combien ça coûte, mais bon.
4: Ça parce que la vire à la frontière.
0: Ouais, c'est 40-50 balles. Hein.
1: Ah, quand même.
4: Oula, oui, ah ouais.
1: Bah, enfin bon.
0: Non, mais après, elle te sert un an. Hein. Voilà. C'est, en fait, c'est pour la vignette pour, c'est la vignette pour les autoroutes. Mais c'est vrai que quand t'arrives en Suisse, tu te fais arrêter. Si tu l'as pas, tu fais demi-tour, quoi. C'est à la frontière suisse.
4: C'est obligatoire.
0: Ah ouais, la vignette.
4: Ah, t'es pas juste la bande?
0: Ah non, ouais, parce qu'une fois, moi,
4: je te mets tes
0: claques. Ah non.
1: L'amende,
0: non.
1: Et tu payes ta vignette, oui.
0: Non, il n'y a pas d'amende, tu payes la vignette. En fait, moi, ça m'arrive une fois, parce que j'ai, à une époque, j'allais beaucoup à Chamonix, donc je faisais des Paris-Genève. Et un jour, Cariole, elle est venue le lendemain de moi. Moi, j'avais ma voiture perso, j'ai été la chercher à l'aéroport. Et en fait, je suis arrivé à la.
1: L'aéroport, comment?
0: Comme Cédric. Hey,
4: ah,
0: pardon,
4: okay.
0: Et en fait, je pensais, parce que moi, je n'y avais même pas, parce que d'habitude, je prenais des voitures de location, et quand tu loues en Suisse, en fait, la bagnole, il y a la vignette.
4: Ouais, y a la vignette,
0: ouais.
4: Bah oui.
0: Et
4: comme en Allemagne.
0: J'avais pas fait gaffe. Et moi, j'arrive, il y avait la douanière, elle me fait « Monsieur, vous allez où ?» Je fais « Bah, en Suisse, la connasse !»
4: Non, hey, non, mais au Tibet, quoi.
0: Non, mais ouais, là, tu sais, la question débile, tu sais, je suis à la frontière suisse, je vais où? Bah,
4: en
0: où je vais?
4: Dans ton cul.
0: Non, mais bon, j'ai pas dit ça, parce que c'est là-bas, ils sont restés.
4: Là,
0: non, mais en plus, ils sont pas super, tu vois.
1: Un peu rigides, les
0: Suisses. Ouais, c'est ça. Et je lui dis « Bah, j'ai cherché ma femme à l'aéroport. » Elle me dit ou bien non c'était Cariole. Ah. Elle me fait ou bien vous avez pas la vignette. Je fais non mais je suis juste à l'aéroport. Je fais elle me fait ah non si vous avez pas la vignette
4: vous passez vous, pas.
0: Si alors si tu peux passer mais sur des routes de merde. Là l'aéroport il était à peut-être 20 minutes. Elle me dit vous pouvez prendre l'autre route. Par contre vous en avez pour une heure et demie. Je dis bon bah je vais peut-être prendre la vignette du coup.
2: Ah ouais,
0: bon,
2: bah ouais.
0: Et la vignette je crois c'est 40-50 balles hein, je crois.
4: Hein.
0: En euros. Mais c'est valable à l'année.
4: Ah. Ouais.
0: Du coup après tu payes plus d'autoroute suisse quoi. Mais bon c'est vrai que si tu vas une fois
4: ouais
0: ouais
3: mais en même temps gros c'est une meuf qui te plaît tu
1: oui, tu peux.
3: C'est pas un truc
1: puis en France t'as plus, des péages hein, donc
0: bah tu fais par exemple
1: en Suisse y a pas de péage.
0: Tu fais un Paris Marseille en voiture t'es largement au-dessus de 50 balles en péage.
4: Bah oui
1: c'est quoi 80 Baby Boy d'ailleurs il nous dit ouais 40 balles c'est pour un an mais y a pas de péage c'est pas cher payé. Au final, c'est vrai.
0: Oui, sauf que moi j'y étais qu'une fois, donc j'ai quand même payé 40 balles pour faire la frontière, l'aéroport, quoi.
1: Oui, et puis après la Suisse est tout petit, donc.
0: Oui.
1: Bon, et Théo, qu'est-ce que tu voulais qu'on fasse pour toi, nous? Parce que bon, tu vas l'avoir dans 15 jours, donc tu vas enfin la connaître un petit peu mieux. Là, tu verras si ça fonctionne vraiment bien. Quand on rencontre quelqu'un, c'est là qu'on se rend compte s'il y a vraiment le feeling.
6: Bah, moi, ce que je voulais surtout, c'était pour savoir comment la lancer pour faire des cams, quoi.
1: Ah, tu veux déjà faire des cams?
4: Il est chaud. Quoi, en même temps, elle t'envoie déjà des vidéos porno. Ouais.
1: Bah, demande-lui.
4: Bah ouais,
1: tu l'as jamais demandé de faire une cam?
6: Non.
1: Bah, demande-lui, pourquoi tu ne demandes pas? Je sais pas, quand vous discutez en FaceTime le soir, tu dis oh, regarde, je discute avec toi, et là tu lui montres ton sexe. Tu lui dis, tu lui
0: montres, non, mais en plus, franchement,
1: tu lui montres une bosse, parce que je sais pas, il y a bien des moments où tu bandes quand tu discutes avec elle. Tu lui dis, regarde ce que, ouais, tu, ouais, regarde, vrai, ce que tu me fais. Et là, tu lui dis, tu veux la voir.
2: Comme un pervers.
0: Ouais. Vraiment, en plus, là, non, sur le coup, c'est pas. Non, mais en plus, c'est pas super dur à demander, puisqu'elle t'envoie déjà des vidéos qui sont. Ouais. Déjà osé, tu vois, même très osé.
4: C'est un peu la suite de ce qu'elle fait, quoi.
0: Ouais, donc tu vois, qu'elle te l'envoie en vidéo, un truc qu'elle a filmé elle-même, ou qu'elle le fasse en live, au final, je pense que ça va pas la déranger plus que ça. Hein. Mais bon, moi, je serais toi, au lieu de penser au cam, tu serais mieux d'aller la voir.
1: Hein. Bah, oui, ouais. T'as attendu un an et demi, plutôt que du. Après, tu peux peut-être aller la voir, et après, vous faites des cams si vous êtes. Si vous voyez pas de je sais pas, de quelques semaines, de quelques.
2: Ouais, enfin bon, là maintenant, vous pouvez y aller. Hein.
1: Ouais, mais.
4: Non, mais attends, la meuf, elle t'envoie des vidéos porno, t'inquiète, tu sais, tu te branles devant la cam, elle va rien dire. Hein.
0: Non, mais même elle, tu lui demandes, je pense qu'elle va le faire.
1: Bah oui.
0: Tu sais, qu'est-ce que ça va changer pour elle de t'enregistrer, bah oui, une vidéo que tu peux garder, alors que là, c'est un truc en live, tu vois.
4: Ça va l'exciter en plus.
1: Ouais, ouais. Bah, je lui demanderais que, tout simplement.
0: Bah, mais ouais, vas-y, bon Dieu.
1: Vas-y,
0: bon Dieu.
1: C'est marrant, t'es tout timide alors qu'elle t'envoie déjà des vidéos avec des godes et tout ça, là. Tiens, il y a Bonjo qui voulait réagir avec nous en direct du 45. Salut à toi, Bonjo. Allez, parti, Bonjo.
4: Hop, ah, Bonjo.
1: Bon, alors, on le reprendra tout à l'heure.
4: Eh, Romano, il y a un message de Non Man, une meuf de 30 ans. Elle dit, pour moi, les nudes, c'est en sous-vêtements, je suis d'accord.
1: Ah, voilà. Tu vois.
0: Bah, apprenez à parler anglais, alors.
4: Ah, mais t'as compris.
0: Bah, nude, ça veut dire nu, donc.
4: Oui, mais nude, c'est voilà, un mot pour décrire quand on voit une photo sexy, tu vois. J'envoie des nudes, tu vois.
0: Bah, prenez des cours d'anglais à deux, peut-être.
4: On va y aller ensemble.
1: Ça coûte moins cher. Tiens, Bonjo, il est revenu. Viens voir Bonjo. Bonjo, 28 ans dans le 45.
7: Bonjo. Salut l'équipe, salut tout le monde.
1: Salut Bonjo, tu voulais réagir pour Théo, toi.
7: Ouais, c'est ça, ouais. Bah, moi, j'avais la même situation que lui, du coup.
1: Ouais.
7: Moi, c'était 9 mois et demi, on va dire 10 mois.
1: D'accord.
7: En relation à distance.
0: Mais elle était où, la tienne?
7: Pithiviers, à Orléans, moi j'étais de Metz, Lorraine.
1: Pithiviers, c'est dans Pithiviers. C'est dans le 79, je sais pas, non?
7: Non, 45.
1: 45, d'accord, ok.
0: Et toi, t'étais Metz, ça fait combien de bandes, ça?
1: 300, 400?
7: 400 et quelques. Ouais. 400 des brouettes, ouais, j'ai 4 heures de route.
0: Tu es allé en brouette?
7: Non,
0: c'est,
7: non.
0: C'est pas long?
1: Non, un peu aussi, Marie.
2: En brouette, ouais, tu m'étonnes.
1: Et alors?
7: Bah du coup, écoute, pendant 8 mois et demi, on a parlé tout ça. Et puis, contrairement à l'auditeur, j'allais la voir.
1: Ah, bien.
7: Donc du coup, ce qui m'était un peu
1: plus... Non, il est en voiture. Bah, ah.
0: Par contre, elle est finie sans brouette, elle.
7: Ah bah, j'avais du mal. Pas la première fois, je pouvais pas, parce qu'elle était vierge. Donc du coup, je pouvais pas d'un coup comme ça.
1: Oui, t'as bien fait, ouais.
2: T'imagines le choc.
0: Non, je vais peut-être en brouette,
2: la première fois,
1: ah ouais. Il y a mieux. Bah, il y a mieux.
7: Ouais, non, là-dessus, c'est ça, ouais. Elle était vierge, donc j'ai eu du mal là-dessus. Mais quand tu vois la personne, en fait, une fois ou deux, ça te met un peu plus, ça te motive, quoi. Tu vois, tu te dis, bon, allez, tu sais que tu vas peut-être créer quelque chose de concret avec la personne, donc tu dis tout de suite, bon, bah,
1: ouais,
7: je vais
1: faire
7: un peu la ceinture et j'attends, quoi.
1: Ah,
7: hein,
1: oui,
7: voilà,
1: oui.
7: J'attends. Hein. Et puis, bah, du coup, bah, 3 enfants aujourd'hui, quoi, hein, tu vois.
0: Donc, ah, ouais, ouais. Ah ouais. Ah oui, donc tu vas bien des vierges, ouais.
1: Ah, d'accord.
7: Ah, ouais. Ah bah écoute, Romano,
0: mais tant mieux. Mais t'as mis combien de temps t'as attendu combien de temps avant d'aller la voir
7: Alors je la voyais tous les 2-3 mois, on va dire, parce que quand elle était en vacances par rapport à son boulot, et puis bah non, moi,
0: mais
7: pareil.
0: Ouais, mais entre le moment où vous vous êtes rencontrés, c'est quoi, sur une appli que tu l'as rencontrée, cette meuf là, ou sur un
7: Facebook?
0: Ouais, Facebook.
7: J'ai vu 3 gosses.
0: Ouais. Et entre le moment où vous vous êtes parlé sur Facebook et la première rencontre, c'est passé combien de temps? La vraie rencontre,
7: on va dire 3 mois.
0: Ah ouais, parce que ouais, ça fait quand même un an et demi là.
4: Un an et demi là, ouais.
7: Ah, j'avoue, c'est chaud. Un an et demi, se branler que devant la cam, c'est dur. Hein.
0: Ça m'aurait gavé, mon
4: gars. Ah, moi j'aurais pris le train, je me serais démerdé.
1: Et comment tu lui as demandé pour la cam?
7: Ah, non. Ah, bah du coup, moi je la voyais, on se voyait sur. À l'époque c'était Skype. Ouais. On était Skype, on se voyait un peu. Puis bah, moi il n'y avait pas de dénudage, tout ça. Je suis pas trop dans les dires. Hein. Moi je suis en concret, moi c'est tout de suite, tu vois.
1: D'accord, mais
7: donc,
1: quand j'ai vu,
7: elle m'a plu.
1: Ouais.
7: J'ai tout de suite, bah écoute, c'est quand t'as des vacances, on peut se voir, même un week-end, moi je descends, je m'en bats les couilles, tu vois. Et puis du coup, elle m'a dit, bah écoute, le mieux, je suis chez mes parents, mais attends que j'ai mes vacances, je prends un hôtel et puis tu viens. Je suis ok, pas de soucis.
1: Mais oui, c'est ça qui fait.
0: Ah ouais,
7: voilà, et puis j'ai été. Bon, je vais pas dire pendant la soirée, j'ai couché avec, elle était vierge. Et tu vois, c'est. Moi, je suis pas quelqu'un de pressé, j'attends, c'est normal, tu vois. J'ai dit,
0: Non, mais voilà, tout le monde, là, oui, ça c'est les vierges, oui, tu fais pas les ports, t'évites de faire le coup.
7: Voilà, voilà.
0: Voilà, le coup de talus qui arrive à l'hôtel, allez, viens,
7: voilà,
0: ça va vite.
7: C'est ça, en fait. Toi, tu sors de la salle de bain, tu dis, hey, hop, ne t'inquiète pas, je vais te mettre en levrette, tu vois, je sais pas.
0: Non, mais au moins, toi, il y a eu une rencontre concrète au bout de
7: oui, voilà,
0: 3
7: voilà,
0: mois, tu vois.
7: C'est ça.
0: Moi, je suis d'accord avec toi. Moi, attends d'un an et demi, c'est bon, c'est marrant, ça me
1: croit, jeter.
7: Non, non.
1: Et pour les cams, tu lui as demandé comment? Parce que c'est ce qu'il me demandait, Théo, là.
7: Bah, pour les cams, c'était simple. Viens, on s'appelle en visio.
1: Voilà.
7: Normal, tu vois, on s'appelle en visio.
1: Okay.
7: Tranquillement, tu vois. Puis ensuite, dès que tu vois qu'elle commence à te faire des petits regards et tout, bah, tu joues un peu avec elle, quoi, tu vois.
1: D'accord.
7: Et puis, comme ça. Mais moi, je faisais pas ça. C'était pas mon truc. Donc, c'est pour ça, moi, ma pute, je dis, bah, viens, on se voit. Puis voilà.
1: Bon.
7: Puis du coup, bah, on s'est vu.
1: Bon, bah, Théo. Fait comme ça, il y avait Thomas qui te laissait un message. Théo, il nous disait, laissez-le appeler sa meuf, demander une cam, et il nous rappelle avant la fin de l'émission pour nous dire si c'est bon ou pas. Est-ce que tu sens de le demander ce soir comme ça, Théo, ou alors c'est trop rapide, ou alors tu vas attendre de la voir dans 15 jours? Voilà, tu attends encore à peu près un an.
3: Le travail, il veut pas se branler au travail.
1: Ah ouais, d'accord.
0: Ouais, mais là, ouais, on peut
1: une cam avec les collègues de boulot,
0: ça peut être gênant.
7: Oh, bah, ouais, pourquoi dans la voiture pas en plus, ouais.
1: Tu veux pas qu'on fasse une cam, Romano?
0: Non, je t'ai en face de moi. Je t'assure, là. Je veux dire que 3 heures, c'est déjà beaucoup, tu sais.
8: Ouais, tu parles, vas-y.
1: Ça te suffit pour
8: moi. Excuse-moi, Tom Cruise.
0: Hein?
8: Excuse-moi, beau gosse.
0: C'est quoi les grosses expressions de rail?
1: Excuse-moi, Tom Cruise.
8: Hey, Tom Cruise, beau gosse, que lui, il se prend pour un beau gosse.
0: Ah non, pas du tout, non. Pas plus tard qu'hier, je disais que j'étais un petit laidron.
1: Ah, tu vas pas recommencer avec ça.
0: Bah non, mais c'est la vérité. Cédric, c'en a un gros, moi, je suis un petit laidron.
8: Oh,
0: bah,
8: non, je suis un grand laidron.
1: Ah, bah je suis sûr que vous avez tort, tous les deux, je suis sûr que vous êtes très séduisant. Bon, mais merci en tout cas, Bonjo. Bon courage au taf.
7: Bah, il n'y a aucun souci, il n'y a aucun problème là-dessus, hein, si ça peut aider un peu à l'auditeur. Après, le mieux, c'est que. Là, moi, là, maintenant, je suis sur en Loiret, je suis cariste. Donc, maintenant, en tant que cariste. Tandis que, voilà. En Lorraine, j'étais déménageur et là, je me retrouve cariste.
1: Très bien, bah, bon.
7: Changement total, quoi.
1: Bosse bien, en tout cas, Bonjo.
7: Ouais, bah, ça va le faire, je te remercie à vous, les gars.
1: Et on t'accompagne toute la soirée, on est là jusqu'à minuit, tu sais.
7: Bah, je vous écoute, il n'y a pas de souci, tous les soirs.
1: Et on va t'envoyer ton t-shirt Skyrock. Bon courage pour le taf ce soir. Des bisous.
7: Super.
1: Et puis, Théo, tiens-nous au courant de la suite de l'histoire.
2: Ah oui.
1: Rappelle-nous déjà quand tu l'auras vu dans 15 jours.
7: Ça marche, Patrick.
1: Tu nous fais le deuxième épisode, d'accord?
7: Ça marche.
1: Eh ben, ça marche, on fait comme ça.
0: Ouais.
1: Et on espère que ça se passera bien, en tout cas. Merci, Théo, du coup de fil. N'hésitez pas, vous voulez nous parler d'un truc, on est là tous les soirs. Et on va vous donner maintenant les résultats du clash de la drague de ce soir.
0: Eh ouais.
1: Alors, qui a gagné? Les résultats ont été comptés, recomptés. Car c'est quand même beaucoup plus prévu que je l'avais imaginé pour les résultats de ce clash de la drague.
0: Beaucoup plus serré, tu veux dire.
1: J'ai dit quoi?
0: Tu ne parlais pas français, mais Cédric, ça ne l'a pas prévu du tout.
8: Ceci, il a dit beaucoup plus prévu.
1: Ah oui,
0: c'est
1: ça.
0: Ah ouais.
1: Je pense que tu étais contaminé. Tu m'as contaminé, Cédric.
8: Non, c'est Romano qui t'a contaminé.
1: Non, tu m'as contaminé, je t'ai dit. Alors, plus serré que prévu. Attention, je les dévoile. La victoire.
8: Ah putain.
1: Qu'est-ce que t'as?
8: Chier.
1: Pourquoi ça fait chier?
8: Je suis sûr qu'elle a gagné.
1: Ah bah bravo, Cédric. Ouais. Romano a gagné. Victoire à Romano.
0: Mais toi aussi, t'es voyant.
1: Avec.
8: Ah mais j'ai vu le truc.
1: Tu fais Romano ce soir.
0: Je crois qu'il a rigolé avant, ça veut dire que t'es baisé. Ouais.
1: 60, Cédric. Ah non, 64% pour Romano.
0: Ah, ça va.
3: Il y a du spamming.
0: Il y a pas de spamming.
1: 66% pour Romano.
0: Merci. Non, par contre, il y a de l'enculing là.
1: Ouais, alors là, il y a de l'enculing. 64-36.
0: C'est pas du spamming.
1: C'est de l'enculing.
8: Ah, il y a du spamming.
1: Non, mais c'est bien.
8: C'est Romano qui l'a dit tout
0: à spamming. Non, mais c'est très bien que dans ta team, ça spamming.
8: J'ai jamais de la vie.
0: Ça spam à mort.
8: Nous, la joue réglo.
0: Ah, bien sûr. Ah, ça fait plaisir. Putain, je me gratte la tête, j'en ai des allergies.
8: Super. Ah, j'en ai chier, je te jure.
0: Ah, bah, va chier.
3: De la merde.
0: Et bouffe là, tu vois.
1: Ah ouais. Ça lui a déclenché une courante.
0: Va jouer avec ta merde.
8: Oh, là, là,
1: oh merci Romano.
8: Le caca c'est bon.
1: Un appétit.
0: Voilà.
1: Voilà. Comme ça tout le monde est content, Romano, tu prends la victoire, Cédric, tu t'occupes du reste.
0: Ah oh, je m'en badigeonne.
1: Dans un instant, les séductrices compulsives à retrouver. Et une bière au milieu d'un couple, qu'est-ce que ça fait? Eh bien, on s'en occupe tout de suite sur Skyrock, bougez pas, c'est Radio Libre, la plus grande radio libre de France sur Sky.
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0: Gambi sur Skyrock. Le son de Gambi, c'était René Kaovila sur Sky dans votre radio libre.
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0: Allez, c'est reparti jusqu'à minuit sur Skyrock. C'est Radio Libre, la plus grande radio libre de France. On est là, toute l'équipe est là.
6: Ouais.
0: La Marie,
6: ouais.
0: Romano avec son titre de clasher ce soir.
2: Ouais. Allez.
0: Cédric qui est tout marron, qu'est-ce qu'il fait?
6: Oh là, je m'amuse avec mon caca.
2: C'est
6: trop bon.
2: Je vais te badigeonner le crâne avec, tu vas voir.
0: Bon, Karim est là aussi, Samy, Guigui.
2: Moi aussi, ouais.
0: Et puis une bonne nouvelle pour. Eh ben pour Sophie qu'on a eu tout à l'heure. Alors Sophie, on a une auditrice de Skyrock qui est comme toi et qu'on va prendre tout de suite.
7: Bonsoir.
0: Non, une autre. séductrice compulsive.
8: D'accord, bah, je veux bien savoir.
0: Elle s'appelle Marjorie, on va la prendre dans un instant, Marjo. Marjo qui est en direct du 18. Salut Marjo.
9: Salut à toute l'équipe, bonsoir.
0: Salut à toi Marjorie. Ben, c'est gentil de nous appeler, de filer un coup de main à Sophie.
9: Avec plaisir, ça m'a interpellée, je me suis dit, il faut réagir.
0: Mais c'est ça, on n'avait jamais eu dans l'émission.
5: Non, jamais.
0: On ne savait pas que ça existait, séductrice compulsive, et ça existe pour de vrai. Oui.
9: Bah, on le sait, tant qu'on est, oui, enfin, on le sait quand on est diagnostiqué, pardon. Je sors du boulot, je suis un peu fatiguée, excusez-moi.
0: Bah, viens te détendre avec nous, t'as raison, t'es bien.
6: Bah, y a pas idée de bosser aussi.
0: Bah oui, fais comme Marie.
9: Ouais, c'est ça.
5: Et avant, c'était chiant parce que tu savais pas ce que t'étais, quoi.
0: Alors, j'ai découvert que j'étais séductrice compulsive.
9: Ça a foutu un sacré bordel dans ma vie, hein.
5: Ah, bah, ça m'étonne.
9: C'est pas beau de se moquer.
5: Non, non, il se moque de moi.
0: Mais... Bah oui, Marie, tu es séductrice compulsive, on l'a découvert ce soir, grâce à Sophie.
5: Première nouvelle.
0: Heureusement qu'elle nous a appelé, Sophie.
5: Ok. Bon,
0: non, mais t'as pas l'impression d'être séductrice compulsive?
5: Non, pas du tout, non. Je suis pas en train de draguer tout le monde, loin de là.
0: Non, mais dans l'équipe, oui, ça c'est clair.
2: Tu vas me dire, ah oui, non.
5: Non, non, mais même autour de moi, jamais.
0: Non.
5: Non. Ah non, je trouve pas du tout.
0: Marie, elle se fait draguer, c'est pas pareil.
2: Bah ouais, excuse-nous.
0: Bon, Marjorie, merci en tout cas d'avoir appelé Marjo pour filer un coup de main à Sophie. On parle des séductrices compulsives. Si vous venez juste d'arriver sur Skyrock, Sophie, tu nous as raconté ça tout à l'heure. Alors. On a eu plein de séducteurs compulsifs qui nous ont laissé des messages. On a vérifié.
5: Ouais, bien sûr.
0: C'est que vous aimez trop le cul.
5: C'est une bonne excuse,
2: tout simplement.
0: Toi, Sophie, c'est pas ça. Donc, t'as fait diagnostic. Tu vois, t'avais du mal à le dire tout à l'heure, moi aussi.
9: Ouais.
0: Tu
9: t'étais.
0: Voilà, c'est ça.
5: Tout
2: va bien chez toi aussi.
0: Donc, c'est une maladie, en gros. Le docteur, il t'a dit que c'était la maladie. En tout cas, tu es séductrice compulsive. Et donc, Marjo, toi aussi, t'as connu ça.
9: Eh ben ouais, en fait, pendant des années, ça a été mon quotidien. Donc, il faut savoir que j'ai été diagnostiquée. On n'y arrivera pas avec ce mot.
0: Non, mais il y a des mots, il faut les changer.
5: Ouais, c'est
2: trop compliqué.
5: On m'a dit.
9: Voilà. Il y a très peu de temps. Mmh. Et du coup, j'ai compris beaucoup de choses grâce à ça.
0: Et ouais, Sophie, elle est mariée depuis 10 ans. Il y a beaucoup de mecs que tu as séduits, Sophie. Toi, c'était un peu pareil, Marjo?
9: Alors moi j'ai eu quelques relations longues, mais je tiens jamais très très longtemps puisque justement ça me rattrape et je finis toujours par aller chercher ailleurs autre chose, comme Sophie, le même délire, obtenir ce que je veux, me prouver à moi-même que je peux avoir toujours mieux, toujours plus, et ça a créé du bazar dans ma vie. Je suis quand même maman de 2 enfants.
5: Et t'as toujours été comme ça?
9: Et j'ai été comme ça très jeune, adolescente.
0: Ouais, dès que t'as été ado, t'étais comme ça.
9: Ouais. Et ça a vraiment détruit ma vie, un certain moment de ma vie.
0: Pourquoi t'as des mecs qui t'ont quitté? Parce qu'ils se sont rendus compte qu'ils étaient cocus?
9: Ouais, et puis au-delà de ça, j'ai vécu plusieurs histoires en même temps. Ça a été vraiment loin.
5: Ouais, et tu m'étonnes.
9: Ouais, mais c'est dur à gérer parce qu'effectivement, comme Sophie, il y a toujours cette culpabilité, le moment où tu te dis, mais pourquoi je suis pas normale? Pourquoi j'ai toujours besoin d'en avoir un autre et encore un autre?
0: Et tu disais parfois, je sais pas si t'allais jusqu'à coucher, toi, mais ou c'était juste de la séduction, mais tu disais parfois, je suis une salope ou je suis pas quelqu'un de bien ou.
9: Mais tout le temps.
0: Ah ouais.
5: Ah, mais c'est ça, ouais.
9: Tout le temps, et comme Sophie, c'est ça, c'est même pas des histoires pour le sexe, c'est pas une addiction au sexe, rien à voir du tout, quoi.
5: Et tu le sais,
3: c'est de séduire, quoi.
9: Ouais, je sais depuis à peu près 6-8 mois.
5: Ah ouais, donc c'est tout frais, quoi.
9: Mais je le sais parce que j'ai trouvé comment guérir malgré moi.
0: Alors, Sophie, on a peut-être la solution. Mais les médecins, ils t'ont dit s'ils avaient diagnostiqué ça depuis longtemps, enfin s'ils avaient identifié entre maladie, le trouble ou la maladie depuis longtemps.
9: Non, c'est récent. J'ai vécu très longtemps et je l'ai subi très longtemps sans savoir.
0: D'accord, oui.
9: Et je l'ai appris justement en voulant soigner complètement autre chose.
5: Chez un psy.
9: Et qu'en fait, c'est ce qui avait détruit ma vie et que j'avais été séductrice compulsive jusque-là. Sans savoir en fait ce que c'était et pourquoi je vivais ça. Et
0: alors, c'est quoi la solution pour la solution que tu as trouvée en tout cas pour te calmer?
9: Alors, a priori, je suis réellement tombée amoureuse pour la première fois de ma vie.
0: Ah oui, mais bon, Sophie, elle est déjà tombée amoureuse. Ça fait 10 ans qu'elle est avec son mec. T'es amoureuse, Sophie, de ton mec? Si on te pose la question, tu.
9: Oui, bien sûr.
0: Tu as mis longtemps. Marie,
2: Ah ouais, putain.
9: Je suis amie, non, parce quand même. Que j'ai quand même ce doute qui fait que tu dis est-ce que c'est vraiment de l'amour si t'es capable de faire ça, tu vois?
0: Alors, je ouais,
9: c'est une question qu'on se pose.
0: Ouais.
9: Et du coup, c'est la réponse que j'ai eue par le fait que je suis tombée sur un mec qui avait aussi ce type de pathologie. Donc, oh, le besoin.
0: Ouais, en fait, lui, c'était juste un guetard. Lui, il voulait niquer, c'est tout.
5: Ah, le bordel.
0: Non, il avait ça, lui aussi.
9: A priori, ça existe aussi du côté masculin, ce besoin de satisfaire plusieurs femmes. Et...
0: Les mecs, vous me faites délirer parce qu'il y a Simon qui envoie un message qui dit: ah, bah, je comprends pourquoi ma femme est cocu, je suis malade.
5: Ouais, non, mais ça, on en a eu plein des messages comme ça.
0: Voilà, il y en a eu plein,
9: parce que les gens qui sont diagnostiqués à un moment donné, on explique bien que c'est pas une histoire de sexualité.
0: Mais comment tu fais la différence entre un mec qui va baiser, enfin un mec ou une meuf d'ailleurs, qui va baiser, qui trompe sa femme ou son mec en permanence parce qu'elle adore baiser, et puis quelqu'un qui a votre maladie, qui est séducteur ou séductrice compulsive?
9: Ben, d'après mon psychiatre à l'heure actuelle, on est considéré comme étant séducteur compulsif quand en fait on n'est pas... désinvesti des relations, on est capable d'aller se mettre dans des histoires improbables juste pour séduire quelqu'un d'autre.
5: Et en fait, t'es tombé amoureuse.
0: Ah, rien compris.
5: Non, mais
6: c'est exactement ce que je voulais dire.
5: T'es tombée amoureuse après l'avoir su, en fait, que t'étais séductrice compulsive.
9: Non, après avoir vécu avec une personne qui était diagnostiquée, qui me l'a expliqué et qui m'a vraiment montré ce que c'était, qui j'étais.
5: Ah voilà, c'est ça, c'est parce que t'as su qui tu étais, donc t'as accepté, et d'aimer, d'être aimé.
2: Ah, tu allais voir le truc, ça va être comme les pervers narcissiques, ça va être le nouveau
0: tout
2: truc
0: le monde mode, ouais. Tous les cocus,
2: des fois il y a des
0: cocus fieurs,
2: tu vois. Les psychiatres, des fois ils partent sur un truc, tiens, bon, allez, top.
5: C'est la mode.
2: Ah, tu vas être pervers narcissique, toi, tiens.
0: Non, mais alors là, en tout cas, on a un nombre de séducteurs compulsifs qui nous laissent des messages là, depuis tout à l'heure. Les gars, vous souffrez vraiment très très fort. Et des filles aussi, c'est ce que je dirais à mon mec s'il découvre qu'il est cocu. Merci à toi, Jordana, qui nous envoie un message.
2: Il y a Flo du 38 à la caserne, c'est un cluster de séducteurs compulsifs.
0: Ah, bah, tu vois, il y en a partout,
9: Si je peux juste rajouter un truc justement pour ce truc-là, si vous saviez réellement à quel point on en souffre et à quel point ça produit une vie.
0: Ouais, en écoutant Sophie tout à l'heure, tu as dû le sentir aussi, et puis en plus tu le vis, donc tu as dû vraiment ressentir ce que ressentait Sophie. On a senti, Sophie, que ça te faisait souffrir vraiment l'histoire.
5: Ouais, tu te subis quoi.
7: Ah oui, bien sûr, la culpabilité est ronge. Sur le moment, comme je te dis, tu vas kiffer le fait que t'as réussi à faire tomber le mec dans tes filets, mais derrière, tu te dis, mais.
5: C'est comme une merde.
7: Pourquoi? À quoi ça me sert? Qu'est-ce que j'ai gagné? Qu'est-ce qu'il va m'apporter, ce mec-là? Au final, j'en ai rien à foutre.
0: C'est pareil pour toi, Marjo.
9: C'est ça. Et ça a été vraiment hyper destructeur parce que j'ai raté énormément de choses dans ma vie. J'ai détruit mes enfants. Enfin, j'ai fait des choses vraiment horribles juste pour ça.
0: Ouais, et puis les autres, ils te voient comme une salope, en fait. C'est ça qu'ils vont dire les autres. Donc, ça te fait une réputation. Bon. Ok. Demandez à Guigui, la lormaine, dit Flo. C'est vrai, tu es un peu le contraire de ça, toi.
2: C'est vrai, un peu, c'est vrai.
0: Tu es le contraire de séducteur compulsif.
5: Exactement.
2: C'est tout l'inverse, c'est triste.
0: T'as prévu des trucs ce week-end pour séduire?
2: Pour séduire, non. Ah, c'est pas dans les projets.
6: C'est le galérien compulsif.
2: Exactement. C'est une autre maladie, ça.
0: C'est une autre pathologie, ça aussi.
2: C'est un autre DEL.
0: Bon, bah, en tout cas, merci. Je sais pas si ça t'a fait du bien d'entendre quelqu'un d'autre qui avait la même chose que toi, Sophie.
5: Tu te sens moins seule.
0: J'espère que ça fait du bien d'entendre Marjo.
7: Ça me fait du bien, oui, de savoir qu'il y a d'autres personnes, mais dans un autre sens, ça me fait du mal parce que si vraiment la solution, c'est qu'au final, je suis pas amoureuse de mon mari, c'est compliqué.
0: Non, mais bon, c'est ce que tu dis, Marjo, mais je pense que d'aller voir quelqu'un, tu vois, comme c'est une maladie, que c'est psychologique.
5: Déjà, c'est bien, ouais.
0: D'aller voir quelqu'un, d'en parler, ça fera peut-être du bien si vous êtes d'autres.
2: Ouais, non, mais ça, ça peut pas te faire de mal.
0: Oui, si vous avez d'autres réactions là-dessus, vous pouvez nous dire, 01 53 40 30 20, l'appli Skyrock, le skyrock.fm. problème. Et puis on en reparle d'ici minuit. De toute façon, on parle de tout ce que vous voulez d'ici minuit. Donc si vous voulez reparler de ça, profitez-en. Eh bien, merci Marjo. Et donc aujourd'hui, ça va mieux. T'as plus envie d'aller voir ailleurs. T'as ton mec.
9: Non, on n'est plus ensemble, mais il m'a permis en tout cas de
0: débloquer quoi.
9: De débloquer ça, et je sens réellement que maintenant je ne serai plus jamais dans ce même
0: bon, très bien.
9: C'est ça. Donc Sophie, on peut s'en sortir, il faut juste trouver le petit truc qui fera que
0: Voilà Sophie, un petit
9: message. Tu réaliseras pourquoi t'es comme ça. D'avoir,
0: Et on t'envoie ton t-shirt Skyrock dans le 18, t'es à Bourges Marjo?
9: C'est ça, pas loin.
0: On t'envoie ça à Bourges et puis pas très loin non plus à Orléans. On t'envoie ton t-shirt Sky, Sophie. Tiens-nous au courant pour la suite, Sophie. N'hésite pas à nous rappeler en tout cas.
9: Merci.
0: Merci à toi, merci les filles. Et pour la suite, un garçon, parce qu'on a tout dans la radio libre.
8: Ouais.
0: Un garçon et c'est Mathieu qu'on va retrouver avec nous. Mathieu du 62. Vous nous parlez de tout ce que vous voulez. On va te saluer. Salut à toi, Mathieu.
10: Salut l'équipe, ça va?
0: Ça va bien, Mathieu.
8: Ouais, Mathieu.
0: Bienvenue sur Skyrock, Mathieu.
10: Ouais, bien, merci.
0: Toi, t'as 28 ans et toi, tu veux nous parler d'un problème avec ta chérie, hein, c'est ça?
10: Ouais, c'est ça.
0: Un problème avec ta meuf. Qu'est-ce qui se passe? Dis-nous tout.
10: Bah, alors, en fait, tu vois, je suis un peu comme la Maryse. De temps en temps, le soir, je bois ma petite bière tranquille. Et là, on est venu me mettre à stop. Et c'est peut-être les bières de trop ou les litres de trop, je ne sais pas. Mais en fait, ça l'a fait chier que je bois ma bière tous les soirs.
0: Mais est-ce que c'est une bière tous les soirs et seulement une bière, ou alors est-ce que t'es défoncé tous les soirs?
8: Bonsoir. Pas pareil.
0: Bonsoir Marie.
10: Non, en fait, je bois, on va dire, à peu près une 75 tous les soirs. Voilà.
0: Seulement 75 bières par soir?
8: Non,
0: petit joueur, parce que moi, j'en suis à 78-79.
8: Bah, au moins.
0: Non, mais Marie, t'en bois combien par soir, toi?
5: Ça dépend.
11: Au moins 6.
5: Non, ouais, non, ça dépend. Non, franchement, hein, ça dépend. Six. Ça dépend des soirs.
0: Allez, combien?
8: En moyenne, en moyenne.
0: Ah non, allez, allez, une moyenne. Ce soir, t'en as combien, par exemple?
5: Une, pas. Deux. Non, attends. Attends, je
0: calcule. Bah, je repose ma question, Mathieu. Mathieu, combien de bières tous les soirs? Parce qu'elle te reproche une petite bière.
8: À 75 centilitres,
0: c'est quand même. Elle te reproche la dernière, ou alors elle te reproche, enfin la dernière, c'est-à-dire après en avoir bu 4-5, ou alors juste de boire une petite bière comme ça, tranquille.
10: Bah les deux.
8: Non mais 75 centilitres, c'est pas une petite bière.
0: Ah, c'est une petite bière. C'est presque un litre de bière, oui.
8: Oui, c'est quand même.
11: C'est chaud quand même.
8: Ça, c'est bouteille, quoi. Les bouteilles en verre, elles font combien? 75,
10: ça va vite, hein.
8: Comment?
10: Dans un verre de 50, ça va vite, hein.
8: Eh oui. Oui, non, mais d'accord, mais ça va vite, mais.
0: Un verre et demi, c'est fini, hein.
8: Non, mais oui, non, mais ça, c'est un vrai discours d'alcoolique. Tu sais, c'est comme si tu m'expliques, ouais, 4 bouteilles, ça se descend vite, hein. Oui, ça se descend vite si tu les bois, quoi. Mais. Et après, t'es pas obligé de les boire. Là, 75, ouais. Moi, je sais, c'est beaucoup quand même par jour.
10: Bah après c'est la bière avant de manger, donc pendant, puis après quoi.
0: Ah oui, donc en fait elle te reproche la troisième bière de 75 centilitres de bière. En gros,
10: ouais,
0: tu bois un litre et demi, deux litres, ouais, pratiquement deux litres et demi par jour, deux litres 25.
10: C'est ça, ouais, à peu près.
0: Hey. Mais moi je peux comprendre ta meuf, c'est pas que je sois intolérant, non. Mais pratiquement 3,
5: mais est-ce que c'est que 3, ça
0: 3 litres de bière par jour, c'est.
8: Mais si c'est que ça, c'est gentillet.
5: Non, parce que. Non, mais peut-être non, que si tu fais pas attention à elle et tout ça, tu vois, il y a peut-être un truc global.
10: Si. Non, oui. non, elle a raison, la Marie, mais c'est pas que ça, mais je passe pas ma journée au taf, tu vois. Et après, je rentre, je décompresse, je m'occupe de mes enfants, et après, ouais, à 23h, voilà.
5: Et tu t'occupes de ta femme un peu?
0: Genre, tu te détends, quoi.
10: Oui, bien sûr, bah oui, je m'occupe d'elle, ouais, j'essaye de faire le maximum, hein. Je pense.
5: Ouais, parce que moi je sens bien le truc.
0: Parce que les reproches, t'as fait juste, c'est juste les bières, les reproches. Il y a Brice d'ailleurs qui nous dit, mais tu pisses tout le temps avec 2 litres de bière, c'est pas possible. Elle a peur que tu prennes du ventre, tiens, c'est Rome qui nous envoie le message.
10: Non mais j'ai pris, ça y est, c'est
5: claqué. C'est trop tard.
8: Non mais Rome 67, ma compagne aussi me saoule avec ça, je bois 2 bières de 50 centilitres le soir en rentrant du travail, histoire de me décontracter. Ah mais ça fait un litre, mais c'est beaucoup quand même.
11: Ah ouais, ça commence.
10: Dans la soirée aussi, il faut voir.
8: Non, mais dans la soirée, mais tu bois quoi dans la soirée? Mais t'es une vraie cuve à bière.
5: Et c'est quoi les bières que tu bois? Parce que t'as des bières légères et puis des bières
8: de la 8-6.
10: Bah non, mais je bois des trucs carmélites, des chouffes.
8: Ah ouais, donc c'est quoi? Ouais, c'est des bières fortes, toi.
0: Ouais, c'est fort ça.
10: Ouais, des tripes.
0: Ouais. Et dans la vie de tous les jours, elle te fait pas de reproches, genre tu t'occupes pas de moi, t'as grossi?
10: Non, ça va, c'est le soir, quoi. C'est toujours le soir.
0: Ouais. Elle doit sentir que c'est toi. Tu dois pas te rendre compte, mais c'est beaucoup. Et elle, elle doit sentir que c'est beaucoup. Et donc ça doit faire chier. Ouais, je pense. Hein.
8: Non, mais puis à mon avis, t'es un peu bourré, du coup.
10: Là, ouais.
8: Non, mais pas maintenant, je parle de tous les jours.
10: Bah, du coup, ouais.
8: Bah, ouais, non, mais.
10: Après,
8: non, mais pour elle, non, mais le problème, c'est qu'en fait, vous êtes. Pardon, excusez-moi.
0: Romano, il a envie de vomir.
8: Non, mais le problème qu'il y a, c'est que t'es en décalage avec elle. En fait, elle passe sa soirée avec un
12: mec. Elle règle les pendules.
8: Voilà, c'est ça. C'est-à-dire qu'en fait, elle passe toutes ses soirées, elle le passe avec un mec ivrogné à côté d'elle. Ça donne pas super envie.
0: Et pas elle.
10: Bah après, elle m'accompagne des fois, mais elle reste sur ton 50.
0: Mais tu peux pas réserver ça, je sais pas. Déjà, toi, limite, t'as envie d'une petite bière le soir, tu te bois une petite bière, mais bah, pas 56 litres et pas 3 par soir. Mais tu te bois une petite bière comme ça. Et puis le week-end, je sais pas, vous faites une teuf tous les deux, au moins vous partagez quelque chose.
10: Bah ouais, mais ça empire avec le Covid, tu vois. Donc,
0: ouais.
10: Là, il y a
0: l'alcool. Oui, mais c'est fini.
8: Non, mais c'est vrai qu'il y a plein de gens qui sont tombés dans l'alcool à ce moment-là. Hein.
12: Ouais.
0: Voilà.
8: Et voilà. Non, mais il y avait des consommations de ouf. Hein, de...
0: Voilà.
8: Oui, bah, c'est ça, Marie. On est en train de la perdre. Là,
12: c'est la faute du Covid.
5: N'importe quoi.
8: Moi, je me souviens, tu sais, quand je sortais, j'allais faire les courses, mais le nombre de gens qui achetaient des bouteilles de vin, des packs de bière,
0: ouais,
8: tout à la maison. Ah ouais, là, t'avais l'impression qu'ils ne mangeaient que liquide. Il y a plein de gens, parce qu'en fait, ils faisaient rien, tu sais. Donc, ils se retrouvaient, genre, en couple et tout ça. Hop, ils picolaient un petit coup.
11: Ouais, puis, tu sortais pas, il n'y avait pas de bar, pas de resto.
8: En fait, il n'y avait rien à faire. Donc, les gens, ils se torpillaient la gueule souvent.
0: Voilà, c'est ça.
5: Et puis tu vivais avec ta meuf ou ton mec, t'avais pas l'habitude, donc il fallait s'évader un peu.
0: Hein?
10: C'est vrai.
8: Bah après, ça va m'arrêter. C'est le discours de poivre.
0: Ah ouais. Après, parce qu'elle a passé soirée toute seule. Hein.
12: Parce que l'autre, il me faisait chier à la maison. J'étais obligé de boire pour l'oublier.
8: Je me saoulais la gueule.
0: Non, mais il y a eu le Covid, je suis pas devenu alcoolo pour autant.
5: Non, c'est vrai.
8: Non, mais pas tout le monde, heureusement.
0: Bon.
8: Je pense que tu devrais réduire la cadence.
0: Elle te plaît pas mon idée là, tu vois, le soir à la limite, t'as envie d'une petite bière, t'en bois une, tu bois pas en mangeant, tu bois pas avant.
8: Non, mais alors tu
0: non, quand t'as couché les gosses, bah écoute, à partir de ce moment-là, tu te fais une petite bière avant de te coucher, si t'en as envie pour te détendre.
5: Avec elle, ouais.
0: Ou pas avec elle, et le week-end, vous tapez une soirée ensemble, et dans ce cas-là, comme elle boit le week-end, tu bois avec elle, et comme ça, vous êtes sur la même fréquence. Et elle te fera plus de
10: reproches. Ouais, mais bon, après, on est quand même, je veux dire, nous, on est dans le Nord. Enfin, je veux dire, nous, c'est l'apéro à 18h, et puis.
0: Et ben alors, tu fais ton apéro à 18h, après, t'arrêtes.
5: Excuse, on est dans le Nord.
8: Non, mais ça commence à 18h, c'est ça le problème.
0: Ah ouais, mais après, ça ne s'arrête pas.
8: Ouais. Non, mais la vérité, tu bois pas 75 centilitres, t'en bois combien de litres par soir?
0: 2,25, 3,75.
10: Bah là, je vais pas te mentir, Romano, je suis peut-être à moins de 3ème litre ce soir.
0: Ah ouais, donc.
5: Ouais. Mais en plus, tu l'as dit.
8: T'es hallucinant,
5: manière.
8: C'est plus on te parle. On est passé.
10: À moins de 3ème litre ce soir.
0: Ah ouais, donc.
5: Mais en plus, tu l'as dit.
8: T'es hallucinant, c'est plus on te parle. On est passé de 75 à 2,25.

0: Non, t'es alcoolique, hein.
1: Bah quand tu bois, ouais, quand tu bois tous les jours, t'es alcoolique, voilà. Voilà, oui, ça,
2: ah, mais
1: ça,
2: je m'en débrouille avec l'addictologue, mais j'ai pas réussi encore à y aller, tu vois.
1: Bon, bah, ça, c'est... Non, mais c'est un truc qui peut calmer, ça peut calmer ta meuf, tu vois, ça, par exemple, Mathieu. Si tu lui dis que tu prends en main, d'abord, ça sera pas mauvais pour ta santé, parce que 3 litres de bière tous les soirs, c'est beaucoup.
0: Bon, la bière, c'est beaucoup d'eau, hein.
1: Oui, c'est... tu dois passer ta vie à pisser, en fait.
2: Ouais, c'est ça.
3: Ouais.
1: Et donc tu vois, 3 litres de bière, c'est beaucoup. Donc d'aller voir l'addictologue et de montrer ça à ta meuf, tu vois, tu montres à ta meuf que ça vous posera un problème. Tiens, Cariole boirait 3 litres de bière tous les soirs, Romano, est-ce que ça te dérangerait?
0: Ah bah ouais, carrément, ouais.
1: Alors que tu es toi-même alcoolique.
0: Non mais ça, je suis alcoolique, je rigole, je bois pas tous les jours, hein.
2: Bon, enfin, Romano, il était malade il y a pas longtemps, hein, parce qu'il avait un sacré week-end.
0: Oui, non mais, ça peut m'arriver, tu vois, le week-end, ouais, tu sais, on voit des potes, on va picoler, mais genre la semaine, je bois pas tous les jours, hein. Tu vois, si je vois quelqu'un que je connais, tu vois, on va aller au café, je vais prendre une bière ou un truc comme ça, mais sinon, il y a des jours où je bois pas du tout d'alcool, hein.
2: Bon, enfin, on est pas en vacances en Italie, hein. En Italie, tu sais, hein.
0: Oui, non mais l'été, non mais l'été, je bois, mais tout le monde. L'été, t'as tendance à plus boire, t'es en vacances, tu vois.
3: Ouais, à plus bouffer.
0: Bah, moi, je bois l'été. Plus,
3: Je rigole, quoi.
2: Dans le nord, c'est l'été, hein.
0: Oui, non mais d'accord. Mais, en fait, c'est quoi ça? Non mais toi, toutes tes excuses sont bonnes pour prendre un verre.
3: Ouais, mais en attendant, quand tu rigoles et tout ça. T'es pas avec ta meuf. Je pense que moi, elle te reproche un gros truc,
2: t'es
3: tu vois.
2: Non,
3: t'es avec elle, mais quoi, elle te regarde boire.
1: Mais elle reproche simplement de boire 3 litres de bière tous les soirs, Marie.
4: Ouais. Ça suffit pour des reproches, ce qui est quand même pas mal. Hein.
1: Non, parce qu'il t'a l'air gentil, tu t'occupes de tes enfants, t'as l'air un mec cool. Enfin, tu vois, tu sais plus.
0: Non, mais genre, vous tapez votre soirée, ouais, sauf que toi, pendant la soirée.
1: Tu bois.
0: Ouais, tu bois de la bière.
1: Bah ouais.
2: C'est ça.
1: Comment vous réagiriez? Tiens, je vais m'adresser à.
3: Bah pas à moi,
1: Cédric.
4: Ah moi ça me saoulerait une meuf qui boit.
1: C'est
4: tout
1: elle
4: temps,
1: qui
4: moi.
1: Boit, c'est toi qui es saoulé, bah dis donc.
4: Ah moi je serais blasé. Non moi ça me saoulerait parce que j'aime pas l'alcool en plus, donc tu vois je vais pas rester avec une meuf qui boit, tu sais, 3 litres de bière en une soirée, quoi, tu vois. Je trouve que c'est beaucoup, moi.
2: En fait, ouais, faut que je m'excuse auprès de Samy.
0: Ouais, gros.
4: Dis-moi.
2: Ouais, parce que j'ai cru que c'était Cédric au téléphone, mais en fait c'était Samy.
4: Ah, y'a pas de problème,
1: t'inquiète. Tu l'avais fait, hein.
2: Désolé, Samy.
3: Désolé.
4: C'est lui, il était gêné.
0: Il m'a joué, putain, l'insulte, désolé.
4: Tu l'avais fait. Désolé, Samy, il parle comme un parisien maintenant. Non, mais je parlais tout doucement, donc il m'a pas bien entendu.
1: Il y a des nordistes. Écoute bien, parce qu'il y a des nordistes qui nous laissent des messages, Mathieu, et qui nous disent. C'est vrai, Seb, tiens, par exemple, je suis du Nord, j'adore la bière, mais il a quand même un problème. 3 litres par jour, c'est beaucoup. Il y a Tom du 66, donc il n'est pas du Nord du tout, il est des Pyrénées-Orientales du côté de Perpi, qui nous dit, moi, je bois 3 litres de bière par soir, ma femme aussi, ça la dérange. Ah non, ma femme, ça la dérange absolument pas. Pourtant, elle ne boit pas une goutte. Bon. Franchement, ça passe pas. Fille de pire alcoolique, il faut qu'il arrête, c'est Casse qui envoie le message, il faut qu'il arrête avant que ce soit trop tard et qu'il se détruise. Voilà. Alors, il y a Joe qui voulait réagir, tiens, on va le prendre. Joe de Rennes, en direct avec nous en Bretagne. Salut Joe.
2: Salut.
1: Salut.
4: Salut Joe.
1: Alors, salut. Je te présente Mathieu. Qu'est-ce que tu voulais dire par rapport à ce que nous a raconté, Mathieu, Joe?
2: Ouais, que moi j'avais eu le même souci. Je buvais régulièrement, ouais, le soir en rentrant du taf.
1: Ouais.
2: Et ça a dérangé ma femme, du coup.
0: Mais tu buvais quoi, toi? Et quelle quantité?
2: Du whisky, oui.
0: Et combien?
2: Ah, c'était pas grand chose, tu veux, c'était 2-3 verres le soir, tu veux, mais.
0: Pas grand chose, le whisky, soir, ça tape quand même la gueule, hein.
2: Ah. Ouais, mais ça va, c'est correct.
1: C'est correct.
2: Ça reste correct.
1: Correct.
2: Et du coup, c'est parce que elle avait connu dans sa famille des membres qui étaient alcooliques, du coup. C'est pour ça que ça l'a dérangé.
1: Ah, c'est marrant, tu vois, le dernier message de Casse, c'était pareil, son père alcoolique, et elle était dérangée par les gens qui buvaient, tu vois.
2: Voilà, ben moi, c'était le même cas, mais du côté de ma femme, donc.
1: Et ça t'a aidé à arrêter ou pas? T'as fait quoi, toi?
2: Ah, après, j'avais pas l'impression d'être alcoolique, mais j'ai diminué.
1: D'accord.
2: Voilà, donc je bois moins régulièrement.
1: Non, mais Joe, fais-le pour ta meuf. Enfin, Joe, Mathieu, fais comme Joe, fais-le pour ta meuf. L'idée de l'addictologue, c'est pas mal. Réduis, je te dis, tu bois. Bah,
2: après, tu sais, je l'ai fait, mais.
1: Quand on recommence.
2: Des fois, quand j'essaye de diminuer, c'est elle qui accélère. Donc, du coup, je sais pas quoi faire, moi.
1: Oui, genre. Non, mais si tu bois pas la semaine, elle va pas boire la semaine. Vous avez un gosse et tout, tu vois, c'est. Le gosse, ouais. Si le gosse a de paroles alcooliques, tu vois, c'est pas la folie.
0: Non, mais il y a boire et boire. C'est pourquoi tu te contentes pas d'une bière, tu vois.
1: Voilà, une bière la semaine. Bière, et le week-end, tu fais une teuf.
0: Une
1: voilà.
0: Bière, mais. Et puis déjà, prends un truc moins fort, tu vois. C'est quoi que t'aimes bien? C'est le goût ou t'aimes bien être bourré?
2: Non, j'aime bien le goût. Non.
1: Bah, une bière sans alcool.
2: Moi, je suis 1m98 pour 125 kilos, donc moi.
0: Ah, une belle bête quand même.
4: Ah ouais,
0: un bestiau.
2: Ouais.
1: Il y a des potes qui boivent?
4: Ah, ben quasiment tous.
2: Bah ouais, moi j'ai tous mes voisins.
1: Si on rappelle.

0: tu m'as dit.
1: J'ai eu plein de messages en plus qui disaient ça.
0: Alors, on signale, il y aurait plein de nordistes qui nous ont laissé des messages. Tous les nordistes ne sont pas alcooliques. Hein. Je salue Samy là, qui nous a laissé un message. Il y a qui d'autre aussi qui nous a laissé un message. Il y a Circoman là. Bonjour Circoman. Fab également du Nord.
1: Ouais, Guy, non, mais il y a Ch'ti qui dit quand même c'est pas de sa faute à l'auditeur dans le Nord, c'est dans les gènes.
0: Je voilà.
2: Dans les gènes, c'est un maison plus.
0: Ça, ça va plaire à Mathieu. Ça.
2: Ah, c'est
0: et t'as des poteaux, il y en a, je sais pas, là, bah, ils ont des meufs, la meuf boit pas et le mec il boit.
2: Non, franchement, ils boivent tous.
0: Tout le monde
2: après, ils se mettent pas tout le temps des. Tu vois, ils sont pas tout le temps bourrés tous les week-ends. Ils sont
0: bourrés, tous alcooliques.
2: Non, même pas. Mais non, en général, les
3: ouais, ah, mais moi, par vous, moi, tous les gens, je suis allé, ils picolent.
2: Ah ouais?
3: Non, mais pas, tu sais, pas. Non, mais il y a picolé, tu vois. Ils se mettent pas des races. Tu vois, ils boivent un verre. Je sais pas, on se voit, on boit un verre de vin. Je sais pas, je me fais jamais un repas sans boire, quoi.
0: Et Aurélien, tiens.
3: Avec des amis, en tout cas.
0: Aurélien du 66 encore, tiens, notre gars du 66 qui me dit j'ai perdu ma première meuf pour la fume au bout de 2 ans. Et ma deuxième qui était ma femme au bout de 6 ans. Maintenant, je m'en mange les doigts. Et la jumelle qui nous envoie un message du 45 qui dit moi ma mère elle était alcoolique et elle s'est fait aider. Fais-toi aider peut-être un petit peu parce que c'est vrai à 3 litres de bière
2: ouais, c'est beaucoup quand même.
0: Et c'est beaucoup Mathieu.
4: Ouais, c'est déjà pas mal hein.
5: Ouais,
0: tu es bien fier, tu vas avoir l'air de notre tonneau, tu vas grossir de partout.
5: Bah ouais mais laisse tomber là, c'est bon, je tiens en mer hein, c'est pas de soucis.
4: Ouais. Ouais, même tes enfants, hein, tu sais, je te dis, moi tes enfants quand tu vas grandir, ils vont avoir une sale image de toi. Hein. Bon, mon père il buvait grave comme toi. J'ai une sale image de lui pendant longtemps.
2: Parce qu'il buvait trop.
4: Ah mais c'est un truc de ouf.
3: C'était qu'il connaissait son visage.
4: Non mais mon père, tu sais, qui connaissait tous les patrons de tous les bars de sa ville. Et moi quand j'étais petit, il me faisait croire que c'était tous mes oncles en fait.
1: Ah ouais, tonton.
4: Ouais, je te jure. Ah, moi, et en fait quand ma mère a demandé ouais t'as fait quoi aujourd'hui, je suis j'étais avec tonton, parce que tu sais, il voulait pas déclarer qu'il allait au bar, tu vois. Et en fait j'étais avec tous mes tontons patrons de bar, tu vois.
1: Oh putain,
4: c'est un truc de ouf.
1: Ah ouais.
4: Ah ouais.
0: Et oui,
4: c'est vrai que j'avais une sale image de mon daron, tu vois, à cause de ça.
0: Parfois on est obligé de boire pour oublier.
3: Eh ouais.
0: Bon Joe, merci en tout cas pour le témoignage. Joe, tu t'es calmé aujourd'hui, ça va mieux?
5: Ouais ouais, c'est bon, c'est
0: cool. Et tu te sens mieux?
5: Ouais ouais, j'ai pas l'impression d'être accro hein, mais
0: bon, enfin tu l'as fait par amour. Bah, voilà. fais comme Joe, Mathieu, fais-le par amour. Et l'idée de la dictologue la semaine prochaine, c'est pas mal.
5: Exactement.
3: Non mais en plus ça va faire plaisir à ta femme, elle va voir que
0: ouais, mais c'est ça, c'est pour ça.
3: Tu essaies de te prendre en main, tu vois.
1: Ouais.
0: Bah oui. Parce que c'est
1: ah
0: vrai
1: oui,
0: que quand t'es avec un mec bourré tous les soirs, t'es pas forcément sur la même fréquence. Moi, quand j'ai des potes bourrés et que je bois pas, c'est vrai qu'au bout d'un moment, on se suit plus. Hein. C'est,
4: ça ah, c'est clair, ouais.
3: Ah non, mais ouais. C'est,
4: en plus, ils sont dans leur délire à eux, tu vois. C'est,
0: c'est ils sont là. Okay. Non, mais...
6: bonsoir. Ouais, bonsoir. Et je vais vous dire CBD.
0: Merci. Oui, Mathieu.
5: Ouais, je voudrais faire un petit big up à Cariole, à Romano.
3: Ah bah bisous. Ah.
0: Mais merci.
5: Et surtout Romano, il faut que hein, tu tiens bon hein mon gars.
0: Tiens bon Romano.
3: Ah, ça faut tenir bon. Ouais.
0: Ah bah c'est gentil Mathieu, t'es sympa en tout cas. Et Joe, on te fait des bisous aussi.
5: Bonne soirée.
0: Salut.
5: Salut
0: Joe. Salut Mathieu. Et on vous envoie votre t-shirt Skyrock à la maison. Et puis on va vous donner rendez-vous pour demain matin. Bah, demain matin, vous y aurez droit, vous aussi, à Cariole.
3: Eh ouais,
0: elle sera là dans le morning.
3: Bien sûr,
0: on et va se réveiller avec vous dès 6h du matin, le morning, à 21h, la radio libre. Passez une bonne nuit. Profitez
3: bonne
0: bien. Le son de Skyrock. Yes. Et à 21h demain soir, on sera jeudi. On aura le problème du mois.
3: Eh ouais,
0: et on ira faire un tour sur les réseaux. Les problèmes psychosexuels des Français. Ouais, les ch'touffes. À retrouver demain soir. Puis plein d'autres choses à faire. Avec vous, 21h minuit, c'est Radio Libre, c'est sur Skyrock, la plus grande radio libre de France, et le gros son de Skyrock toute la nuit, urban music non-stop, c'est parti, bonne nuit, et à demain, ciao,
1: ciao,
0: ciao.
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Le son de Bad Bunny sur Skyrock avec No Viol. Je suis hyper content de vous retrouver là juste après la radio libre de l'été. C'est Wahid. Bienvenue, merci d'avoir choisi Sky si vous venez de vous brancher. Salut à tous les autres qui sont là depuis tout à l'heure. Je vous accompagne toute la nuit avec tous les numéros 1. Bad Bunny, on l'écoute à l'instant, mais là c'est pas fini. Plein de sons encore. Cardi B, là, en souvenir. Cardi B avec Bruno Mars, on se fait Please Me sur Skyrock. Jul aussi juste après avec Parfum Cartier et Ariana Grande à venir avec Hey That I Made You Love Me sur Skyrock.

avec le numéro 1 du hit Skyrock. C'est le morceau le plus streamé en France, Mauvais Joe du Triangle des Bermudes qu'on écoute à l'instant. Avec Pilé, c'est Timbaland qu'on écoute, la Sky version de Timbaland avec Apologize. Et juste après, c'est Bilouki qui arrive avec Fool sur Skyrock.

Belle nuit, bel été avec le son de Skyrock. Aaron Boy, on va l'écouter à l'instant, c'était elle voulait. Et là, c'est Teddy Swims qui est de retour avec Mr. Know It All. Teddy Swims maintenant sur Skyrock, la première radio urbaine mondiale, juste après ses Gims qui arrive avec Soleil. Et Victor Thompson avec This Year.

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0: Et comme tableau de Picasso, Big Flo et Oli, qu'on vient d'écouter à l'instant, avec Picasso, ils ont choisi Skyrock là pour leur tournée à la rentrée, c'est le Karma Tour, ils passent dans toute la France, donc ça c'est cool, il y a forcément une date à côté de chez vous. Skyrock.fm pour choper vos places et plein de sons là pour la suite. On se régale avec tous les numéros 1 sur Skyrock, Tia Cola arrive avec Mélo Décalé et attention classique. 4 des Luna avant 1h du mat. Avec Run the Show sur Skyrock, ça arrive.
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JJ Dinaz sur Skyrock. JJ Dinaz qu'on écoutait avec à tes côtés, il est 1h01. J'espère que tout va bien. Salut à Hugo 54. Salut Hugo qui est toujours connecté, fidèle auditeur. Il y a Dark dans le coin, Dooms, Ricky Rose aussi, Nassim Daoudi qui laisse un message. Dédicace à Wer Onoa, paix à son âme, c'est clair. Toujours l'occasion de lui rendre hommage. Grosse pensée à ses proches. Et nous on est reparti ensemble là, sur Skyrock avec une nouvelle heure de son. Direct, on se fait Leto, c'est Pineapple qu'on écoute maintenant là pour démarrer. Leto, Shakira aussi avec Burna Boy, c'est Die Die, et Ed Sheeran aussi à venir dans les prochaines minutes avec Shivers sur Skyrock.

1h13 du mat, qu'est-ce que vous faites de beau en écoutant Skyrock? Dites-moi tout ça par SMS 41759 et l'appli Skyrock. Le temps d'écouter Naïka maintenant avec One Track Mind, et juste après c'est Bello et Dallas avec Séminaire sur Sky.

L'énorme classique des Outcasts sur Skyrock. Les Outcasts qu'on vient d'écouter à l'instant avec Heya, il est 1h23. Oui, oui, on est en direct hein, sur Skyrock tout le temps, tout le temps. On est la seule radio qui est H24 avec vous, qui vous accompagne. Salut à Lucas qui laisse un message, qui salue les dépanneurs. Petit coucou à tous les dépanneurs, le message de Lucas s'est passé. Il y a Kevin le routier aussi dans le 66 qui dit bonsoir, je suis routier en direction de Saumur. Je suis bloqué à Userche suite à la fermeture de l'autoroute A20 à cause d'un incendie à Limoges. Et bah force à toi, force à tous les victimes des incendies, force aux pompiers en ce moment. Des incendies, il y en a plein partout. Donc grosse pensée à tous les pompiers, les soldats du feu, on est avec vous là sur Skyrock. Il y a Welbeck aussi qui laisse un message qui dit je reviens d'une intervention pompier volontaire, justement, voilà, j'en parlais. Dans l'Allier, dans le 03, il n'y a que Skyrock qui fait passer l'adrénaline. Et bah bien content de vous faire passer l'adrénaline. En tout cas, je leur dis encore énorme force aux pompiers. On pense à vous, le son continue sur Skyrock. On vous met bien aussi, on vous change les idées. Avec Gambi pour la suite, c'est René Coavilla. C'est le son de Gambi qu'on écoute maintenant, juste après Gambi, c'est Culture qui débarque avec Méli Mélo. Et après le son de Culture, PLK avec Pocahontas. En tout cas, bref, tous les numéros 1 sont là, c'est Skyrock.

Mauvais Joe sur Skyrock avec Maladie. Voici Rihanna maintenant. En espérant un grand retour de Rihanna, on l'écoute maintenant avec Lift Me Up sur Skyrock. Juste après Rihanna, c'est R'n Boy avec Mon Bébé et Bad Bunny à venir aussi avec Nova Yol sur la première radio urbaine mondiale. C'est Skyrock. Bel été tout le monde et belle nuit.

penser à Auer Renoir, à tous ses proches. Auer Renoir, ça fait un petit peu plus d'un an qu'il nous a quittés tragiquement, très très jeune. Auer Renoir, qu'on vient d'écouter à l'instant avec Pétunia, c'est un extrait de son album, un de ses grands albums qui s'appelle Pyramide. Le son de Skyrock continue, on est premier sur le rap avec tous les numéros 1 qui sont là. Sexy Nana, c'est ce qui arrive pour la suite avec Aya.

0: Ouais, ça a l'air galère tout ça. La rafle s'en charge en tout cas. Bruno Mars aussi en classique. Ça arrive sur Skyrock. Ça rappelait plein de souvenirs ça. Bruno Mars avec Treasure. Et Nuno La Grinta aussi. Avec Love You sur Skyrock. Ça arrive tout ça.
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Le classique d'Ornette la Frappe qui passe bien à 2h du mat sur Skyrock, 2h01 même si on va être précis. Bah oui, parce qu'on est en direct, tant qu'à faire. On est reparti pour une nouvelle heure de son. C'est Waïd, toujours content d'être avec vous sur Skyrock avec tous les numéros 1. On est reparti, il y a aussi du cash à choper à tout moment sur Skyrock, le 100% cash. 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J'ai plus qu'à vous souhaiter bonne chance et nous on est parti avec Gims là pour démarrer. C'est Soleil, Picasso aussi, le son de Big Flo et Oli. Et Doja Cat arrive avec Paint the Town Red sur Skyrock.